ben ça feel happy aujourd'hui. Soit les parents, soit les enfants avec la rentrée scolaire. C'était spécial de voir mon fils là, se rendre à l'école pour son secondaire 2. C'est notre collaboratrice Véronique Dicker, ça est à nous dans Génération J. Je vous invite à être là demain parce qu'elle sera présente avec Julie Bélanger, évidemment. Et Simon Boulris qui en sera à son premier passage. Dans les prochaines, je vous réserve Vincent Vallière avec Je pars à pied, mais tout de suite, c'est Ryan Kennedy. Vous êtes à rythme partout au Québec. Bon début de semaine de rentrée.

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1: La confidence du chouchou. C'est Saskatchewan qui était notre chouchou dans Génération J. Si elle faisait un retour sur les bancs d'école, ce serait dans quel domaine? La réponse dans trois chansons. Tout de suite, c'est le remix d'Annie Villeneuve, Tombé à l'eau à rythme.

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1: Nouveau segment dans mon émission, ce soir, la confidence du chouchou. Je prends un sujet des filles du lunch et je ramène ça à notre chouchou du jour dans Génération J aujourd'hui, Saskatchewan.
2: Allô!
1: Ce midi, Marie-Pierre Morin a parlé qu'elle avait le goût d'un retour aux études à 40 ans. Est-ce que c'est quelque chose que tu ferais?
2: Bien, premièrement, moi, il est rendu trop tard pour ça parce que je suis rendue un petit peu plus vieille, mais j'aurais aimé ça et je trouve ça admirable. Moi, j'ai des copines qui ont fait ça. Je trouve ça vraiment très, très beau. Je suis pas sûre que ce serait pour moi.
1: Mais si t'avais un cours à prendre, là, pour sortir complètement de tes pantoufles?
2: Je pense que j'aurais aimé un truc comme la psychologie. Okay. Un truc très humain. Je serais allée vers quelque chose comme ça.
1: Ben écoute, peut-être que dans un prochain segment de Génération J, tu pourras nous faire une thérapie.
2: Je vous fais une thérapie de groupe.
1: C'est parfait. Hey, merci, Saskia.
2: Merci.
1: Et je trouve ça quand même comique. C'est sûr que notre directeur musical a pas vu ça aller, mais on a trois loups qui s'en viennent. Jean Leloup, Mike Demero et Lou, et Train et Marie-Lou. C'est la rythme.
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Le sujet qui a énormément fait jaser en fin de semaine, Lac America, Lac Ontario. Il y a eu de graves erreurs de nos sociétés d'État sur les réseaux sociaux. Ça n'a pas pris de temps qu'il y a eu de nombreuses réactions. On s'en reparle dans

Le lac Ontario est et sera toujours le lac Ontario. Peu importe, même si le président américain Donald Trump décide de changer ses cartes aux États-Unis et que Google Maps se plie dès que Trump ouvre la bouche. Mais là, l'affaire, c'est qu'il y a des erreurs sur les cartes utilisées par des sociétés d'État comme la SAQ, la SQDC, mais aussi Hydro One, la LCBO en Ontario. Et hier, ça a suscité de nombreuses réactions sur les réseaux sociaux, mais ça a été corrigé ce matin. C'est vraiment une erreur, là. On veut rien savoir du lac America. Milky Chance à l'instant, Adriana Malette, ça s'en vient à rythme.

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Avec la rentrée scolaire aujourd'hui, Marie-Ève Janvier a parlé de sa rentrée imparfaite de Still That Girl. Je vous la fais entendre dans trois chansons. Nos Cowboys fringants s'en viennent, le duo Sia et Amir, mais tout de suite, c'est Father on the Go, version Francis de Grandpré. Arrête.

0: midi dans les Filles du Lunch. Marie-Ève Janvier nous a parlé de sa rentrée imparfaite, qu'elle suit le mouvement That Girl.
1: Okay. Celle qui prépare les lunchs, mais qui commande la pizza rendue au souper.
0: Oui!
1: Celle qui laisse la vaisselle dans l'évier puis qui arrive 5 minutes en retard. Puis si un matin, le déjeuner, c'est une toast brûlée mangée debout avec un œuf cuit dur dans l'auto, c'est pas un échec. C'est la vraie vie. Parce que prendre soin de soi, c'est pas devenir parfaite. C'est peut-être enfin arrêter de croire qu'on doit l'être parfaite.
0: Voilà. 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Demain, les filles vont poursuivre leur défi de la semaine, un grand nettoyage de l'aura. Au retour, on va la chanter fort, celle-là. C'est quasi notre hit de karaoké. Les rois du monde à rythme.
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0: Karim Ouellet nous le rappelle, rien ne sert de courir. 31 août, le 1er septembre demain, on dirait que la mentalité change complètement. Là. C'est vraiment psychologique. On passe d'une journée à l'autre, on dirait qu'on passe de été à automne. Est-ce que ça fait votre affaire? 11-007, le mois de septembre. Oh, moi, j'ai tellement hâte aux couleurs qui s'en viennent. Une doudou, café à l'épice d'automne et la douce voix d'Alyosha, ensemble à rythme.
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Moi, Caro Turner, vous souhaite une belle nuit, puis je vous retrouve demain pour 18 h. 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

0: 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La séance est généralement rapide et nécessite peu ou pas de temps de récupération. Pour obtenir les meilleurs résultats, plusieurs traitements peuvent être recommandés selon votre peau et vos objectifs.
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0: Ah, sacré fesse, pas de niaisage. Il est 5h30, Ottawa, et ça décolle.
1: Et vite, sur le plan. 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
0: Colline de tabarnouche que ça me brûle dans les veines ce matin. J'ai le goût d'avoir du fun. J'espère que t'es comme ça parce qu'on va avoir du plaisir ce matin, j'en suis sûr.
1: Ben, on peut pas faire autrement avec ce qu'on a fait ce matin. Oh là là!
0: Dans les prochaines minutes, à 6h pile, moi je vous invite à être sur Facebook, notre page Facebook, Rythme97.1. On va publier quelque chose.
1: Ouais.
0: C'est du jamais vu.
1: Mais je suis stressée parce que tu sais, c'est quand même notre image.
0: Oh oui, écoute, elle est de marque. Elle est de marque. Vous allez, en tout cas, j'espère rire parce que nous autres, on a eu du fun à faire ça. Pas à peu près. On est arrivé à la station ce matin, puis ah ouais, on tourne ça. Ça a été vraiment très drôle.
1: Ça fait tout le temps les meilleures vidéos quand on fait ça le matin, j'ai l'impression, parce que
0: on est pas réveillé.
1: Ouais, on est mêlé un peu ses bords, puis c'est tout le temps bien. En tout cas, ça va être drôle. J'ai vraiment hâte que vous voyez ça. Puis je pense que j'ai été tellement fine que là, c'est ça, micro fermé, je suis en train de dire à Martin que je veux une revanche, mais je veux savoir comment vous autres vous sentez après la vidéo.
0: 6h pile, soyez là sur Facebook. Il est 5h31. Salut l'Outaouais, bienvenue dans ce mardi. C'est le 1er septembre 2026. Merci d'avoir choisi le matin juste pour le fun. 5h31. Nombre de commentaires qu'on a eu sur Facebook hier, 82. Qu'est-ce que t'as vu ou vécu à l'école de gêne?
1: Mais tu sais, c'est pas obligé que ce soit toi là, que c'est arrivé, mais tu sais, des fois, tu vois quelque chose puis tu te dis, mon Dieu, j'aurais été gênée de cette personne-là.
0: Les réponses qu'on a eues, là.
1: J'ai rien lu. Oh! Je me suis dit que moi, ce matin, ça va être le fun. Je vais avoir une surprise. J'ai vraiment hâte de rire avec vous
0: autres. Ah, c'est tellement... Écoute, ça se peut pas. Là. Tu dis, voyons donc, câline de tabarnouche.
1: Tu te demandes si c'est vraiment vrai.
0: Ouais, ouais. J'ai pour vous les meilleurs coups qui ont été faits dans les écoles. Le nombre d'étudiants qu'on a en Outaouais, c'est impressionnant.
1: Wow.
0: À l'université, au primaire, au secondaire, sur tout le territoire de l'Outaouais, il y a du monde en câline qui ont commencé l'école. Bon, il y en a que c'est plus tôt, évidemment. On parle au cégep, on parle du cégep, on parle d'université. Mais là, le primaire puis le secondaire, c'est embarqué. Il y en a des étudiants. C'est vraiment une région étudiante ici en Outaouais. On va vous dévoiler ça ce matin, des chiffres impressionnants.
1: Ben, même qu'il y en a de l'Abitibi qui viennent étudier ici, là, vu que c'est plus proche, mettons, mais oui, c'est vrai.
0: L'UQO accueille des gens de partout au Québec. Polyvalente aussi, on va dire. Il y a des programmes sportifs, là. Je pense à Nicolas Gatineau avec le programme sport-études. Hockey, c'est pas toutes les écoles qui offrent ça au Québec, donc on a ça ici. Il y a des gens qui ont déménagé dans notre région pour faire profiter leurs enfants de ces avantages-là. Donc, on va en reparler de ça ce matin. Je vous souhaite un excellent réveil. Côté temps et température, c'est de la mouille en ce moment.
1: Oui, c'est de la mouille, mais ça devrait s'arrêter en mi-journée. Ensuite, ça va devenir nuageux avec un 40% de probabilité d'averse et d'un risque d'orage un peu plus tard. 23 maximum ressenti, 31. Et ce matin, on est à 18 degrés.
0: OK. La une du Journal de Montréal ce matin, c'est Bataille Chicoutimi-Lafian. Vous le savez, il y avait une élection partielle là-bas pour le fédéral. C'est les libéraux qui l'emportent. Assez aisément, par ça, on parle de 13 377 votes pour les libéraux. Mmh. Le Bloc était le plus proche avec 8 690. Donc, on a une confiance...
1: 8 degrés.
0: OK. La une du Journal de Montréal ce matin, c'est Bataille Chicoutimi-Lafian. Vous le savez, il y avait une élection partielle là-bas pour le fédéral. C'est les libéraux qui l'emportent. Assez aisément, par ça, on parle de 13 377 votes pour les libéraux.

0: Je vais vous faire frétiller, les maniaques de hockey, là, que vous soyez homme ou femme, vous allez avoir des frissons dans les orteils, c'est sûr. Il y a des joueurs de hockey qui ont été vus sur la glace de pratique du Canadien de Montréal hier, entre autres, Cole Caulfield, entre autres.
1: Ben là, j'espère.
0: Lane Hudson.
1: Ben oui, mais non, mais là, c'est les
0: Herbert Jacquet.
1: Il faut qu'ils soient là, eux autres.
0: Herbert Jacquet, il n'y a pas encore de contrat, hein? Mais il était sur la glace hier, il était là. On va en reparler ce matin. Il y a ça, il y a plein d'autres affaires. Dans le showbiz, les grosses nouvelles, de quoi on va parler aujourd'hui?
1: Je vais te parler, entre autres, de Miley Cyrus qui retire son nom de famille sur les réseaux.
0: Pardon?
1: Ça fait ben jasé.
0: Pardon?
1: Ouais, mais là, regarde, pose pas de questions.
0: Oh, mais juste... son père, écoute, c'était...
1: Ah!
0: Ah, ouais, OK.
1: Mais fais-toi des spéculations.
0: Oh, OK, va m'en faire des spéculations. Hey, c'est sûr et certain, ce matin, je mets un dictionnaire, c'est sûr.
1: Mais non, c'est pas jeudi.
0: Ah, je te jure, pas grave. Écoute, tu m'en as sorti deux bonnes, puis je peux pas attendre à jeudi.
1: OK, parfait. Ouais. Bon, ben, Colin.
0: Ouais, OK,
1: sinon, Spider-Man, ça dépasse un film mythique.
0: Ah, oui, mythique, oui, j'aime ça.
1: Ça dit très bien aussi.
0: Ouais.
1: Donc, je vous en reparle dans les prochaines minutes. Il y a Lionette.
0: Oh, ça part. Lionette Richies.
1: Comment tu sais que c'est de lui que je vais parler?
0: Parce que
1: Lionel Richie,
0: oui,
1: il a été hospitalisé à côté de Lionette. Donc, je vous en reparle dans les prochaines, mais c'est parce que tu vas comprendre pourquoi j'ai mélangé le tout. Bob Bissonnette.
0: Ah, voilà.
1: Et aussi, est sur ma liste de gens à jaser ce matin dans le showbiz. Donc, restez pas loin, restez chez nous.
0: Ah, ça va être drôle le matin, solide à part ça. Je vous souhaite un excellent réveil, un excellent mardi matin. Je le disais, 1er septembre aujourd'hui, soyons heureux avec Fergie. Big girls don't cry. Les grandes filles, ça n'a pas été facile. Ouf. Les grandes filles ne pleurent pas. C'est ce que ça veut dire.

0: 6h20.
1: Avec ma voix rauque ce matin.
0: 5h40. Un gros, gros merci d'être chez nous ce matin. Le 11-007 déborde. Je pense entre autres à France Lalonde qui nous écrit « Bon matin, mes petits rayons de soleil. » Ouais, ce matin, on va en avoir besoin de soleil.
1: Cute, ma France.
0: Qui est là également?
1: Il y a Popol. Bon matin, les meilleurs. Ça fait 1h30 déjà que je vous attends.
0: Wow!
1: Mon Dieu, Paul, qu'est-ce qui se passe? Tu dors-tu? Il y a Mario Réginbal qui est là, qui coule les tourtereaux.
0: Ben
1: bon
0: oui.
1: Matin. Chantal Amine, bon matin. Bonne journée, Chantal. Je trouve que ton message manque un peu d'emoji.
0: Ah, c'est
1: moi, j'aimerais
0: dit.
1: Ça voir des
0: c'est
1: cœurs.
0: Dit. Des cœurs?
1: Des bonhommes sourires.
0: OK.
1: OK.
0: Ça prend ça.
1: Il y a Claire qui est là aussi. Bon matin, Wonder Steph et Martin, mes animateurs préférés.
0: C'est gentil, merci, Claire.
1: Josée est là. Diane Villa aussi. Une autre Josée. Jessie est là. Bon matin, mes précieux. Ça, c'est-tu beau, rien qu'un peu, ce beau petit mot-là d'amour. J'aime
0: My
1: ça.
0: My precious.
1: Ouais, OK, peut-être moins, là. Donne-y en pas trop.
0: Ouais.
1: Rachel Lanouette qui est là aussi.
0: Allô, Rachel!
1: Elle dit, oups, 3 minutes de retard.
0: Bah, on s'en est même pas rendu compte.
1: Moi, oui. Oh. Il y a Ubi, bon matin à vous deux. Marc le camionneur, bon matin, mes meilleurs du morning. Il y a Isabelle Parisien aussi, bonjour les amis, bonjour. Hélène, au rendez-vous ce matin. Oh, il y a
0: allô,
1: des cœurs qui rentrent.
0: Allô, Mario.
1: Pascal Bertrand, bon matin.
0: Vous êtes fin d'être chez nous, un gros, gros merci de vos messages, c'est hyper apprécié. 5h41, mardi aujourd'hui, on est le 1er septembre, on a le goût d'avoir du plaisir avec vous autres ce matin et on va en avoir, c'est sûr et certain. Qu'est-ce que tu as déjà vu ou encore vécu à l'école de gêne? C'est la question qu'on vous a posée et les réponses qu'on a eues, c'est du bonbon. Je vous jure, vous allez pleurer. J'ai trouvé l'un des meilleurs coups qui a été fait dans une école. Je vais vous demander de serrer les enfants tantôt parce qu'il faut pas que les enfants entendent ça, évidemment.
1: Non, on va pas leur donner des conseils.
0: Non,
1: là,
0: mais ce coup-là, sérieusement, moi j'avais jamais vu ça puis j'ai dit « Colin ». Tu sais, des fois, tu te dis, c'est une fausse bonne idée, mais celle-là, là.
1: Mais
0: Voici Brandy et Monica chez nous, The Boy Is Mine. Là, t'arrêtes 97h avec Wonder Steph et moi-même, Martin Grenier, jusqu'à 8h30. C'est le matin, juste pour le fun.
1: Mart,
0: oui?
1: T'es-tu déjà vraiment arrivé quelque chose, toi, à l'école, genre,
0: oui.
1: T'as pris des notes, là?
0: Oh oui.
1: OK, parfait. J'ai hâte.

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1: Brandy Monica, il est 5h46 minutes. On vient d'avoir un message sur le 11007. Je donnerai pas de nom parce que je sais pas si vous voulez en parler en onde. On va le rentrer pareil. Il y a quelqu'un qui est là. Bon matin.
2: Bon matin.
1: Comment ça va?
2: Je shake encore un peu en dedans, mais ça va bien.
1: Je comprends. Je te demanderai pas. Est-ce que j'ai le droit de dire ton prénom?
2: Oui, oui.
1: OK, allô, c'est José. Bon. José, tu viens nous envoyer un message au 11007. Raconte-moi ce qui s'est passé.
2: Ben écoute, tu sais quand ton alarme de cellulaire part à 4h30,
1: ouais,
2: mais une grosse sirène intense dans le stationnement à côté de ta fenêtre de chambre.
0: OK.
2: Puis là, tu regardes dehors, puis tu vois un policier armé jusqu'aux dents, puis
1: wow,
2: avec sa flashlight, qui check dans les fenêtres. Puis là, ta chambre est collée avec le voisin, puis t'entends un gros boom. Là, tu dis, tabarnak, qu'est-ce qui arrive? Fait que là, je rouvre sa porte dans le passage et my God, l'armée était là.
1: Hein? Le SWAT était là?
2: Le SWAT était là.
0: Attends, mais
1: qu'est-ce qui s'est passé? Il y a eu des coups de feu?
0: Ouais.
2: Non, je sais pas. Ils ont busté l'appartement à côté de chez nous.
1: Oh boy, OK.
2: Ils sont comme 6-7 dans le passage, plus dans l'appartement, plus qu'est-ce qui était dehors. Mais juste le scénario comme tel, là, on les a jamais entendus arriver. Puis c'est quand ils ont sorti des camions, c'est tous des camions, puis ils étaient tous stationnés là, à différents endroits là, dans la rue de Scrum.
0: Wow.
2: Non, ça réveille.
1: José, tout le monde chez vous est correct?
2: Ah, oh, nous autres, on est correct. Le chat, il a survécu.
1: On a eu à chienne, par exemple, mais tout le monde est correct.
2: Ben,
1: okay.
2: Ça donne un serment. Là,
1: ben, je comprends que ça fait peur.
0: Et dans quel coin? Est-ce qu'on peut le dire?
2: Pointe Gatineau.
0: Okay. Écoute, on va regarder, nous, de notre côté, qu'est-ce qu'il y en a. On est comme curieux.
2: C'est sur la savane.
1: Je comprends. Okay. José, un gros merci de nous avoir dit ça. C'est gentil à toi. Je t'invite à être prudente. Sois, relaxe un peu. Là. On respire
0: un
1: tranquillement.
0: Café.
1: Pas vite.
2: Écoute-nous.
1: Ah ouais.
0: Oui.
1: Mais savoir qu'on a été bien protégé, c'est le fun encore, Lynn. Il y a peut-être quelque chose à côté de chez toi. Là, on va s'informer. On va essayer d'avoir du détail là-dessus. Un gros merci, José.
2: Ben, bienvenue. Bye.
1: Salut.
0: Bye.
1: Wow. Je me suis même fait réveiller de cette façon-là par la police.
0: Et moi, il y a déjà eu un feu à côté, puis je me n'ai même pas rendu compte.
1: Ben,
0: comme un feu, un bébé feu, là, mais tu sais, ça a été contrôlé.
1: Un bébé feu.
0: Ouais, mais dans le sens que, tu sais, je me n'ai même pas rien. Je dors tellement fort, moi, là. Dur, qu'on dit.
1: Ouais. Je dors fort. Tu sais quoi? Je pense que l'homme de la situation, ça serait Steph de Caméra de Nuit. Je sais pas s'il est en mesure de nous appeler. Steph, si tu as des détails concernant cette histoire-là, 819-503, ben, il dort jamais. 819-503-9711, Steph de Caméra de Nuit, si tu veux nous appeler. Gêne-toi pas. Snap, Rhythm is a Dancer. C'est chez nous que ça se passe. Arrête-moi.

0: 5h52 minutes. Steph, on va parler d'école aujourd'hui. On va parler de situations gênantes, des gens qui ont vu des choses dans les écoles ou encore qui ont vécu des choses gênantes dans les écoles.
1: Mais c'est drôle, là.
0: Ah, oui,
1: on
0: ben
1: va
0: oui.
1: avoir du plaisir
0: ben
1: quand même.
0: Oui, c'est juste du gros, gros fun.
1: Oui.
0: J'avais le goût de regarder hier le nombre d'étudiants qu'on a ici dans la région en Outaouais. C'est impressionnant. L'Université du Québec en Outaouais, l'UQO, accueille plus de 7500 étudiants. C'est du monde, là. 7500
1: wow.
0: étudiants.
1: OK, puis il y a combien de profs pour ça?
0: J'ai aucune idée. Écoute, c'est un village. On s'entend que c'est un village, là. D'où je viens, Asbestos, c'est à peu près ça, 7500 personnes.
1: Asbestos.
0: Ouais, mais c'est maintenant Val-des-Sources. Savez-vous qu'il y a environ 53 500 jeunes au primaire et au secondaire en Outaouais? Fait du monde en maudit, ça aussi, là.
1: Ouais.
0: Juste polyvalente Nicolas Gatineau sont 3 500 là-dedans.
1: Mais dans ta classe, mettons, tu te rappelles-tu? Moi, j'avais genre peut-être 30. Ah non, on était 26. Peut-être au primaire.
0: Une trentaine, sûr, moi.
1: Aujourd'hui, je pense que c'est moins que ça. Ouais. Mais non, ils ont deux profs pour aider, là.
0: Mettons 53 500 jeunes, tu voudrais faire prendre l'autobus à tout ce monde-là pour aller à l'école. Là. On s'entend que c'est pas tout le monde qui prend l'autobus. Il y a des marcheurs en masse.
1: Ben oui.
0: Là. Mais tu prenais...
1: S'il
0: fallait que tout le monde prenne l'autobus, là, 53 500 autobus... Non, pas vrai. 53 500 étudiants, ça prend... Il y a 48 étudiants qui rentrent dans un autobus.
1: Et
0: donc,
1: non,
0: ça fait
1: 1115
0: autobus pour voyager tout ce monde-là.
1: Wow.
0: Bravo. Il est 5h53, Cœur de pirate s'en vient dans un petit moment. On va se faire un petit tour de table de 6h. L'actualité, on va avoir ça à 7h pile avec Amanda Moisan. Je vous invite à être là. C'est du gros, gros bonheur qu'on vous offre dans les oreilles.
1: 6h pile poil.
0: Oh oui.
1: Vous allez voir le trend, la tendance sur les réseaux. Il y a peut-être quelques jours de ça déjà, mais moi et Marthe, on l'a fait à matin.
0: C'est tellement niaiseux, là. 6h pile. Vous devez être sur notre page Facebook, RIT97.1.
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0: C'est là, c'est posté. Allez voir, notre vidéo a été poussée il y a quelques secondes de ça, à peine. Faut voir cette vidéo-là sur RIT97.1 ou Instagram.
1: On vous demande qui des deux y goûte le plus.
0: Ah, je pense que c'est toi. Je pense sincèrement
1: mais
0: que c'est
1: sérieusement,
0: toi.
1: Sérieusement, si c'est mon nom qui revient à plusieurs reprises, je vais redemander une revanche.
0: Ouais, t'es obligé d'accepter, par exemple.
1: Ben oui.
0: Steph?
1: T'es obligé, c'est dans ton contrat, monsieur.
0: Il est 6h01 dans l'actualité, les grosses, grosses nouvelles.
1: Ouais.
0: Le courtier immobilier de Gatineau, Mathieu Arsenault, que vous connaissez ouais. bien, se retrouve à nouveau sur la sellette. Cette fois, c'est une affaire criminelle.
1: Mm.
0: C'est Radio-Canada qui a lancé ça ce matin, entre août 2025 et avril 2026.
1: On en a parlé hier dans le TVA.
0: Ah oui, également? Mm. OK. Mais bref, c'est sorti du côté de Radio-Canada, c'est pour ça que je le mentionnais. Là. Ça va pas bien. Ça va vraiment pas bien.
1: Honnêtement, tu sais, moi, je... on le voyait aussi sur TikTok, là, avec des
0: partout,
1: vidéos
0: hein, ouais.
1: qui donnaient des sous et tout. Fait que, en tout cas, bref, il fait la une. Hein?
0: Encore une fois, 44 ans, bien connu des réseaux sociaux. Mathieu Arsenault, ce sera à surveiller. Dans Chicoutimi-le-Fjord, il y avait des élections partielles pour le fédéral. C'est les libéraux qui l'emportent. Ça, c'est les grosses, grosses nouvelles. Et on va en reparler à 7h pile avec Amanda Moisan. Vous dire côté sport, ce qui s'en vient.
1: Oui, qu'est-ce qui s'en vient?
0: Vous allez frétiller dans les prochaines minutes. On va en parler un petit peu plus tard. Mais le hockey, ça s'en vient, les amis. Désespérez pas. Et ce soir, les Blue Jays vont affronter Cleveland. Ce sera à surveiller. Le match marché privé à 18h40. Côté temps et température pour aujourd'hui?
1: Bien, ce sera assez nuageux, de la pluie, des averses au courant de la journée, mais ça devrait s'arrêter en après-midi avec un 40% de probabilité de risque d'orage. Et on est à 18 ce matin, on va atteindre 31. Oh. Après ça, bien, il y a aussi un autre 60% mercredi, jeudi, mais dans tous les cas, c'est tout le temps un petit pourcentage. Fait que ça finit par se dégager au cours de la journée et surtout au cours des soirées pour le FMG.
0: Oui.
1: Ça tombe à point là, pour les soirées de musique, de show qu'on va avoir. Fait qu'on risque d'être hyper chanceux.
0: Tant mieux, Baptiste. Ouais, tant mieux. Je le souhaite vraiment du beau temps. Je sais pas si c'est arrivé une édition où il y a eu de la pluie, juste de la pluie, les 3, 4 ou 5 jours où il y avait le festival. J'ai pas vécu ça. J'ai vu des soirées, malheureusement, annulées en raison de la température, mais j'ai pas vu de, tu sais, festival complètement à l'eau, là. Pas vu ça. On se le souhaitera pas cette année. Avec la température qu'on a eue cet été, on a eu des hauts et des bas. Là, il faudrait que, ça s'enligne sur du gros soleil à compter de demain et ça jusqu'à minimum dimanche 2-3 heures du matin, quelque chose de même. Il est 6h03 côté...
1: Attends, Marthe.
0: Quoi?
1: Je sais, là, tu vas me lancer quelque chose, mais j'ai une petite question.
0: Oh, vas-y.
1: C'est quoi que c'était déjà arrivé à l'école? Parce que c'est ça la question.
0: Ah, que moi j'ai vécu?
1: Oui.
0: Ce que j'ai vu, OK? J'ai vu ça.
1: Non, ce que tu as vécu.
0: Ben, je vais te le compter là. Je l'ai vu, puis je l'ai vécu.
1: Ah, OK.
0: Là. Un de mes cousins, François, pour ne pas le nommer, Dupuis, de son nom de famille. François est quelqu'un de vraiment, mais vraiment très drôle dans la vie. On est ensemble dans un cours. Je me rappelle pas si c'est en français ou en maths, mais on est dans le cours et le prof est disjoncté, raide. Il veut pas... on est vers la fin de l'année scolaire. On y en a fait voir de tous les couleurs. On était tannant à l'école, ça avait aucun bon sens.
1: C'est chiant.
0: Pauvre prof. Mais bref, tout ça pour dire que elle, c'était non automatique. Tu lui demandais pour aller à la salle de bain, c'était un gros non. T'avais la récréation pour y aller, tu y vas pas, tu restes 90 minutes dans le cours, tu fermes ta boîte, tu t'assois. Et nous autres, on est assis en arrière, évidemment, les derniers. Et François, à un moment donné, il y a une crise d'éternuement, OK?
1: OK.
0: Apichi, apachou, apacha, apichi, apachou, apacha.
1: Ça quand ça commence, là. Oui, c'est ça.
0: Puis à un moment donné, je le vois aller, puis... Voyons, c'est fallu. Ça part, toi, chose. Achoua! Il se lève de son bureau... Il s'en va en avant, mais écoute, il fait toute la classe, il est deux mains fermées, là. Puis il demande au prof, je peux-tu aller à la toilette? Non, tu vas aller t'asseoir! Puis elle crie, puis écoute, elle est insultée raide. Et il s'ouvre les mains, et il est éternué dans ses mains. Mais il dit, madame, faut vraiment j'aille. Puis là, il s'ouvre les mains, c'est quoi?
1: Oh, encore, on dirait de la...
0: slime, là.
1: Ouais, t'sais, c'est ça, de la glu, là.
0: Écoute, un accordéon. On pleure, tout le monde est... Ah, OK, vas-y!
1: Yark, voulez-vous que je vous fasse une couette? Ça va tenir avec du gel le matin.
0: Voici Cœur de pirate chez nous, à rythme.

0: Ça n'a pas de bon sens. Vidéo qui est lancée depuis quoi, une dizaine de minutes. Allez, jetez un œil là-dessus. C'est sur notre page Facebook, Rythme 97.1.
1: Et Instagram, bébé.
0: Instagram, on est là également. Ballon sonde s'en vient dans les prochaines secondes. On se fait-tu un petit wonderful, un wonderful time?
1: Tu penses?
0: Je sais pas, c'est toi si tu vas en faire un sur la vidéo de ce matin. Allô?
1: Allô? OK, ben écoute.
0: Ben écoute,
1: moi je comprends pas. Là, les gens semblent dire que c'est toi qui y goûtes le plus.
0: Sérieux?
1: Ben, Colin, j'ai un mono sorti. En tout cas, c'est parce que là, j'ai tombé sur cette trend-là depuis une semaine ou deux. Puis là, j'ai dit à Marthe, ça serait vraiment le fun.
0: Tu mens comme tu respires, ça n'a aucun bon sens. Oh, que t'es menteuse!
1: Hey, pas vrai!
0: Répète ça.
1: J'ai tombé sur...
0: Oh, sacrifice!
1: Martin, c'est pas parce que tu me l'as envoyé que je l'ai pas vu, la vidéo,
0: oh,
1: là.
0: Oh, c'est tellement pas vrai, là.
1: Martin, je l'avais vu déjà. Oh,
0: t'as tout le temps tout vu ce que je te présente.
1: Mais oui, crime, chez Réseau Figure.
0: Arrête.
1: Figures-tu?
0: Figures-tu, oui. Figure-toi qu'on dit. Allez voir
1: tout
0: le.
1: C'est ça pour dire que j'ai tombé sur cette vidéo-là, malgré le fait qu'il pense que c'est lui qui m'a tout montré dans la vie.
0: Oh,
1: c'est
0: mais
1: correct, papy, bravo.
0: Colline.
1: Félicitations, je te donne une médaille à ma terre. Moi, mon contrat est signé pour un an, t'es pogné avec moi, mon boy.
0: Oui.
1: Tout ça pour dire que j'ai tombé sur cette vidéo-là, puis là, j'ai dit, j'aimerais vraiment ça qu'on fasse
0: ben
1: ça.
0: Oui, ben
1: là,
0: oui.
1: Si je te l'ai jamais dit, mais tu serais vraiment plus cute avec blablabla. Puis là, ben, on a fait la vidéo. Mais il m'a demandé de manquer une dent. Mais genre, j'ai déjà une craque de dent, moi, dans la vie.
0: Ah,
1: pourquoi?
0: C'est tellement,
1: comme...
0: ben, justement, pour que ça paraisse encore plus.
1: Bref, c'est ça. C'était un bon moment ce matin. Ça m'a réveillé là.
0: On a eu du fun avec ça. Pas à peu près à passer. Allez, jetez un oeil là-dessus.
1: Je vais vous donner aussi en vidéo, là, en story. Là. Je vous le donne, mais il va y avoir un petit bloopers dans les prochains.
0: Dans les dernières années, encore aujourd'hui, je pense que c'est l'une des plus belles chansons qui a été écrite. C'est Jean-François Posé qui l'a écrit pour son chum Carl, Carl Tremblay des Cowboys Fringants.
1: Oui.
0: C'est Ballon sonde. Je trippe encore, j'ai encore des frissons à chaque fois que ça joue à radio. Je vais en avoir pour les prochaines minutes, mes amis.

0: j'adore ça. 6h13 minutes. Il y a Stades qui s'en vient dans un petit moment. Je vous invite à rester chez nous. Mario est en bout de ligne ce matin pour nous dire chose qu'il a vécu ou qu'il a vu à l'école de Gênes.
1: Bon matin, Mario.
0: Allô, Mario.
2: Salut les cocos.
0: Comment ça va?
2: Ah, ça va mieux là, c'est ouais, sûr et certain.
0: On recule en quelle année, Mario? Tu te rappelles-tu?
2: Oui. D'après l'école qui est dans le secteur Saint-Rosaire, tu sais, il y avait de maternelle à la 6e année primaire. J'étais dans l'école 4-5-6. Ça fait que j'ai de 10 à 12 ans.
0: OK. OK. Donc, ça fait, écoute, on est en 1800 quoi, là, à ce moment-là?
2: Je te dirais en 85-87.
0: 1880. Okay. Non, c'est pas vrai. 1985. OK. Mario?
2: Oui.
0: Qu'est-ce que t'as vécu ou t'as vu de niaiseux, de gênant à l'école?
2: Ben, je suis parti à l'école comme matin, comme tous les autres matins. Ben, malheureusement, ce matin-là, j'avais plus de sous-vêtements.
0: Oh, OK.
1: T'avais plus de sous-vêtements?
0: Ouais, donc commando,
2: ben, non,
0: là.
2: Ben, j'en avais plus de propre.
0: On okay. va okay, okay, on y va okay. commando à ce oh, moment-là. Ouais. C'est ça, OK.
2: Oui. Je suis allé commando, puis j'ai des jeans sur le dos.
1: Oh. Moins confort, là.
0: Et là?
2: Ah oh, oui, ben moi, des jeans, j'adore ça. C'est beau, c'est le fun.
0: Ouais, ouais.
1: OK.
2: Va faire ce que j'ai à faire en arrivant à l'école avant d'aller dans la classe. Je vais faire mon pipi dans le lit.
0: Ouais.
2: Puis, quand j'ai fini, il donne tout le petit coup, il s'était là. Zip ça.
1: Ben, merci pour les détails.
2: Et
1: OK.
2: Puis, en zippant, mon visage a viré à belle
1: non, oh, non, non, tu non, non, non, non.
2: Tu sais qu'est-ce qu'il y a après, là, un scrotum?
1: Oh, mon Dieu!
2: Quand tu dis qu'il voit tes plis de scrotum à travers ton de pied fermé...
1: Arc, j'ai mal pour toi, là, puis j'en ai pas, moi, de pénis, là!
0: Ça, c'est un sachet que ça s'appelle, Steph. Ah, le jouet, c'est un autre histoire.
1: En général,
0: oh, je suis
1: voyons donc,
0: oh,
1: wow, ça n'a wow, pas de wow. bon là, sens.
2: Là, Wonder, à 5 minutes.
0: Oh, wow.
2: Ça finit pas là. Faut que tu le roules pour le sortir, ton
0: ah, homme. Ouais, ah, Mario.
1: Mario, ce sera tout pour ce matin.
0: Fais mon homme, un gros merci. Ouch. Ouch.
2: Oh, oui, ouch.
1: Là, c'est sûr que les gens veulent savoir qu'est-ce qui s'est passé. Ah, tu es allé à l'hôpital. Tu t'es
2: non,
1: géré
2: non,
1: ça.
2: Je suis allé à l'hôpital. Là, je me suis mis deux fois de papier parce que ça saignait, effectivement.
1: Oh, mon Dieu.
2: J'ai continué ma journée, mais maudit que ça faisait mal.
0: T'as-tu des enfants aujourd'hui?
2: Je n'ai eu une.
0: Okay. Bonne journée, mon homme. Amuse-toi. Wow.
1: Mais amuse-toi. Ça va être mieux que cette journée-là, en tout cas. Fais attention.
0: Il est 6h16 minutes chez nous à rythme. Bon matin à vous. Bon mardi. C'est le 1er septembre 2026. On fête ça en grand, pas ça.
1: Aye,
0: dans
1: oui.
0: un petit moment, on a dans 97 secondes, en fait, on n'a pas vous les détails circulation, les premiers de la journée. Ça dit quoi à l'heure actuelle? C'est pas pire?
1: Je m'en vais là. J'ai pas eu le temps de regarder. On niaise.
0: Ouais, Steph, dis-moi donc comment il fait à l'extérieur en ce moment.
1: C'est pas de tes affaires.
0: S'il vous plaît.
1: OK. 18 degrés.
0: On y va.
1: OK.
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2: Oui, ça va bien quand même pour l'instant là, sur la 50. Je regardais encore une fois, ça ralentit à la hauteur du chemin de Masson, la rue Georges, en lien avec les travaux, mais rien de majeur à signaler à cette heure-ci et même sur les ponts interprovinciaux. Là, c'est assez tranquille dans chaque direction. 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
3: Oui, Isabelle Parisien qui vient nous envoyer un message au 11007, elle est du côté d'Ottawa. Hey, je sais pas chez vous, mais ici, le ciel est rose, rose, rose.
2: Ah ouais?
3: Encore noir, nous autres, de notre côté.
2: Oui, nous, il fait full noir ici.
3: Rachel qui nous écrit, la prochaine fois que tu racontes une histoire comme t'as raconté, Martin, avec ton cousin, là, tu peux-tu avertir que ça va être dégueu, le cœur me lève?
2: Mais oui, puis Martin, il est bon là-dedans, genre, pour juste nous coller des affaires puis pas comme filtrer dans sa tête avant. Il catch pas qu'on est quand même le matin, là.
3: Ah, je me fais accuser de plein d'affaires, moi. 6h19 minutes. Comment qu'on dit ça, non? Ah ouais, merci, c'est super le fun.
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3: Il y a du monde chez nous, ça se rajoute en plus. Là. Chantal vient d'arriver, Chantal Drouin, Chantal Pitre, un bon matin à vous autres. Qui est là également, Steph?
2: Karine Turcotte, allô. Bon matin, allô, ma douce. Il y a également Martin Richard qui dit « Salut les meilleurs animateurs, je viens de regarder votre vidéo, vous êtes malade, j'ai tellement ri dans mon dépanneur, merci.
3: Ah, » C'est bien gentil. C'est vraiment niaiseux, sérieusement, il n'y a rien d'intelligent là-dedans. Là.
2: Non, c'est sûr, il n'y a pas de concept d'intelligence.
3: On est vraiment des professionnels. Là.
2: N'essayez pas ça à la maison.
3: On peut le faire, c'est drôle.
2: Ouais, filmez-vous. Caro Trottier qui est là, routine au gym ce matin. Ouf, ça devrait pas être facile. Martin Chénier aussi qui est là. Merci. Et il y a aussi.
3: Oui.
2: Martin.
3: Oui.
2: Lucie.

0: 6h24 minutes. Vous êtes à rythme 97.1 avec Wander et moi-même, Martin Grenier. On est là jusqu'à 8h30 ce matin, du lundi au vendredi, avec du gros bonheur à vous offrir dans vos oreilles. La musique, excellente, sérieusement. Pas un mot à dire là-dessus. Il y a des fois...
1: Quand c'est la bonne.
0: Ouais, quand c'est la bonne tune. Il y a des fois que, bon, j'en arrache un peu. Il y a des fois que... Steph,
1: il y a souvent que j'en arrache, mais
0: non,
1: c'est rendu...
0: Non, jamais.
1: Non, mais attends un peu, là. On commence à s'habituer. Puis moi, ça, là, c'est une réussite dans ma vie. Sais-tu pourquoi?
0: À cause.
1: Parce que j'ai toujours rêvé de faire de la radio, mais d'être moi-même, tu sais, de pouvoir déparler, de pas me faire sentir comme si j'ai pas ma place à radio. Mais moi, j'aime ça déparler dans la vie, fait qu'habituez-vous.
0: Je vous le garantis, ce matin, là, je vous offre un dictionnaire à Wonder. Elle m'en a sorti 3 back-à-back. Tu fais... Voyons donc,
1: comment
0: d'où c'est qu'elle sort, cet extraterrestre-là? Sa mère lui a tout le temps dit, Steph...
1: Tu vis sur une autre planète.
0: Moi, c'est Stas, comme avant chez nous.
1: T'es pas d'accord?

0: Mademoiselle, ça en vient dans les prochaines minutes. On va savoir de quoi on parle au bulletin de 7 heures. Je vous invite à être là. Steph, il y a quelque chose de nouveau dans la Ligue nationale de hockey cette année qui va être à surveiller.
1: Ah ouais?
0: Il va y avoir des nouveaux numéros. Le double zéro.
1: OK, puis qu'est-ce que ça fait, ça, dans la vie?
0: Hein? Écoute bien ça, il y a des joueurs de hockey qui vont porter le 0-0. Et c'est tous les gardiens substituts qui vont pouvoir porter ça. Ça prend un gardien d'urgence. Et on a décidé ça cette année pour la saison 26-27. Il va y avoir un gardien d'urgence. C'est-à-dire que si, exemple, Fowler ou encore Dobesch serait pas en mesure de garder la cage, ben il y a un gardien substitut qui va être appelé en renfort.
1: Mais il y en a pas un déjà qui attend seulement, là,
0: non,
1: tout le temps?
0: Non, ça existe. Ben, il y en a un qui va être on appelle ça un safety.
1: Ouais.
0: Tu sais, on l'avait vécu il y a une couple d'années, il y a un gardien, un gars qui avait été appelé en renfort pour venir garder la cage d'une équipe. Je me rappelle pas, je pense que c'est les Canucks, je suis pas sûr, là. Mais il était venu garder la cage. Puis c'était un gars, c'était un pompier dans la vie. C'était pas un gardien de but pantoute de la Ligue nationale. Il jouait, il était dans une ligue de garage et tout ça. Et on a eu besoin de lui. Donc, la Ligue nationale oblige maintenant les équipes à avoir un gardien substitut qui va être un safety. Et tous ces gardiens-là vont porter le numéro 0-0. Si vous êtes gardien de but dans la vie, vous avez le goût de jouer un match pour la Ligue nationale, l'appliquer, ça peut peut-être être payant pour vous. Je dis ça, puis je dis rien, je sais pas. Dans 97 secondes, détail circulation.
1: Tu dis n'importe quoi des fois, toi, tu t'écoutes.
0: Des fois, écoute, je dis tout le temps n'importe quoi.
1: Je sais.
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2: 6h30, ça commence à se compliquer un petit peu.
3: Ben, on est de plus en plus nombreux, entre autres sur la 50, à la hauteur de la Virandry, jusqu'au boulevard de la Gap, faire le pont des Draveurs. C'est normal quand même à cette heure-ci. Grébert, Fournier, c'est une bonne option. Le pont Alonso aussi, pour l'instant, ça va. Les ponts interprovinciaux, rien de majeur à signaler. Et la 417 Est, ça ralentit à la hauteur de Bayshore. 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
2: J'ai encore, oh, ma Lulu dans la tête. Ouais, il est 6h31 minutes. Amanda Moisin est avec nous. Amanda, j'ai envie de te demander au bulletin de 7h. D'après moi, on va encore parler d'élections provinciales.
4: Hein? Oui, sans grande surprise, on parle encore fois de cette campagne électorale au Québec là, en vue des prochaines élections. L'effet de la guerre tarifaire sur les intentions de vote semble s'essouffler pour la CAQ. C'est un nouveau sondage qui a été diffusé ce matin. Je vous donnerai tous les détails au cours des prochaines minutes.
3: Ah, merci.
2: Ah, gentil. Un gros merci. 6h31, c'est à 7h le bulletin. Vous voulez pas manquer ça, on va la retrouver avec un grand, grand, grand bonheur. Ce qui s'en vient dans les prochaines secondes, Véronique Ducaire et...
3: Feel happy.
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5: le fun. 6h35 minutes, on vous demande on vous a demandé hier sur Facebook et on vous le demande encore ce matin via le 11007 ou encore le 819-503-9711. Vous avez le goût de nous en jaser. La question est la suivante. Qu'est-ce que tu as vu ou encore vécu à l'école de Gênes? Mm. On remonte dans le temps. Il y a un commentaire qui est rentré de la part de Julie. On donnera pas son nom de famille, Steph. Okay. Ce qu'elle nous dit, c'est
6: oh.
5: Faire d'éducation physique, pas de brassière. Mettons qu'avec du 40D, ça brasse pas mal. Ouf. En plus, on devait te courir autour du gym.
6: Oh non. Pauvre elle.
5: Moi, quand je vois le message, j'éclate de rire chez nous, j'éclate de rire. Là, j'ai écrit au monde pour avoir leur numéro de téléphone pour qu'on puisse se parler le lendemain. Et la réponse de Julie a été la suivante.
6: C'est quoi?
5: Ben, tu m'as demandé de le regarder.
6: Oh, excuse-moi.
5: Tabarnouche, t'es où un matin? L'as-tu le message, s'il vous plaît? Non, elle l'a pas.
6: Oui, je l'ai. Bon, j'aurais vraiment aimé ça vous jaser, mais je serais en classe avec les élèves, pas en éducation, là. Puis avec une brassière, évidemment. C'est bon, ça.
5: Merci, Julie.
6: Oh non, Julie. Pauvre toi, pareil. Près de toi, moi, je vole.

0: Et donc, on va commencer avec une chanteuse à moi que j'aime beaucoup, beaucoup, beaucoup et qui fait extrêmement jaser sur les réseaux.
1: Laisse-moi deviner. Ah, Miley.
0: Miley Cyrus.
1: Ouais, ben.
0: Mais là, l'affaire, c'est ça, OK? C'est que Miley a publié encore une photo en disant Miley et elle retire également de tous ses noms de ses réseaux sociaux le Cyrus. Donc, c'est que Miley. Mais là, ça fait jaser. On parle d'une new era pour Miley. C'est quoi qui se passe? Est-ce que c'est parce que elle veut juste faire parler? Est-ce qu'il y a quelque chose qui s'en vient? On se pose la question. Je sais pas, tu sais, parce que c'est vrai qu'ils ont eu des différends, là, elle puis son père, ouais, dans les dernières années.
1: Ouais.
0: Je pense pas que ça a un lien avec Billy. Mais reste que c'est étrange que soudainement, c'est que Miley sur les réseaux et puis Cyrus.
1: Qui a fait ça dernièrement? Ah, les enfants de Brad Pitt.
0: Oui, mais eux autres, c'était vraiment parce qu'ils voulaient plus avoir
1: c'est
0: le nom
1: ça.
0: D'eux.
1: Mais l'histoire ne le dit pas encore. On ne sait pas pourquoi elle a fait ça. Là. Mm,
0: okay. Exactement. Okay. Donc, stay tuned, la gang.
1: Oh.
0: Spider-Man qui dépasse, attention, au box-office mondial, le Titanic. Pardon, hein? Attends un peu, là. Avez-vous entendu ce que je viens de dire? Le Titanic.
1: Le Titanic, là. Dépasse le Titanic, le.
0: Non, mais c'est juste pour dire, là.
1: Hey, c'est pas pour dire, ça.
0: Ça m'a étouffé un matin. Commence à me taper sur la rate. Première position, Avatar, en 2009. Mm-hmm. 2,9 milliards de dollars.
1: OK.
0: Deuxième position, Avengers.
1: Oh.
0: Avec 2,7 milliards de dollars.
1: Yes.
0: Avatar encore, mais celui de 2022, avec 2,3 milliards. Et finalement, Spider-Man, voyons.
1: Oh, ça va être long.
0: Spider-Man avec 2,3 milliards également. C'est juste pour dire qu'il est en bas de Avatar de 2022.
1: Okay.
0: Fait que ça regarde bien pour eux autres.
1: Puis le Titanic, lui?
0: Lui, il est en sixième position avec 2,2 milliards.
1: C'est très bon. C'est très, très bon. 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
0: Ouais, mais tu veux-tu être sur le mur?
1: Mon mieux visé.
0: T'attends pas. Pourquoi? C'était plus le fun avant.
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1: Les trois encore s'en viennent dans un petit moment. Dans le trafic, ça dit quoi?
0: Ça dit qu'on est un peu plus nombreux là sur la 50 à la hauteur de la courbe avant la Vérendrye jusqu'au boulevard de la Gap. Une fois passé le pont des Draveurs aussi, sur la 5, ça ralentit vers le pont McDonald-Cartier. Montcalm, ça s'est rempli vers Alexandre Taché. On est un peu plus nombreux sur le pont Champlain vers Ottawa et la 417 Est à la hauteur de Bayshore. 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
1: Steph, j'ai, je pense, le meilleur coup qui a été fait dans une école par des étudiants. Étudiants de cégep, probablement, mais je trouve ça intelligent. À ne pas faire, évidemment, vous ne faites pas ça, mais maudit que je la trouve bonne, je la trouve drôle. Les étudiants d'une école ont décidé de faire ça pour faire rusher un peu les profs et la direction, OK?
0: Mais c'est, ça vient des élèves, là.
1: Des élèves.
0: Okay.
1: Ce qu'on a décidé de faire, c'est qu'on a pris trois poules, OK? Trois poules.
0: Ouais.
1: Et on a mis un numéro sur les poulets au spray, là, tu sais. Tu comprends, je veux dire,
0: oui.
1: Un genre de peinture de spray.
0: Oui,
1: là,
0: parce
1: mais
0: qu'un crayon à mine, ça écrit pas grand-chose.
1: T'as raison. Et on a marqué, on a écrit sur les poules les chiffres 1, 2 et 4. On a lâché ça lousse dans le cégep. Et amusez-vous. Qu'est-ce qui s'est passé, vous pensez? Ben, tabarnouche que c'est bon.
0: Il en manque-tu une?
1: Ah, écoute, ils ont-tu cherché pour la 3 en bâtisse? Je trouve ça brillant. 1, 2 et 4.
0: Je trouve ça brillant.
1: Ah, c'est drôle,
0: mais non,
1: c'est drôle.
0: C'est con, là, c'est pas brillant.
1: OK, je m'excuse.
0: On n'a pas la même définition, mais effectivement que c'est hilarant, là.
1: Ben,
0: fait que là, qu'est-ce qui s'est passé, l'histoire, l'a dit-tu?
1: Ils ont cherché à poule pendant une journée complète.
0: Fait qu'ils n'ont pas eu de cours.
1: Ils ont perdu la journée complète à chercher une Moses de poule qui n'existe pas.
0: Wow!
1: 6h43, les trois accords, voici vol à l'étalage chez nous, à rythme.

0: Oh wow, 6h47 minutes. On va aller retrouver avec un grand, grand bonheur Christelle qui est en bout de ligne ce matin. Alors, on vous a posé la question hier sur Facebook. Qu'est-ce que t'as vu ou encore vécu de gênant à l'école?
1: Mmh.
0: Il en est arrivé des affaires. Puis des fois, tu sais, il y en a qui vont rire, puis d'autres, celui qui le subit est un peu moins. J'ai vu dans les commentaires qu'on a eu, il y a des gens qui ont été victimes d'intimidation à l'école. Ça, c'est rough. Ça,
1: non, mais là, on voulait rough. Pas aller là. Non. C'est vraiment juste, tu sais, des petites gaffes qui, ici et là qu'on se rappelle. Là.
0: Ouais, il y a Christelle qui est là. Bonjour, Christelle.
2: Allô.
0: Comment vas-tu?
2: Ça va bien, vous autres?
1: Oui, yes, ça va bien.
0: Christelle, est-ce qu'on est propriétaire d'enfants, nous autres, à la maison?
2: Oui, je suis propriétaire de deux enfants.
1: Oh, OK.
0: Des enfants qui s'en vont à l'école ou...
2: Oui, j'en ai un qui s'en va au primaire, puis j'ai ma grande qui a commencé le secondaire cette année.
0: Ah, ça, c'est cool.
1: Oh.
0: Puis le fait de commencer le secondaire, j'imagine qu'elle était très nerveuse de retourner à l'école.
2: Oh mon Dieu, c'est le premier matin qu'elle pleure pas.
0: Hein?
1: Ah, pour vrai? Ouais. OK.
2: Ouais.
0: OK. Ben, c'est.
2: Je trouvais ça très difficile, là. Il y a beaucoup de monde. Nous autres, on est à Angers, on était dans une petite école. Puis là, boum, elle tombe dans une grosse école.
1: Elle a eu le changement. C'est drôle parce que je suis dans le quartier, fait que je peux comprendre. Mais elle va s'habituer.
0: Ben,
1: là, une étape à la fois.
0: C'est pas tout le temps évident. Puis ça, faut prendre. Tu sais, les émotions de l'enfant, faut les respecter, faut comprendre ça. Avec raison, on parle ça. Christelle, j'ai envie de te demander, toi, ce que tu as vécu de gênant ou encore ce que tu as vu de gênant à l'école, c'était quoi?
2: Moi, c'est ce que j'ai vécu de gênant. J'étais dans mon cours d'éducation physique, puis il y a un garçon, pour pas nommer son nom, parce que je m'en souviens comme si c'était mon frère, tellement que je suis frustrée contre. Il m'a baissé les culottes devant tout le monde.
1: Non!
0: Oh.
2: Et mon prof d'édu de cette école-là, dans le temps, au secondaire, trouvait ça drôle.
0: Oh!
1: Ah, ouais, oh! Non, oh! Là, ça, oh! Ça okay. Passe pas aujourd'hui, là, mais là, attends un peu. Tu as-tu fait la même affaire?
2: Ben non, j'étais tellement humiliée.
1: Non, je comprends. Ah non.
0: Ouais, ça, je peux comprendre. Joke de gars, on s'entend, là.
1: Mais tu sais, fais-le à ton chum de gars, pas à une
0: même
1: fille. Je veux dire, tu sais, s'ils veulent se niaiser.
0: Moi, même là.
2: S'il fallait que quelqu'un fasse ça à ma fille aujourd'hui, là, je sais pas qu'est-ce que je ferais. Je pense que je deviendrais un lion.
1: Ouais, maman ours sort de ce corps.
0: Non, non,
1: ouais.
0: Mon Dieu. Et je comprends. Mais sais-tu quoi? Je regarde dans mon temps à moi, quand moi j'étais à l'école, c'est des affaires qui se faisaient régulièrement.
1: Ça passait.
0: On riait de ça. Puis aujourd'hui, tu regardes ça, puis tu te dis, voyons donc. Puis c'est sûr qu'il y a du monde qui a été.
1: Carrément. Ça, par exemple,
0: carrément. Il y a du monde qui a été marqué à cause de choses comme ça. Et c'est à ne pas faire, évidemment. À ne pas faire. Surtout pas un gars, une fille, là.
2: Dans le temps où j'étais au secondaire, on portait des G-strings, mettons. Là.
1: Ouais.
2: J'avais fait ça l'air carrément dans mon cours, là, puis mon prof il était crampé. Là. Mais aujourd'hui, ça passerait probablement plus. Mais...
1: Non,
0: puis
1: vraiment
0: le prof de rire, le prof qui rit, c'est congédiement direct aujourd'hui. Là.
1: Au moins, t'étais pas commando.
0: Ouais, non, je pense.
2: Aujourd'hui, je le serais.
0: 171A Jean Proulx, c'est notre adresse. Ça tente de venir faire un tour en studio.
1: Je le sac en dehors du studio, on va être moi plutôt.
0: Christelle, je t'embrasse. Un gros merci. Ça prend du courage de raconter ça à la radio.
1: Bravo.
0: T'as été bonne. Un gros merci. Puis embrasse ta fille pour nous autres.
2: Ben, merci à vous autres. Bonne journée.
0: Bonne journée. Amuse-toi bien.
2: Bye.
0: 6h57 en ce mardi. C'est le 1er septembre, 2026 ouais. Déjà. Septembre qui commence, honnêtement, avec un ciel rose ce matin. Un petit peu de mouille. Combien on a à l'extérieur, Steph?
1: On a 18 actuellement, ouais.
0: C'est pas pire.
1: Ben non, je sais. On est bien, là.
0: Puis, hey, mercredi, ça a l'air de quoi, à l'heure actuelle?
1: C'est de la mouille.
0: Beaucoup.
1: Mais en ce moment, il y a des 60. Moi, je veux pas m'aventurer dans ça. On va y aller une journée à la fois.
0: Okay? J'aime ça.
1: Mais, par exemple, hier, si vous avez manqué Génération J, c'était avec Sonia Vachon.
0: Oui.
1: Et je pense pas qu'elle aime bien les films d'amour.
3: Toi, tu disais que t'adores les films d'amour, hein, Sonia Vachon?
4: Ah non. Moi, quand il y a un film, là, puis que là, il y a la scène d'amour, je fais « Ah, fatiguant! Ah, c'est plat! Ah! Non, je vais aux toilettes! » Tu me rappelles? Ah, j'aille ça, les films d'amour, ça m'énerve! Ah, si mon chum me dit « On regarde-tu un film de guerre ou un film d'amour? » On regarde un film de guerre. Ça, c'est clair.
3: Mais t'es comme la partenaire idéale, là.
4: Je suis la partenaire idéale. J'aime les films de guerre. J'aime le hockey.
1: On apprend quelque chose, parce que moi, j'aime ça, les petits films d'amour.
0: Sonia, ça tente d'appeler ma blonde, vous allez bien vous entendre, moi, te le dire. T'as marre, là, je le filme plate des fois, là. Ah! Ah!
1: C'est pas drôle, là.
0: Non, non, il y a des films plates, arrête, là. Il y en a des deux bords.
1: Ben,
0: des
1: films de guerre. C'est comme les films de guerre que tu y crois pas, là.
0: Y a, bon, ben, écoute, de moins en moins, avec ce qui se passe, la guerre se fait plus comme avant, là.
1: Ouais.
0: C'est des drones et tout ça, on voit plus ça. OK. Hey, dans quoi? 97 secondes, on n'a pas vu le détail circulation, ouais. Ça s'en vient. On va aller faire un tour de table également. Amanda Moisa va nous livrer l'information.
1: Bon, pardon. Ça y est. Puis lui, il s'étouffe à part de ça.
0: Gorgée de café qui a mal passé.
1: Restez chez nous.
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1: Ouais, on est plus nombreux ce matin sur la 50, avant les véranderies dans la courbe, jusqu'au pont des Draveurs, même une fois passé le pont des Draveurs, là, ça s'est rempli dans la bretelle de la 5 en direction du pont McDonald-Cartier. Sinon, Maloney, c'est lent entre la Brosse et la rue Maine, donc un ralentissement à prévoir de ce côté-là. C'est lourd aussi, attention, tu me niais, tu me niaises, il y a un sac à perte.
0: Fallait pas me laisser ça en studio.
1: Boulevard Lorrain, ça ralentit, refoule depuis le chemin de Chambord. En tout cas, vous êtes divertis dans le trafic un matin. Ça ralentit sur le pont Champlain, Colin. 417 Est entre Béchard et Carling. 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
0: Mardi, c'est le 1er septembre 2026. L'heure de s'informer, c'est avec un grand, grand bonheur qu'on va se tourner vers Amanda Moisan. Amanda, on parle d'un sondage qui est sorti, un sondage Léger TVA.
25: Ouais, voici ce qu'on surveille dans l'actualité ce matin. D'abord, un nouveau sondage Léger, le journal TVA Nouvelles, qui nous démontre que l'effet de la guerre tarifaire là, sur les intentions de vote semble s'essouffler pour la CAQ. Donc, la remontée de Christine Fréchette ralentit. Elle avait pourtant gagné 3 points, là, je vous rappelle, la semaine dernière. Pour ce qui est du Parti québécois, ben, il demeure en tête malgré un recul d'un point. La CAQ gagne, par contre, du terrain dans la grande région de Québec qu'on va surveiller là, pour les prochaines élections. Les conservateurs à Québec y arrivent maintenant en tête. Et chez les libéraux, la tendance demeure difficile. Le parti a perdu 11 points. Là, au total, depuis l'arrivée de Christine Fréchette à la tête de la CAQ. Chez nous maintenant, un courtier immobilier bien connu, là, vous le connaissez probablement, a été arrêté vendredi par la police de Gatineau. Mathieu Arsenault fait face à 3 chefs d'accusation liés à du harcèlement criminel. Selon les allégations, les gestes reprochés auraient été commis envers une personne de son entourage entre août 2025 et avril 2026. L'homme de 44 ans est notamment accusé là, d'avoir adopté un comportement harcelant ayant fait craindre à la présumée victime pour sa sécurité ou celle de ses proches. Il est aussi accusé d'avoir diffusé une image intime sans consentement et d'avoir intercepté une conversation privée. Il a été arrêté donc, par les policiers, remis en liberté sous certaines conditions et devra comparaître de nouveau dans les prochaines semaines. Et finalement, la ville de Gatineau fait appel à une firme de relations publiques pour tenter de redorer son image. Je vous rappelle, hein, il y avait plusieurs controverses l'entourant ses logos. On en avait parlé au cours des dernières semaines. Mm-hmm. Selon ce que rapporte Le Droit ce matin, la firme Tact Intelligence Conseil a été mandatée pour accompagner justement la ville dans ses communications. Gatineau souhaite notamment mieux gérer là, justement les réactions entourant ces changements d'identité visuelle, alors que certains logos, dont celui du SPVG, avaient suscité de nombreuses critiques. Cette nouvelle dépense-là s'ajoute au coût déjà engagé par la Ville pour ses différents projets de logo. C'est ce que nous confirme ce matin la Ville de Gatineau. Donc voilà, ça fait le tour de l'actualité pour l'instant.
0: Merci. Un gros merci, Amanda. On va se parler aux alentours de 8h. Il est 7h01 chez nous. Les Jays, ce soir, 18h40, ils vont affronter les Guardians de Cleveland. Ce sera surveillé. Pardon?
1: Go les boys! Ouais,
0: mazan. Ça sent le retour au hockey. Toujours en attente d'un nouveau contrat, le défenseur Arbor Jack High a rejoint ses coéquipiers sur la patinoire du centre d'entraînement des Canadiens de Montréal. Cole Caulfield, Noah Dobson, Alexandre Texier, Josh Anderson, Phil Dano, Alex Newhook, Lane Dawson et Jacob Flower étaient également sur la glace. Ça s'en vient, le hockey. Je vous sens frétiller, là. On a hâte de revoir nos petits gars sur la glace. Je parle du Canadien, évidemment, et des Sénateurs d'Ottawa. On a le goût d'avoir du hockey. L'automne s'en vient. Ça s'en vient tranquillement, pas vite. 7h02 côté temps et température pour aujourd'hui, Steph?
1: Ben, en fait, on avait des averses un peu plus tôt ce matin. Est-ce que ça se poursuit? Ben, on a un autre 40% tout au long de la journée. Ça devrait cesser avant le dîner, là. Mais après ça, on a un risque d'orage en après-midi. On va atteindre 31 ressentis aujourd'hui et ce matin, on est à 18. Côté showbiz, Mart, le Dolly Fest,
0: Un
1: festival pour Dolly Parton, peut-être à Nashville et Londres en 2027 de prévu.
0: Wow. Puis elle vient de partir, là. On s'est reviré sur un 17 dans la
1: corde. Ben des affaires, je pense,
0: c'est sûr.
1: La Queen.
0: C'est sûr. Et on se rappelle, hier, tu nous disais qu'il y avait de l'écoute comme jamais elle avait eu de l'écoute. Sur les plateformes musicales, c'est plate parce qu'on attend que la personne parte avant de découvrir. Ça fait partie
1: mais
0: de
1: là,
0: la
1: je veux
0: game.
1: Dire, elle était quand même super dans le monde de la musique encore. Là, ça faisait des collabs beaucoup, malgré le fait que, tu sais, avant son décès, là, je veux dire, on la connaissait quand même, Dolly, là. Mais on l'écoutait peut-être un peu moins,
0: T'as raison. Mais Jolene, 9to5, c'est encore des des grosses bombes. Mm-hmm. Il est 7h03, je veux vous inviter à aller voir le vidéo qu'on a posté à 6h ce matin sur notre page Facebook, Rythme 97.1.
1: Le but, c'est de voter. Là, on veut savoir qui goûte le plus.
0: Mais le but premier, c'est de vous faire rire. Et je pense que ça va fonctionner, puis après, vous votez. Mais allez voir ça, c'est tellement stupide, ça n'a aucun bon sens. On a tourné ça ce matin en arrivant à la station. Rire comme ça se peut pas. Je vous invite à jeter un œil là-dessus. Rythme 97.1, vous allez trouver ça, c'est vraiment épais. On a parlé météo, on a parlé de sport, on a parlé actualité, on a tout fait. Voici Lady Gaga et Poker Face chez nous à Rythme.

0: Bon, c'est Poker Face, Lady Gaga. Il est 7h07 minutes. Dans quelques minutes, on a pour vous le Quiz Me Baby. Encore une fois, on va se fier sur le talent de Wonder, son don à viser juste.
1: Et Dieu sait à quel point j'ai du visou.
0: Tabarnouche, 4 fois hier. Non. Non, hier, ça a bien été. Hier, ça a bien été.
1: Attends.
0: On a 3 ballons en studio qu'on a gonflés pour vous. Et à l'intérieur d'un de ces ballons, le 1, le 2 ou le 3, il y a un petit bout de papier qui dit que tu deviens finaliste pour gagner tes billets pour assister au Festival des Montgolfières qui débute mercredi, je vous le rappelle, avec nul autre que Matt Lang. Des shows exceptionnels à voir. Et c'est chez nous que ça se passe, ici à Gatineau, en Outaouais. À voir absolument, absolument, absolument, absolument. Steph, on a posé la question, qu'est-ce que vous avez vu de drôle ou encore vécu de gênant à l'école,
1: ouais.
0: Raymond est en bout de ligne.
1: Oh, bon matin, Raymond.
2: Bon matin, Wonder, ça va bien?
1: Ben, ça va bien. Toi, comment tu vas?
2: Ça va très bien, merci.
0: Raymond, qu'est-ce que tu as vécu de gênant ou encore de weird à ton école quand tu étais plus jeune?
2: Quand j'étais plus jeune, en 5e année, si je me trompe pas, il y avait un tough dans la classe, puis il faisait des coups pendant. Je ne me pas son nom, je m'en souviens encore, en tout cas.
0: Son prénom, juste son prénom.
2: Pardon?
0: Juste son prénom.
2: Jean-Marc Chevrier.
1: Ah, il a bien compris.
2: J'ai jamais revu.
1: Dans le fond, il t'écoute à ma tête.
0: J'aime ça. Oh. Qu'est-ce qu'il a fait?
2: C'est un code Saint-Just, tu vois, Malonnet, Gatineau, j'avais là. 5e année.
1: Bon.
2: Il avait pris une couleuvre, il avait mis ça dans le bureau de ta prof, Mme Pillon.
0: Sacrifice de corps!
2: Là, il t'a regardé, il voulait pas parler, nous autres. Parce qu'on en aurait moins de voler.
1: Fait que
2: là, il a mis ça. Je la vois encore la prof, Mme Pillon, elle rentre, puis elle part, puis elle vient prendre son crayon dans le bureau, elle se met la main. Direct dessus, elle t'a lâché un cri de mort.
1: On riait jaune. Hey, moi, je serais morte. T'as rappelé l'ambulance, là?
0: Oh, sacrifice!
1: C'est ma folie.
0: C'est pas vrai.
2: Ouais.
1: Oh. C'est pas correct.
0: Mais c'est pas lui qui l'a fait.
2: Il a fait une retenue pour tout le monde.
1: Mais oui.
2: Là, c'est qui a fait ça? Mais là, personne ne voulait parler.
0: Raymond, t'es génial. Un gros merci à toi. Tu passes une belle journée, s'il vous plaît.
2: Ben, vous autres aussi. Merci,
0: wow, que c'est bon.
1: Bye, bye. Oh, mon Dieu.
0: 7h10 chez nous. Wow.
1: On a notre ligne.
0: As-tu déjà fait des coups comme ça, toi?
1: Des coups de main?
0: Ouais.
1: Non, jamais. Moi, j'étais un ange.
0: C'est probablement quelqu'un qui appelle pour le Quiz Me Baby. On va aller voir.
1: Je sais pas.
0: Matin, juste pour le fun. Bonjour.
3: Bonjour.
0: Comment ça va?
3: Ça va et vous?
0: Ça va super bien. Est-ce que tu nous appelles pour le quiz?
3: Oui.
0: À 7h20, une dizaine de minutes à peu près.
3: Ah, OK.
0: T'es fin, mon homme. Un gros merci. À plus tard. Bye bye.
1: Bye bye.
3: À tantôt. Bonjour.
0: Merci. 7h10, t'es avec
1: un. Moi, j'ai jamais rien fait de même, mais il y en a un dans ma classe qui faisait tout le temps des niaiseries, OK?
0: OK.
1: Danny Desjardins. C'est mon ami d'enfance en plus. Non, mais je l'aime full. Bref, il était super gentil. Tu sais, il faisait des mauvais coups, mais il était poli quand même.
0: Ah, OK.
1: Tu comprends, genre, il était pas
0: baveux. Il s'excusait et disait merci.
1: Ouais, il était super gentil. Mais bref, il jappait comme un dieu.
0: Hein?
1: Il jappait, là, comme on aurait vraiment dit un vrai chien dans la classe.
0: OK.
1: Puis souvent, c'était des remplaçantes, tu sais. C'était pas des vrais profs, là. Fait que les remplaçantes.
0: Des vrais profs.
1: Non, mais ils nous connaissaient pas, ouais, tu sais. Okay. Fait qu'à un moment donné, elle écrit au tableau, puis lui, il se met à japper derrière. Elle se demande, y a-tu un chien dans la classe? Nous autres, on répond pas. On l'a niaisé tout le long du cours.
0: Oh!
1: Ben, il y avait pas de chien, là. C'était Danny, tout le long.
0: Sortir de l'ombre, voici Olivier Dion chez nous. Arrête, les enfants à l'école qui vont
1: faites
0: à l'école.
1: Pas ça.
0: Ne faites pas ça à vos professeurs. Pas en début d'année, c'est pas une bonne idée, OK?
1: Non, ben, jamais.

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2: 714, ça dit quoi?
3: La 50 à la hauteur du chemin de Masson, c'est toujours au ralenti refoulé de ce côté. Sinon, bon, ça ralentit un petit peu vers le pont des Draveurs. Rien de majeur. Ouais. Pour l'instant, là, on respire, ça va bien. Grébert-Fournier aussi, c'est un code vert. C'est au ralenti sur la traverse des Chaudières, le pont Champlain vers Ottawa. Et la 417 Est, c'est lent à la hauteur de Carling. 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
2: Merci.
3: Sinon, ben, c'est une journée assez maussade. On parle d'un 40% de probabilité d'averse tout au long de la journée. Mais le soleil devrait faire de la place tranquillement. Pas vite,
2: non? Sa place.
3: Non, mais c'est parce qu'on a un 40%.
2: Moi, mais c'est pas ça, énorme. C'est non, 60% de beau temps, ça, là.
3: Oui, par contre, il y a quand même un risque d'orage aussi en fin de journée. Ouais. S'il y en a, tu pourras pas dire que je l'ai pas dit.
2: C'est vrai.
3: C'est vrai. Mais la bonne nouvelle dans tout ça, c'est qu'on se réveille avec un 17 degrés et on va grimper ça à 31 au cours de la journée.
2: Dans un petit moment en musique, ce qui s'en vient, chanson des années 80, cette toune-là me fait encore capoter. Le chanteur Jim Keir et Simple Minds, on vous offre Don't You Forget About Me.
3: Oh, oui.
2: Ça s'en vient dans les prochaines minutes. Juste le temps de parler avec Vanessa qui est en bout de ligne. Allô, V!
3: Bon matin! Allô.
2: Comment
4: ça
2: va?
4: Matin. Ça va bien, vous autres?
2: Ça va super bien, ça va super bien. Vanessa, j'ai envie de te demander, moment que tu as vécu ou encore ce que tu as vu à l'école de Gênes?
4: Quand j'étais plus jeune, j'avais tombé dans l'agora à plein ventre, puis tout le monde y avait plein de...
3: Attends un peu, là.
2: T'as tombé à pleine face dans l'agora?
4: Pardon?
2: T'as tombé à pleine face à l'agora?
4: Ouais. Oh oui.
3: Oh non.
4: J'avais manqué une marche, puis j'avais tombé.
2: Nous autres, on appelait ça, je me rappelle, à mon école, à la polyvalente L'Escale, on appelait ça la place publique, qui est devenue agora un peu plus tard, là. Mais on appelait ça la place publique. Puis tous les étudiants se ramassaient là. Ouais. Imaginez, tu te plantes à pleine face devant tout le... Hey, tu... On. Est-ce que ça t'a suivi?
4: Non, pas vraiment.
2: OK, ils ont oublié vite.
4: Je pense que oui.
2: OK, une maudite bonne affaire.
3: Mais non, mais il y a d'autres choses qui s'est passé par après, probablement, dans leur vie. Fait que, tu sais.
2: Non, mais.
3: Mais elle, elle s'en rappelle. Non, c'est elle qui a mangé le bac.
2: Mazan, que tu t'en rappelles.
4: Oui, très bien.
2: Tu t'es pas pété rien, là?
4: Pardon?
2: Tu t'étais pas pété rien?
4: Non.
2: OK, on l'oubliera pas, par exemple. V, t'es vraiment fine d'avoir pris le temps de nous jaser. T'es où en ce moment, là? T'es-tu chez toi ou à l'école, quelque chose?
4: J'attends l'autobus pour emmener mon enfant à la garderie.
2: Oh, wow! Okay. Un autobus scolaire, toi. Dans quel secteur
4: dans
2: que t'es?
4: Un autobus de la STO.
2: De la STO, OK. T'es dans quel secteur?
4: Fournier.
2: OK. Sois super prudente, passe une belle journée.
4: Merci, à vous aussi.
2: T'es fait, merci. Il est 7h17 minutes. Ce qui s'en vient, Steph, c'est quoi?
3: Don't you forget.
2: Ça, on le sait. Après?
3: Le quiz, me baby!
2: Vous restez là. Voici Jim Keir et Simple Minds chez nous. Arrête maintenant.

0: donc. On porte ça?
1: Ben 819-503-9711.
0: Qu'est-ce que ça veut dire?
1: Ça veut dire appelez-nous. Okay, c'est Quiz Me parti. Baby, les babies.
2: Bienvenue sur ce nouveau quiz.
0: Ça n'a pas de bon sens. C'est, écoute, ça se remplit d'une shot. Bang! Vous avez composé le 819-503-9711. Si vous ne l'avez pas fait, vous êtes en retard, je vais vous le dire. Là.
1: Tu on y va avec pour la première.
0: Première ligne,
1: matin.
0: Celle-là ici. Matin, juste pour le fun. Bonjour, qui est là?
3: Bonjour, c'est Stéphanie.
0: Allô, Steph, comment
3: allô,
0: vas-tu?
3: Steph. Ça va bien, merci, vous?
0: Oui, ça va super bien. Stéphanie, est-ce que, premièrement, est-ce que tu as hâte au Festival des Montgolfières de Gatineau?
3: Oui.
0: Ben, t'es bien mieux de dire ça parce qu'on donne l'étiquette.
1: Ouais, sinon,
0: il y a plein de shows à voir, entre autres Matt Lang qui va ouvrir le festival mercredi, c'est à voir absolument. Simple Plan est là, il y en a, tu sais, Nomelef Reds, Corias, il y a Smash Mouth, vraiment des très, très, très gros shows. On est gâtés encore une fois cette année pour la 39e édition. Ce qu'on va te demander de faire, Steph, c'est de choisir un numéro de 1 à 3. On a trois ballons qu'on a accrochés sur le mur encore une fois ce matin.
1: Moi, j'ai des dards dans les mains, donc je vais viser pour toi.
0: Steph, regarde-moi pas de même, OK?
3: Ouais, mais c'est difficile, hein?
0: T'es quoi? Non, un pas pire là-dessus. Écoute, elle a joué OK il y a assez longtemps. Oui, non, elle a du talent.
1: Ben, ces derniers temps, un peu moins, là, mais tu sais.
0: Elle a beaucoup, beaucoup de talent. Donc, tu choisis un numéro de 1 à 3. Lequel tu veux? 1, 2 ou 3? Ici, il y a un papier dans le ballon que tu as choisi. Ben, tu viens de devenir finaliste pour gagner. T'es laissé passer. Laissez passer pour tout le festival, s'il vous plaît. C'est ce qu'on a à offrir ce matin. En fait, ce que tu cours la chance de gagner, on va le faire le tirage chez demain, c'est ça?
1: Oui, demain, parce que ça commence demain.
0: Exact, exact. Donc, Steph, choisis un ballon, 1, 2 ou 3?
3: Le 3.
0: Le 3, c'est celui à gauche complètement, Steph. Tu le vois? Attention,
1: 1, 2, 3.
0: Non! Direct.
1: Yes!
0: Bravo. Y a-t-il un petit papier là-dedans, toi, non? Regardons.
1: Oui!
0: Oh, yeah! Donc, tu deviens finaliste pour gagner demain. T'es laissé passer passeport, s'il vous plaît, pour tout le festival. Je te souhaite la meilleure des chances. Garde la ligne, Steph, on va prendre tes coordonnées hors des ondes, OK? T'es une professionnelle. T'es vraiment une professionnelle. Je parle pas de ce Steph-là, je parle de toi, le lancer du premier coup, là.
1: Ah, je sais, je travaille fort, là. Ouh! Vraiment, ah, vraiment. Tu vois, Sylvie a dit Wonder, on va t'inviter à jouer dans notre ligne, ligue.
0: Notre ligne, ouais.
1: Dedans.
0: Une ligne dedans! Hey, tu veux-tu? On n'a pas le temps de suite.
1: Une ligne.
0: On n'a pas le temps de
1: suite. Oui, on a le temps.
0: On a-tu le temps?
1: Ben, je m'en fous, je le prends. Okay. C'est quoi tu veux qu'on fasse?
0: Moi, j'irai avec un petit dictionnaire.
1: Ah, on n'a pas le temps.
0: S'il vous plaît.
1: Non, non,
0: le dictionnaire, oui.
1: On est même pas jeudi. Un homme around. On est vraiment en danger. On est au 171 rue Jean Poux.
0: Ouais.
1: Space mâché.
0: Ouais. Space mâché.
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0: Stéphanie, bouge pas, on vient de chercher dans quelques secondes au téléphone. 7h24 minutes, c'est arrivé ce matin, OK? Il y a une nouvelle concernant un grand, grand, grand chanteur que tout le monde a connu, Dancing on the Ceiling. Vous vous rappelez de cette chanson-là, entre autres, mais il y en a fait plein d'autres, plein, plein d'autres. Je parle bien sûr de Lionel Richie. Et ce matin, Steph me dit, en arrivant à la station, Marc, Marc, as-tu vu ce qui est arrivé à Lionette Richie?
1: Ah oui, Lionette!
0: On parle du film Spider-Man ce matin qui dépasse des grands, grands films comme le Titanic. Et Steph me dit, il y a quelques secondes à peine de ça. Donc, quelques minutes à peine de ça. Martin, incroyable mais vrai, Spider-Man bat Avatar. Ce sera tout. Voici Olivia Dean chez nous à rythme.
1: C'est là!
0: Avatar!
1: Fils de même!
0: Avatar!
1: Ben oui, il y a un dé, il joue au dehors.

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1: Yep.
2: Ouais, ben ça ralentit maintenant sur la 50 à la hauteur de la courbe avant la véranderie jusqu'au pont des Draveurs. Sinon, Grébert, Fournier, pour l'instant, ça demeure une bonne option. Ça s'est rempli sur la véranderie vers le pont Alonso, Saint-Louis aussi. Là, on est à la hauteur, tout près du chemin des Érables. Sinon, bon, ça ralentit aussi sur des Allumetières avant la promenade de la Gatineau. C'est lent sur le pont Champlain, la traverse des Chaudières et même la 417 Est à la hauteur de Carling. 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
1: 7h29 minutes. Amanda Moisan va nous dire de quoi on va parler au bulletin de 8h. Je pense sincèrement qu'on va aller jaser de la campagne électorale. Il y a un sondage qui est sorti.
3: Ouais, ben sans grande surprise, on parle encore une fois de cette campagne électorale au Québec là, en vue des prochaines élections. L'effet de la guerre tarifaire sur les intentions de vote semble s'essouffler pour la CAQ. C'est un nouveau sondage qui a été diffusé ce matin. Je vous donnerai tous les détails au cours des prochaines minutes.
1: Oh, okay. OK. On va être là comme des tâches, c'est sûr et certain. Il est 7h29 minutes. C'est avec plaisir qu'on va se claquer une toune. Qu'est-ce qu'il y a?
2: Mais pas tout de suite, là. Je veux parler.
1: Oh, ben... Vas-y.
2: On va se claquer ça après.
1: Hein? Oui, mais qu'est-ce que tu voulais dire?
2: Ben, je voulais lire les commentaires, là.
1: Ah, ben vas-y,
2: ça m'a fait
1: fort.
2: Vraiment rire, moi.
1: Vas-y fort.
2: Puis je voulais vous parler d'une histoire qui s'est passée, moi, de mon côté, OK?
1: À l'école?
2: Oui, à l'école. Okay, parce qu'on vous posait la question, qu'est-ce que tu as déjà vécu ou vu à l'école de Jeanne Ambon? Moi, c'est au secondaire, OK? Je donne pas de nom là-dedans. Moi, je veux pas me lancer là-dedans, c'est non. Par contre, j'ai une bonne prof à moi. Je l'aimais en plus, cette prof-là.
1: OK. Mais tu nommes pas de nom?
2: Non, je nomme pas de nom. Cette prof-là.
1: Oui.
2: Ben, elle est allée aux toilettes, tu sais.
1: Madame qui, déjà?
2: Non, je le dis pas.
1: OK.
2: Non, Martin.
1: Ah, je sais.
2: Ça se fait pas, là.
1: Ben, son prénom? Madame Sylvie?
2: Non. Hey, mon Dieu!
1: T'es pas loin, hein?
2: T'es proche, c'est la même génération, là. C'est proche des mêmes noms.
1: Suzanne?
2: Non, ça commence par un N.
1: Nathalie.
2: Alors, bref, elle est allée à la salle de bain, c'est pas ça le point. Puis, tu sais, qu'est-ce qu'on fait à la toilette? C'est qu'on met du papier de toilette alentour du bol pour s'assurer
1: les
2: que...
1: Les filles, faites ça, oui, c'est vrai.
2: Oui, parce qu'on veut pas coller nos fesses et avoir des bactéries. Et donc, ou des microbes, disons ça comme ça.
1: Ça marche-tu, ça?
2: Je sais pas. Okay. Moi, je fais des squats.
1: Ah!
2: Pour éviter... Je pratique le visu.
1: Bravo!
2: Puis là... lever ses pantalons, tu sais.
1: Je fais des squats! Excusez. Oui, OK. Oui, lever son... Oui.
2: Son pantalon. Puis, rendu en classe, elle avait comme un long papier de toilette.
1: Oh,
2: mais comme ça... Tu sais, ça traînait sur le plancher, là. Et que là, personne lui disait.
1: Oh.
2: Je trouvais ça tellement poche puis chien. Fait que là, je me suis dit, j'ai pas le choix. On dirait qu'il y a une petite voix intérieure qui me disait, Steph, t'as pas le choix. Faut que t'ailles la sauver. Fait que je suis allée voir Mme Nathalie en question.
1: Et tu lui as dit?
2: Mais j'ai dit, je m'excuse, je me sens vraiment pas bien, là, je dois te dire quelque chose. Fait qu'elle me regarde, genre, on l'a dit, oui, elle, elle. J'ai dit, ben, il y a du papier de toilette en arrière qui est.
1: Humiliant.
2: Totalement gêné, la gang, là, vous comprenez même pas.
1: Humiliant.
2: Mais tu sais, en même temps, tu fais quoi, toi? Est-ce que tu l'aurais dit ou pas? Donc, tu l'aurais laissé de même? C'est un peu comme quelqu'un avec une grosse graine noire dans
1: les dents.
2: Tu sais, c'est ça, là.
1: Ah non, j'aurais braillé ma vie.
2: C'est gênant, là, tu sais.
1: Tu me rappelles quelque chose, Steph, qui s'est passé de tellement niaiseux. Mon ex-belle-mère, la grand-mère de mes enfants, Mme Chaperon, est dans un restaurant à Victoriaville avec son mari. Finissent de manger. Yves va régler la facture. Moi, je vais aller à la salle de bain pendant ce temps-là. Elle s'en va à la toilette. Yves règle la facture. Va attendre Mme Chaperon dans la voiture. Il l'attend juste devant la porte du restaurant. Okay? Juste devant la porte. Et quand elle est sortie de la salle de bain, il voit, c'est une grande vitrine, le resto. Donc, il voit à l'intérieur du restaurant et il remarque sa femme qui s'en vient. Et à la caisse, il y a une madame qui rentre là avec une popousse et il y a un bébé à l'intérieur, évidemment, de la poussette. Et Mme Chaperon adore les enfants. Fait qu'elle se penche et regarde l'enfant et se met à jouer avec l'enfant, à faire des guidi-guidi-guidi. L'enfant sourit, puis elle a du fun, puis elle rit. Pendant ce temps-là, M. Chaperon est dans l'auto. Il pleure, mais il pleure, il hurle de rire, il frappe sur le volant à coups de poing, klaxonne pour aviser sa femme, klaxonne, puis il fait signe une minute,
2: ben
1: puis
2: oui,
1: elle joue avec l'enfant, et elle sort dehors, et elle s'assoit dans la voiture, et M. Chaperon de dire à Mme Chaperon, t'avais pas froid quelque part, toi? Elle dit, qu'est-ce que t'avais pas froid quelque part? Et là, elle réalise que sa jupe est dans son bas de nylon.
2: Non.
1: Elle a les fesses à l'air devant tout le monde dans le restaurant. Écoute, et je suis obligé de le dire.
2: Mais c'est pas plus pire que quand t'es sur la plage, puis.
1: J'avoue.
2: tu sais, une paire de fesses, on en a toutes, mais je comprends que ça peut être gênant.
1: C'est juste pas la même forme de paire de fesses qu'on a toutes. Là,
2: mais non, mais ça n'a pas rapport, Martin, c'est plus le contexte dans lequel tu es.
1: Oui, mais tu pouvais pas le manquer, tu comprends? Oui. Tu pouvais pas manquer cette paire de fesses-là.
2: C'est sa faute, là.
1: Je sais, mais c'est, écoute, pleurer ma vie, tu viens de me rappeler ça, j'en ris encore. Charlotte Cardin, voici Confitti chez nous à Rythme.

0: Il est 7h36 minutes. Le top 1 s'en vient dans un petit moment. J'ai envie de vous demander quelque chose. Steph, on a-tu le droit de faire ça?
1: Mais oui, on a le droit.
0: Il nous en reste, hein?
1: Ouais.
0: 11007, tu es d'accord?
1: Ben, moi, je suis d'accord.
0: Qu'est-ce qu'on fait texter?
1: On va faire texter un mot en particulier. Là,
0: trois lettres.
1: Là,
0: okay? Trois lettres.
1: C'est le FMG. Une paire de bière. Laissez passer 5 jours. Ça vous tente de l'avoir? FMG 11007.
0: Faut que ça explose, là. Sérieusement, allez-y fort, là. FMG au 11007. Vous vous gênez pas. Laissez passer pour tout le festival. Un passeport pour tout le festival. C'est ce qu'on va vous remettre si vous nous écrivez FMG au 11007. Bravo. OK, 7h36. Éric est là ce matin. Ah, allô, Éric.
1: Bon matin, Éric.
2: Bon matin, les amis.
0: Comment ça va?
2: Ça va super bien pour un mardi.
0: Ah, yes. C'est bon, j'aime ça. Imagine un vendredi, ça va être épouvantable.
1: Ça va venir.
0: Éric, qu'est-ce que t'as vu ou encore vécu à l'école de gêne?
2: Ah, c'est assez particulier, là, sérieusement. J'ai presque honte de dire ça en honte, là, mais c'est une amie à moi. C'était à la fin de l'année. Elle avait l'examen de communication orale. Puis malheureusement pour elle, il s'est passé quelque chose. Mais elle s'est fait caca déçue.
0: Oh! Devant
1: non,
0: tout le monde?
1: Tu niaises.
2: Devant la classe au complet.
0: Oh, sacrifice de
1: corps. Mais elle s'est pas rendue, dans le fond. Mais,
2: je crois que c'était pas l'envie. Je pense que c'était à cause du stress.
1: Oh non, c'est pire, ça.
2: Ouais, c'est ça, exactement. Fait gros malaise et... Ouais, situation très gênante. Oh,
1: j'ai jamais vécu ça, moi, être quelqu'un puis qui sait pas, comme tu sais, ça a mal été de même, là. Jamais.
2: Ouais, c'était spécial.
1: Tu sais quoi, dans ce temps-là, tu sais, vous avez réagi comment dans la classe, la prof ou le prof, c'est quoi que c'est passé?
0: Ah, dis non, je veux pas le savoir.
1: Non, mais je me pose la question.
0: Oh, sacrifice, c'est humiliant.
2: Il y avait une certaine odeur, là.
1: Ouais, c'est ça l'affaire, là.
2: Fait que la classe avait été évacuée. Puis l'examen a pris fin immédiatement.
0: Ah, ça m'est arrivé à 2-3 reprises dans ma vie, moi, de wow, hein? Fini. Ah, oh, oui, c'est humiliant, raide, t'as même pas idée comment. Mais pas devant public. Au moins, j'ai pas fait ça devant public.
2: Et voilà.
0: C'est terrible. OK, je souhaite pas ça en personne, évidemment.
1: Mérite, t'es game, pareil, de parler de ça en nombre.
0: Faut le faire. T'es fin, mon chum.
2: Moi,
0: tu l'as pas vécu, tu l'as vu.
1: Ouais.
0: tu l'as pas.
2: Ça m'a marqué.
0: Ah, je peux comprendre.
1: Toi, ça t'es-tu déjà arrivé?
0: Ça laisse des traces.
2: Non. J'ai tout réussi à me rendre.
0: Merci, Eric.
2: Ça fait plaisir.
1: Merci, Eric. T'es parfait.
0: Ça laisse des traces.
1: Bonne journée.
2: Bonne journée. Bye-bye.
0: Il est 7h38 minutes chez nous. Un gros merci d'avoir choisi Rhythm 97.1 avec Wonder et moi-même, Martin Grenier. On est là jusqu'à 8h30 ce matin. C'est avec plaisir qu'on va aller en musique et c'est un moment que j'aime beaucoup dans le show. On appelle ça le top 1.
1: OK.
0: You Are Not Alone a été le premier single de l'histoire américaine à entrer directement à la première place du Billboard Hot 100. Bien que ce soit pas le titre le plus populaire de Michael Jackson, l'attente et la promotion intense qui entourait cette toune-là lui a permis d'atteindre immédiatement le sommet des charts. Il avait également décroché la première place au Royaume-Uni, faut le faire, là. Notre numéro 1 du 1er septembre 1995. Voici Michael Jackson, You Are Not Alone, chez nous, à Rythme. No.

0: Ça fait.
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2: Ça paraît que c'est le retour à la réalité en général, là, sur la 50. Ouais. On est beaucoup plus nombreux dans la courbe, bien avant la véranderie, en fait, jusqu'au pont des Travers. Ça ralentit, c'est lourd, sur Montépaiement vers la 50, à la hauteur du chemin de Bellechasse. Sinon, la Brosse aussi, très lourde de ce côté. Lorrain, maintenant, entre la bretelle de la 5 et Saint-René. Sinon, OK, attends un peu, je regarde un peu partout, là, Saint-Raymond vers le lac des Fées. Tu te fermes-tu?
0: En soi. Oui, oui, je me ferme.
2: C'est lourd, là. On est refoulé presque au boulevard du Plateau. Ça le mérite d'être clair.
0: Oui, voilà.
2: Je l'aime, inquiétez-vous pas, c'est juste que, tu sais, on se connaît, ça fait un an maintenant, là. Des animatières ont défilé depuis Saint-Raymond. Et c'est lourd sur le 417 Est entre Béchard et Carling. 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
0: Mercredi, Didi. Il est 7h45.
2: C'est
0: long,
2: c'est pas de la
0: faute. Je sais. 7h45 minutes, Steph. Ouais. Il y a ton show qui s'en vient à compter de 8h. 30,
2: oui.
0: On a appelé ça rythme au travail. Et on répète ça un bon moment avec Steph. C'est sûr que vous allez avoir un bon moment. 8h30 à 11h30, vous avez la chance de l'avoir abusé en masse. Sa musique, elle est fun. Ses commentaires, c'est les gens qui l'appellent, les gens qui lui écrivent au 11007. Vous textez le mot, en fait, les lettres FMG pour nous dire que vous avez hâte au FMG. Faites-le maintenant.
2: Pousse
0: bref, vous manquez pas le show de Steph de 8h30 à 11h30.
2: Oui.
0: Et 11h30 chez nous, il y a les filles du lunch. Marie-Ève Janvier, Marie-Pierre Morin.
2: Hier, on a parlé de la rentrée imparfaite, selon Marie-Ève.
3: Avec cette rentrée-là, la gang, j'ai envie de vous proposer une autre version de la That Girl, OK? Celle qui prépare les lunchs, mais qui commande la pizza rendue au souper.
2: Oui!
3: Celle qui laisse la vaisselle dans l'évier, puis qui arrive 5 minutes en retard. Puis si un matin, le déjeuner, c'est une toast brûlée mangée debout avec un œuf cuit dur dans l'auto, c'est pas un échec. C'est la vraie vie. Ah. Parce que prendre soin de soi, c'est pas devenir parfaite. C'est peut-être enfin arrêter de croire qu'on doit l'être parfaite.
2: Hey, ouais, parce qu'elle parlait avant ça aussi, qu'est-ce qu'on voit sur les réseaux, tu sais, la petite fille qui se lève tranquillement, boit un matcha, elle a le temps de tout faire, tu sais, le ménage, nettoyage, un clean, là. Elle se prépare, elle est toute cute, là, elle est parfaite pour aller travailler, mais là, elle a même le temps d'aller s'entraîner avant. Fait qu'elle expliquait un petit peu ce qu'on voit sur les réseaux versus la réalité en vraie vie, là. On est toutes à go, là. On n'a pas le temps, le café, il goûte des fois et le vinaigre, là. Il est mal coulé, là. Tu comprends?
0: Le café goûte... Oui, oui.
2: Non, non, mais en général, la vraie vie, c'est normal d'être imparfaite. Donc, bravo, Marie-Ève, d'avoir souligné le tout.
0: Je suis obligé d'être d'accord, Caroline.
2: Moi
0: c'est
2: aussi.
0: Vrai qu'elle a raison.
2: Moi aussi.
0: 7h47. On parle de quoi?
2: Hey, le Dolly Fest est de retour. Ben, de retour. On a un festival pour
0: première.
2: Dolly Parton à Nashville et Londres de prévu en 2027.
0: Quelque chose, là.
2: Évidemment, à la suite du décès de Dolly Parton. En lien avec Dolly, justement, il y en a une que ça l'a super affectée. C'est Miley Cyrus. Et Miley fait parler d'elle depuis quelques jours déjà sur les réseaux. D'abord, elle a publié une photo, je vous l'ai dit hier, sans rien dire, juste de la musique avec Dolly en collaboration. Et en plus, là, elle retire son nom de famille sur toutes ses plateformes. Donc, c'est Miley tout court. Miley. Qu'est-ce qui se passe? New Era. C'est quoi qui se passe dans l'avenir? On est stay tuned. Il y a une nouvelle tune, un nouvel album. On le sait plus. Il y a bien des choses qui se passent du côté de Miley. Spider-Man, maintenant, côté cinéma, c'est tante Marthe. Ça dépasse le Titanic au box-office mondial avec un 2,3 milliards de dollars. Spider-Man est en 4e position.
0: Oh, OK,
2: alors
0: il y avait quelque chose avant.
2: Est en 6e. Première position, on parle de Avatar en 2009 avec 2,9 milliards de dollars. Avengers en 2e et l'autre Avatar en 3e.
0: Wow, c'est ce qui
2: fait le tour du showbiz. 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
0: OK. Hey, vous textez.
2: Vous avez 10 minutes seulement.
0: Oui, puis du moment que vous l'entendez, gênez-vous pas pour le faire à part ça. Il est à 7h48. On vous a demandé de texter FMG. Ça rentre, mais solide à part ça. FMG ou 11007. Gênez-vous pas pour le faire. Steph, j'ai lu quelque chose hier. Ça se passe du côté du BC en Colombie-Britannique. Ouais. On a découvert une île mystérieuse.
2: Oh.
0: Et c'est complètement pété. Quand j'ai lu l'article, j'ai été obligé de le lire 2-3 fois avant de bien comprendre. C'est pété. C'est vraiment pété.
2: OK, c'est quoi?
0: L'île mystérieuse, dont la superficie est estimée à 105 000 pieds carrés, est apparue dans le réservoir de la Colombie-Britannique et disparaît de façon énigmatique. C'est-à-dire que les gens ont vu ça, on a appelé, on dit, c'est quoi cette affaire-là? Là, la sécurité a regardé, il n'y a rien.
2: Hein?
0: Là, en fait, ben voyons donc, qu'est-ce qui se passe? Puis là, le public fait, ben, non, il y a quelque chose, il y a une île. Il y a une île flottante sur le réservoir. C'est pas normal. Puis on s'entend, 105 000 pieds, là, c'est gros, là. Fait que les autorités ont dit, on s'excuse, mais il n'y a absolument rien, on voit rien. Et via satellite, via des photos satellites, on était capable, là, on est en mesure de prouver que effectivement, il y a une île qui sort de l'eau puis qui se déplace. Qu'est-ce que c'est ça?
2: T'es sûr que c'est vrai, là? C'est fou, là, cette histoire-là, merde.
0: C'est débile, là. Et ça, c'est depuis le début du mois. Hier, le 31 août, on en parlait énormément. 1er septembre, on va envoyer probablement des gens, des bateaux pour aller voir ce qui se passe. Qu'est-ce que c'est que cette île-là? D'où ça vient? Comment ça se passe? Et ce qu'on dit, c'est que probablement des résidus de bois qui ont été sur l'eau. Et il y a d'autres bébelles qui se sont mis à pousser là-dessus.
2: Okay.
0: Et ça aurait créé une île. Faut le faire, là. Wow. J'ai hâte d'avoir des nouvelles de ça. Je trouve ça complètement pété, cette histoire-là. Il est 8h moins 10, 7h50. Alex Sanson?
2: Ouais.
0: Pretty Baby chez nous à rythme.

0: 17h53 minutes. Dans un petit moment, Amanda Moisan va nous livrer l'actualité de ce mardi, j'allais dire lundi, mardi aujourd'hui, 1er septembre 2026. On va parler également de ce qu'on peut faire chez nous.
1: À Gatineau.
0: En Outaouais.
1: Ben oui, avec entre autres la salle Odyssée, le théâtre du Casino du Lac-Limy. Des shows à voir cette semaine et qui commencent aussi aujourd'hui.
0: Sais-tu quoi?
1: Quoi?
0: En plus de ça, dans 97 secondes, on a la circulation.
1: Non, ben.
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1: Ouais, ben c'est toujours occupé, hein. Ça paraît que c'est le retour à la réalité, autant sur le boulevard Lorrain, La Brosse, Montépaiement également, vers la 50. C'est au ralenti, la 50 même. Ça ralentit avant la Véranderie, là, jusqu'au pont des Draveurs. La Véranderie vers le pont Alonso. On est à la hauteur du pont d'étagement de la rue de Cannes. Des allumetières maintenant. Ça refoule depuis Saint-Raymond. Saint-Raymond même, vers la promenade du Lac des Fées. Par choc contre par choc, c'est lourd. Sur la 417 Est, à la hauteur de Curly. 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
10: Ce serait le fun, Steph, que tu ramasses ces petits morceaux de ballon. Elle éclate des ballons, elle laisse ça à terre. Elle.
11: Pas ma job.
10: Ben ouais.
11: C'est
10: André,
11: la tienne.
10: Pauvre André, pauvre André.
11: Non, c'est notre, pas André.
10: C'est de la maintenance ici.
11: Eh oui, mais là...
10: Ça n'a pas de bon sens. Steph,
11: on parle
10: de choses gênantes, de choses traumatisantes peut-être qu'on a vues à l'école, qui nous a fait rire, qui nous a fait sourire, qui ont été vues ou encore qu'on a vécu nous-mêmes à l'école. Ça vous tente de participer, on va jaser d'ici 8h30 avec vous de ça.
11: Ouais.
10: Amanda Moisan, c'est l'heure de te retrouver. C'est avec plaisir qu'on te retrouve à part ça. On parle d'un sondage Léger TVA ce matin.
11: Oui, voici ce qu'on surveille dans l'actualité ce matin. D'abord, un nouveau sondage Léger, le journal TVA Nouvelle, qui nous démontre que l'effet de la guerre tarifaire là, sur les intentions de vote semble s'essouffler pour la CAQ. Donc, la remontée de Christine Fréchette ralentit. Okay. Elle avait pourtant gagné 3 points, là, je vous rappelle, la semaine dernière. Pour ce qui est du Parti québécois, ben il demeure en tête malgré un recul d'un point. Ben, la CAQ gagne, par contre, du terrain dans la grande région de Québec qu'on va surveiller là, pour les prochaines élections. Les conservateurs à Québec y arrivent maintenant en tête. Et chez les libéraux, la tendance demeure difficile. Le parti a perdu 11 points là, au total depuis l'arrivée de Christine Fréchette à la tête de la CAQ. Chez nous maintenant, un courtier immobilier bien connu, là, vous le connaissez probablement, a été arrêté vendredi par la police de Gatineau. Mathieu Arsenault fait face à 3 chefs d'accusation liés à du harcèlement criminel.
10: Oh.
11: Selon les allégations, les gestes reprochés auraient été commis envers une personne de son entourage entre août 2025 et avril 2026. Mmh. L'homme de 44 ans est notamment accusé là, d'avoir adopté un comportement harcelant ayant fait craindre à la présumée victime pour sa sécurité ou celle de ses proches. Ouch. Il est aussi accusé d'avoir diffusé une image intime sans consentement et d'avoir intercepté une conversation privée. Il a été arrêté donc par les policiers, remis en liberté sous certaines conditions et devra comparaître de nouveau dans les prochaines semaines.
12: Hey là là.
11: Okay. Et finalement, la ville de Gatineau fait appel à une firme de relations publiques pour tenter de redorer son image. Je vous rappelle, hein, il y avait plusieurs controverses l'entourant ces logos. On en avait parlé au cours des dernières semaines.
12: Oui, c'est vrai.
11: Selon ce que rapporte Le Droit ce matin, la firme Tact Intelligence Conseil a été mandatée pour accompagner justement la ville dans ses communications. Gatineau souhaite notamment mieux gérer là, justement les réactions entourant ces changements d'identité visuelle. Alors que certains logos, dont celui du SPVG, avaient suscité de nombreuses critiques. Cette nouvelle dépense-là s'ajoute au coût déjà engagé par la Ville pour ses différents projets de logos. C'est ce que nous confirme ce matin la Ville de Gatineau. Donc voilà, ça fait le tour de l'actualité pour l'instant.
10: Merci Amanda. Un gros, gros merci. On se retrouve demain matin. Passe une belle journée. Il est 8h02. Vous avez peut-être vu ça aux actualités. Chicoutimi-Lefiard, il y avait élection partielle au fédéral. Les libéraux l'emportent. Le bloc est deuxième. mais les libéraux loin devant. La confiance en Mark Carney pour l'histoire de Donald Trump est loin de s'essouffler à part ça. 63% des Canadiens au grand complet, on incorpore évidemment le Québec là-dedans, là, on est derrière le premier ministre. Et c'est aujourd'hui, 1er septembre, que l'essence remonte de 10 cents. Vous savez, on avait enlevé la taxe d'assises sur l'essence de 10 sous pour aider les Canadiens à payer moins cher l'essence en raison du détroit d'Ormuz, ce qui se passe là-bas, ce que Donald Trump a causé avec les Israéliens.
11: C'est le gros bordel.
10: Donc, l'essence a augmenté de 10 cents ce matin d'une shot. 1,97, je pense qu'on a vu l'essence.
11: 1,93.
10: On va être pas loin du 2$. Je sais que ça a pété le 2$ du côté de Montréal. Ça va regrimper en espérant que M. Carney et la première ministre, Mme Fréchette, va passer à nous en enlevant les taxes d'assises. Ça sera encore le fun de voir l'essence baisser. 8h03 minutes. Steph, qu'est-ce qu'il y a à faire en Outaouais?
11: Ben, à la salle Odyssée, il y a on est le 1. Oui, c'est ça, demain. Alexandre Barrette sera là. Vendredi, Claude Dubois. Donc, vraiment, deux spectacles à surveiller cette semaine. Salle Odyssée.ca. Sinon, je vous parlais que Spider-Man a battu le Titanic au box-office mondial. Ben, parlant de Titanic au casino du Lac Limy, il y a la parodie musicale qui commence ce soir.
10: Oui.
11: Ça se poursuit jusqu'au 5 septembre. Donc, évidemment, une semaine complètement incroyable. Si vous tripez en plus sur Céline Dion, vous allez adorer les chansons. Donc, il y a deux belles choses à faire cette semaine ici en Outaouais.
10: Je vous rappelle, on a 10 000 $ à donner à quelqu'un. C'est au hasard, comme ça. Bang! Ouais. Toi, tu vas peut-être gagner. Ah non, pas toi. Toi, oui. Ah, surveillez ça, les rythmes payants.
11: Oui,
10: ça commence à 8h le matin et ça se termine à 16h en fin de journée. Vous voulez gagner... J'ai-tu dit 16h?
11: C'est 18h.
10: 18h, ouais. Pardon. Vous voulez le gagner, c'est pas dur. Vous nous suivez all day long, toute la journée. Et du moment que vous entendez un signal, vous aurez 10 minutes pour vous inscrire.
11: Savez-vous quoi? Je vous ai fait faire un mot-clé pour vous aider.
10: Non.
11: Fait que tu sais, à la place d'aller sur le web, ben vous textez rêve au 11007. Vous allez déjà voir le lien. Quand vous attendez le rythme payant, vous avez le lien déjà préparé. Et vous pouvez vous inscrire en 10 minutes.
10: C'est ça qu'on dit, t'as tout cul dans le bec, là?
11: Non, oui, je vous aide. Hein? Mais oui, je suis votre best friend.
10: Il est 8h05 minutes. Merci, Steph. Côté temps et température pour aujourd'hui, mardi?
11: Ben, en fait, on parle de 18 degrés ce matin, alternance soleil-nuage. On a un 40% de risque d'orage et d'averse tout au long de la journée, mais quand même 31 ressentis en après-midi.
10: Demain, mercredi, 2 septembre, ouverture officielle de la 39e édition du FMG.
11: Oui.
10: C'est chez nous que ça se passe en Outaouais. Je vous souhaite un excellent festival, un beau festival. Beau temps, mauvais temps, on va s'amuser, on va se voir, on va serrer d'un bras, prendre un verre ensemble et s'amuser. Voici Morgan Wallen, What I Want, chez nous, à Rythme 97.1 avec Wonder et moi-même.

0: Mardi Country avec Morgan Wallen. 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Francis, j'allais dire Frédéric. Francis de Grand Prix s'en vient dans un moment.
1: Oui.
0: Chez nous, arrête, mais il est 8h08. On va parler avec Lynn qui est en bout de ligne. Bon matin, Lynn.
2: Bon matin à vous deux.
1: Bon matin, comment tu vas, Lynn?
2: Ben, ça va bien, vous autres.
0: Ça va super bien. Lynn, on va reculer un petit peu dans le temps que tu étais à l'école. Je veux savoir, qu'est-ce que tu as vu ou encore vécu de gênant à l'école?
2: Ben, écoute, nous autres, on avait fait un échange de cadeaux. Je crois que c'était au secondaire 1. C'est comme tu dis, là, on recule dans le temps, là. Mm. Et puis, j'avais reçu un 33 tours de Rod Stewart. Mais moi, là, je connais pas tout ce chanteur-là. Nous, à maison, c'était du country, OK?
0: Oh.
2: Et puis, oui.
0: Oh.
2: Puis, le pire, c'est que c'était un disque qui avait déjà joué, là, probablement à la maison de la personne qui me le donnait.
0: Un disque usagé, okay. Là.
2: Exactement. Mais là, même la professeure, OK, elle était toute comme mal que j'ai reçu ça. Puis moi, je me demandais c'était quoi ce chanteur-là.
0: Oh.
2: Fait que ça a mis un malaise même avec le professeur, avec moi-même. Je me rappelle pas la personne qui l'a donné, mais probablement que les parents ils ont dit, garde, emmène ça, là, on veut plus l'entendre, nous autres.
1: Ah non!
0: Hey, Rod Stewart, juste à rappeler des beaux souvenirs, Lynn, celle-là, entre autres. Écoute ça. Ah! Moi, c'est... À mon humble avis, là, c'est la plus belle toune qu'il a faite de sa vie. C'est un bonhomme qui jouait du soccer en tabarnouche dans tous ses shows. Il bat un ballon de soccer, là. Il le frappe, il fait le stade au complet. C'est exceptionnel. Écoute ça, Forever Young. Juste un extrait. C'est tellement bon, là. Tu connais ça, Steph? Oui, hein?
2: Maintenant, je le connais,
0: ben oui.
2: Mais à l'époque, je le connaissais pas.
0: Peux comprendre.
1: Non, c'est ça.
2: Chez nous, c'était du country, là. Tu sais, là, comme, c'était pas du Rod Stewart, pas tout.
0: Très bon.
2: Le genre de mes parents.
0: Très bon, Lynn.
2: Je me rappelle de ça. Là.
0: T'es vraiment fine d'avoir. T'es vraiment fine d'avoir pris le temps de nous parler. Je t'invite à passer une belle journée. Un gros merci à toi.
1: Bonne journée, Lynn.
2: Ben, bonne journée à vous deux. Merci.
0: Bye bye, bye c'est bye gentil. Bye. Un gros merci. 8h11 chez nous. Je vous ai dit, Francis de Grandpré, c'est une reprise qu'il a fait d'une toune de Kevin Parent. Puis sacrifice que ça sort bien.
1: Peux-tu prendre 2 minutes?
0: Ben, juste 2 minutes.
1: Premièrement, je veux saluer des nouvelles personnes au 11007. Bienvenue chez nous. Il y a Chanel, Joanie, Amy, Maryse aussi et Benoît Renaud. Un gros salut aussi. Là, je vous ai demandé pour le 10 000 $, hein, je vous ai donné le lien pour aller vous inscrire.
0: Ouais.
1: C'est seulement quand vous entendez un rythme payant, il est identifié.
0: Ah.
1: Fait qu'il faut pas aller vous inscrire tout de suite. Quand vous l'entendez en onde, entre 8h et 18h, vous avez que 10 minutes à ce moment-là pour aller vous inscrire.
0: C'est fin d'être chez nous. Voici Father on the Go.
1: Yes.
0: Arrête 97 ans avec Wonder et moi-même, Martin Grenier. On est là jusqu'à 8h30. Il est 8h12 minutes. Merci de nous avoir choisis. On a combien à l'extérieur, Steph?
1: Ah, on a 18.
0: Good.

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1: OK, ben ça s'est amélioré sur la 50. Ça, c'est la bonne nouvelle. Ça va mieux aussi sur le Rhin, la Brosse. On est un peu plus nombreux à Saint-René, à Davidson également. Montée-Paiement, bon, c'est lourd dans la bretelle une fois sorti de la 50, mais ensuite, ça va de mieux en mieux. C'est au ralenti sur Saint-Raymond, sur des allumetières, d'ailleurs, à la hauteur de Saint-Raymond. C'est chargé sur le pont Champlain, la 417 Est, à la hauteur de Carling. 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
2: Good.
1: Sinon, ben, côté météo, ce matin, on avait un peu de soleil, des nuages en masse. Ça devrait se dégager au cours de la journée, mais on a quand même toujours ce 40% de probabilité d'averse de pluie, un risque d'orage aussi en après-midi, mais des températures hyper confortables, même chaudes en après-midi avec 31 ressentis.
2: Oh, wow. Wow.
1: Ouais, ce matin, on est quand même à 18, donc c'est pas si mal. Ce qui se passe demain, ben, on a un autre 60% de probabilité d'averse de pluie, risque d'orage également. Mais quand on parle de 60, même un 40 jeudi, il y a quand même un pourcentage de beau temps, fait qu'on va essayer de penser positif.
2: Ça tombe le matin, puis qu'on soit correct, clairé pour le soir, pour le festival,
1: c'est
2: parfait.
1: C'est ce qu'il prévoit pour l'instant.
2: Ça, je n'haïs pas ça. En autant que ça tombe l'avant-midi, ça serait le fun encore, Lynn, pour notre 39e édition du Festival des Montgolfières de Gatineau. Le FMG s'en vient.
1: Ouais.
2: 8h15, minutes. Merci, Steph. On va aller du côté du téléphone. Il y a Chantal qui est en bout de ligne. Bon matin, Chantal.
1: Bon matin.
3: Bon matin.
2: Je vois deux. Matin. Gentil, c'est gentil. Merci. Chantal, t'as vu ça ou t'as vécu ça à l'école, puis c'était gênant. Qu'est-ce que c'est?
3: Ben moi, j'ai vécu ça quand ma fille est rentrée au secondaire 1, il y a quelques années. Et puis, j'étais pressée, et puis je sortais de l'école avec ma fille, j'avais remonté tous ses effets scolaires. Puis, à l'entrée, il y a comme une bande où on installe des bicyclettes.
2: Oui.
1: Ah oui, OK.
3: Et puis,
2: un bon vieux rack à vélo, là.
1: Un rack à bicyclette.
2: Oui, un bon vieux rack à vélo. OK, oui.
3: Puis, à l'école, le gazon n'avait pas été coupé.
2: Oh.
3: Et la bande de ciment.
2: Oh.
3: Je me suis accroché la gougoune et puis j'ai planté la face la première. J'avais tout le bord du visage, tout le bras, le coude, puis à partir de la hanche jusqu'à la terre, plus mon orteil, arraché, arraché, plus faux. Mais toutes les jeunes étaient là, ils me regardaient, ça riait tout, puis ne pas un qui voulait m'offrir, incluant ma fille.
1: Ah oh, non!
3: Là, j'ai une chance, j'avais ma sacoche. Ça a protégé mon bus, mais le restant, là, les enfants étaient là, puis ils craignaient.
1: Ben, t'es blâme-tu?
2: Oh, sacrifice!
3: De l'aide pour se relever.
1: Mais c'est quand même drôle, le monde qui plante. Tu sais, des fois, tu regardes des vidéos.
3: Mais c'était
1: là.
3: Drôle, parce que moi-même, j'en riais, là, de me voir plein de temps partout. C'était incroyable.
1: C'est plus,
3: là, je disais à ma fille, je m'en vais-tu à l'hôpital ou je m'en vais à la maison?
1: T'as-tu offert de l'aide, là?
3: Ben, non, là. J'attendais ma mère qui s'en venait camper avec moi pour la fin de semaine.
2: Oui.
3: Donc, je me suis rendue à la roulotte. Puis, mon mari, il dit, où c'est passé?
2: Chantal.
1: Non, Chantal.
2: T'es une cascadeuse. C'est ce qu'on va dire ce matin.
1: Professionnelle.
2: Ouais, une vraie.
3: Quand on dit une Wonder Steph qui est partout à terre, là, ben, c'est moi aussi.
2: T'es fine d'avoir pris le temps de nous jaser. Un gros merci à toi. Une cascadeuse, ça se dit pas, hein? C'est quoi? Dis-tu une cascadrice? Non, c'est une cascadeuse.
1: Mais oui.
2: Un cascadeur, une cascadeuse.
1: Un casse-cou en français.
2: Ben voilà. Ah, on aurait pu l'appeler une kamikaze.
1: Ah, mais oui.
2: Moi, c'est Patrice Michaud chez nous.

0: kamikaze. Un kamikaze, tu sais ce que c'est, Stéphane?
1: Mm-hmm.
0: C'est des pilotes japonais qui se... Ils lançaient carrément avec leurs avions sur les cibles à atteindre. C'est les bateaux, les buildings, n'importe quoi. On y allait en kamikaze. C'est-à-dire que c'était son dernier vol, c'était sûr. Frappait les bateaux des forces armées américaines.
1: Merci.
0: Avec ça, c'était débile. Là. C'était débile. C'est quelqu'un de quelqu'un qui a pas peur. Quelqu'un qui a vraiment pas peur. Il y en a des kamikazes. Ça existe encore, mais d'une autre façon. On va se planté des fois, puis de belle façon. Okay. J'ai envie de savoir ce que tu penses de ça.
1: Vas-y.
0: Hier, j'étais devant chez moi. Moi, je m'assois sur ma galerie, puis je scrolle mon téléphone pour faire de la recherche, puis je fume mes cigarettes, puis je suis heureux. Mais oui. Je regarde, et devant chez moi, je suis sur le chemin Montréal à Angers, et je vois des jeunes, c'est plus jeunes, c'est des enfants, là. C'est vraiment des enfants.
1: C'est en primaire.
0: Vraiment primaire, ouais. Tu sais, 8, 9, 10 ans, là. Okay. Gros maximum. Se promener en trottinette électrique, pas de casque.
1: Non. Hey, moi, j'ai peur de tout ça, hein.
0: Sais-tu quoi? J'ai vu cette semaine, il y a un jeune de 13 ans qui a été frappé sur le coin d'une rue. Je pense que c'est dans le secteur de Montréal, je suis pas certain. On craint pour sa vie encore aujourd'hui. Je sais pas. Moi, j'en ai une au camping, une trottinette électrique, et est fait pour aller sur du rough, là. Tu sais, mm-hmm. C'est des grosses roues. Puis je la tiens à la première vitesse. Je peux aller à 10 km/h maximum avec ça, en première vitesse. Quand tu vas sur d'autres vitesses, évidemment, ta trottinette va te lancer. Mais je regarde des enfants qui roulent à tour de bras. Pas de casque avec
1: mais
0: ça.
1: C'est dangereux, ces affaires-là. Très. Parce que, premièrement, ça vient pas avec un cours, tu sais. Puis les jeunes, ils vont vite, là. Ça a juste pas de bon sens. Ils
0: Steph, tu viens d'amener le point le plus important. Je m'excuse de te couper ce que tu viens de dire. C'est l'affaire la plus belle. Ça vient pas de cours, cette affaire-là.
1: Mais c'est ça, tu sais, c'est un peu comme n'importe quoi dans la vie, mais en même temps, on s'entend pour dire que ils savent pas comment conduire, déjà, à la base. Fait que pourquoi qu'on leur met ça? Il y en a là, dans ceux qui ont de la difficulté à se faire une toast, tu sais. Fait comme pourquoi tu vas continuer à essayer de vivre là-dessus. Je capote. Moi, pour vrai, qu'il m'arrive pas, mes beaux-enfants me disant, je veux une trottinette, je veux avoir de l'air de la belle-mère la moins cool. Mais moi, c'est un gros non parce que c'est une question de sécurité. Puis j'ai vraiment peur de ça.
0: Moi, je me rappelle.
1: Les adultes, ça va vite.
0: Plus jeune, mon gars me demandait un scooter, tu sais, une zézette, là.
1: Non, moi aussi, ma mère, c'était non.
0: C'était
1: automatique.
0: Non, direct, là. Direct. Moi, de payer ton permis de conduire quand tu vas avoir l'âge. Moi, de payer ta première voiture quand tu vas avoir l'âge.
1: Mais. Mopette.
0: Oh, non. Non.
1: Ouais.
0: En tout cas, pas pour moi.
1: Est-ce que vous trouvez ça épeurant, hein? Vous autres, des petites trottinettes électriques?
0: Bien,
1: je suis curieuse. 11-0, ou bien c'est moi qui est trop stressé par rapport à ça. 11-0-0-7.
0: Oui, j'aimerais avoir vos feelings là-dessus. Si vous pensez. Ça, puis les vélos électriques, parce qu'il y en a de plus en plus également.
1: Mais
0: là.
1: Les vélos, j'ai envie de te dire qu'il y en a plus qui mettent des casques. On dirait que les trottinettes, on est comme, pas besoin, mais ça devrait pas être de même.
0: Je suis d'accord avec toi, 300 000 à l'heure. Steph, t'es fine. Hey, je veux saluer Éric Labelle et Martine Dagenais. Ils nous avaient laissé leur numéro au téléphone pour nous parler du sujet de ce matin. Malheureusement, le temps nous manque, et ça, on vous l'écrit dans nos messages. Là, le temps nous manque, on va se reprendre. Merci de participer.
1: Remise.
0: C'est vraiment gentil de votre part. 8h25 minutes, on va s'arrêter pour une pause, on close ça dans un petit moment.
1: On va aller à Circule aussi.
0: Oui, ça sent bien. J'ai hâte de voir si ça s'est calmé un peu. On va aller voir, il est 8h25.
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1: Ouais. OK, ça s'est amélioré sur la 50. Ça, c'est une bonne nouvelle. Lorraine, Labrosse, Montépaiement aussi. On est un peu plus nombreux, toujours dans la bretelle d'accès à la Montépaiement. Sinon, hey, tu peux-tu arrêter, ça va? Qu'est-ce que tu fais?
0: J'ai une petite ballon dans le cœur d'or.
1: Ah, j'ai eu peur, là. Veux-tu finir ma circulation?
0: Non, vas-y.
1: OK, parfait. C'est ce que je pensais.
0: Merci.
1: Des allumetières, c'est lent à la promenade de la Gatineau, tout près de Saint-Raymond. Sinon, c'est lent aussi sur le pont Champlain, la traverse des Chaudières, Montcalm, Alexandre Taché et la 417 Est à la hauteur de Curling. 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
0: Merci.
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3: Steph, tu mérites un standing ovation. 8h30, pile. Elle tient le cadran comme une horlogère.
4: Une machine de guerre.
3: Ah ouais, bravo, bravo, bravo. Merci. Bravo. L'essence est à 1,93$ ce matin. Je vous disais tantôt que les taxes d'assises étaient embarquées. Le pire, c'est que non. Mm. Ils vont embarquer lundi prochain, c'est le 7 septembre que ça revient. Le 10 sous de rabais que Mark Carney nous a offert. Il y a Mélanie Joly qui dit on regarde la possibilité de continuer à vous offrir ce rabais de 10 sous-là, taxes d'assises, en espérant qu'ils vont le faire pour aider les Canadiens et Canadiennes à payer un petit peu moins cher l'essence. Parce que si on l'a pas, c'est sûr qu'on pète à 2$.
4: Ça mais sera on surveillé. L'a déjà eu le 2$.
3: Oh, oui, oui, mais
4: on dirait que c'est un déjà vu. Hein?
3: Avec la situation qu'on a en ce moment au niveau des finances de tout le monde.
4: Ouais.
3: Un petit répit fait du bien, croyez-moi. Puis je pense qu'on en est conscient du côté du fédéral, gouvernement fédéral et du côté du gouvernement provincial également.
4: Mm-hmm.
3: 8h31, Steph s'installe dans un instant pour vous présenter Rythme au travail. Les rythmes payants, surveillez ça, c'est sûr.
4: Oui,
3: c'est sûr qu'il y en a un ce matin. On n'a pas eu entre 8h et 8h30.
4: Exact.
3: Fait que tu vas en avoir un, Claire. T'as-tu une idée d'à peu près?
4: Non.
3: OK.
4: Non, moi, je vous tiens en haleine tout le long du mix. Vous allez capoter. Il y a de la bonne musique qui s'en vient, évidemment. Je veux connaître ce que vous faites en ce moment au 11-007. Je vous divertis au travail, télétravail. Je suis comme votre collègue de travail, tu sais, qui s'impose dans votre quotidien en ce moment. Mais je vous jure, je vais être payante.
3: Okay? La collègue drôle, là, gaffeuse. Le
4: la
3: fun,
4: tanante.
3: Qui échappe du café partout, puis tout, puis tout, puis tout, là, c'est elle. Steph, bon show.
4: Thank you, papi.
3: Un gros merci pour ce matin. J'ai eu beaucoup de plaisir, sérieusement. Tu passes une belle journée. Mon nom est Martin Grenier. On se retrouve demain matin à compter de 5h30 pour le matin, juste pour le fun. Vous êtes en bonne main. Steph Saman, les filles du lunch, Pat Nadeau, Génération J, de la grosse radio. Chez nous, à Rite 97.1. Salut.
4: Salut, Mart. Oh, Taylor Swift s'en vient. Mika également. Et on commence avec Whitney Houston. I'm every woman. 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Mes boys aussi au 11-007. Ça part.

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1: Excusez, je m'en vais installer le studio Rythme du côté du FMG un peu plus tard aujourd'hui. Donc évidemment, on se prépare tranquillement, pas vite. Demain, on rouvre tout ça au parc de la Baie avec Matt Lang, FMG. Vous avez texté FMG au 11007, ça se poursuit. Si ça vous tente d'avoir votre paire de billets pour aller faire un tour, 5 jours le passeport. C'est toujours un plaisir de vous lire. Antonio qui est là également, Julie, Daniel, une autre José, Christelle, j'ai Chantal, 2-3 Chantal, ah ouais, donc vous êtes tous et toutes les bienvenus. Sinon, bien évidemment, on l'a dit un peu plus tôt, il y a les rythmes payants, 10 000 $ à gagner chez nous. C'est de 8h à 18h, puis on donne ça le 24 septembre prochain. Donc, c'est à ne pas manquer quand vous entendez un signal en onde. 10 minutes seulement pour aller sur le rythme 97.1. En musique, Madonna s'en vient dans les prochaines, tout de suite après Ed Sheeran. On a Bad Habits. Bon mardi, à Rythme au travail.

La Queen Madonna, on est présent sur les réseaux, tout comme Madonna. Ben oui, vous allez faire un tour sur Facebook, Instagram. Je vous pose la question, 10 000 $. Si vous êtes finaliste, vous faites quoi avec ça? Allez répondre. Il y a aussi une paire de billets pour passeport du FMG. 5 jours. Allez commenter sur les réseaux sociaux pendant que je vous offre Mauvais garçon dans Rythme Travail.

retour à la réalité. Vous travaillez où exactement? Je vous salue, évidemment, 11007, mais je pose la question sur Facebook. 10 000 $. Si vous êtes finaliste pour le 10 000 $ aujourd'hui, qu'est-ce que vous faites avec le 10 000 $? Instagram, Facebook, allez répondre en commentaire. Je vous rappelle également qu'il y a une paire de billets pour le FMG à faire tirer, passeport 5 jours. C'est tout sur Facebook. Si ça vous tente, allez commenter. Je vous salue dans les prochaines. Alex Nevsky s'en vient et Katy Perry en musique avec I Kissed a Girl. Arrête-moi.

bat des records avec Choosin Texas actuellement pour une 20e semaine au sommet du classement américain des single pop. CLA Langley, elle commence sa carrière et elle est déjà au top. Hein? Ça se peut-tu être talentueuse comme ça? La voici à rythme. 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

0: vais vous le dire, là, on a un rythme payant identifié avant 11h aujourd'hui. Donc, restez chez nous, restez pas loin aussi du rythme 97.1.ca. Quand vous entendez le rythme payant avec le signal en ondes, vous n'avez que 10 minutes pour aller vous inscrire. Avant 11h30, on va faire une personne finaliste du 10 000 Hey, dites ça à vos collègues de travail. Là. Je veux dire, on s'entend pour dire que 10 000 on veut le gagner. Il y a Vanessa Seguin qui dit « Moi, je paye mes dettes puis je mets le reste sur l'hypothèque. » Plate de même. Je veux vous lire. Ben écoute, fan, c'est intelligent. Hey, au retour, Flash Dance, ça s'en vient.
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Cyrus qui fait tellement jaser sur les réseaux et qui retire officiellement de ses plateformes le nom Cyrus. C'est donc Miley tout court. Pourquoi? On ne sait pas. On sait qu'il y a des nouvelles tunes, nouvel album peut-être en chemin. J'ai hâte de voir ça. Ça va être bon. Oh, ben une autre très talentueuse, c'est Pink dans Rhythm au travail avec Try à l'instant.

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0: Bravo, oh, bonne réponse. Et là, là, j'ai envie de vous dire qu'il y a quelque chose de spécial qui va se concocter pour Dolly Parton. Un festival, ça va s'appeler le Dolly Fest à Nashville et à Londres en 2027. Je trouve ça long, un petit peu à attendre, mais je trouve ça loin aussi pour nous autres. Ça serait vraiment cool d'en avoir un plus proche, mais reste que les fans vont y aller, c'est certain. Flowers Need Rain dans Rythme au travail.

rythme au travail avec Wonder jusqu'à 11h30 aujourd'hui, jusqu'à l'arrivée des filles du lunch, Marie-Ève Janvier, Marie-Pierre Morin. Hey, je vous fais des plans dans les prochaines. Qu'est-ce qui se passe à Gatineau? Je vous en jase après William Cloutier, Gabrielle Fredette et les Backstreet Boys. C'est Get Down partout à rythme.

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2: Je prends le temps de vous lire sur Facebook dans les prochaines. Qu'est-ce que vous feriez, vous autres, avec 10 000 $? Allez faire un tour. Sinon, ça le dit, c'est demain. Alexandre Barrette sera là. Claude Dubois, vendredi. Et ça commence ce soir jusqu'au 5 au Théâtre du Casino de la Chimie. La parodie musicale Titanic. Et qu'on est gâtés à Gatineau. C'est Maroon 5 maintenant.

Avec 10 000 $, Joanne Charron, elle, a fait faire ses armoires de cuisine. Elle date des années 71. Je suis plus capable d'y voir, mon Dieu. Je te comprends, c'est tellement la chose à faire si on gagne des sous. Il y a Tania qui dit « Je m'achète une maison seule pour une fois. J'adore. » Céline, « Je me paye un voyage en Espagne. » Sinon, j'ajoute à ma mise de fond, il y a Gate qui me répond. Il y a Tania aussi qui dit « Je vis mieux et je fais mon possible. » Genre, c'est drôle. Hey, justement, le rythme payant s'en vient tout de suite après Lady Gaga. Bougez pas.

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malheureusement, vous avez qu'à aller vous inscrire sur le rythme 97.1.ca en 10 minutes sans nommer le titre de la toune. C'est juste que c'est parti à 10h13. Donc, vous avez 10 minutes seulement à aller vous inscrire. Bonne chance. Si ça vous tente d'avoir le lien direct, c'est le mot rêve qu'il faut texter au 11007. Puis je vais faire une personne finaliste avant 11h30 du 10 000 à gagner le 24 septembre prochain. Bonne chance à vous tous et toutes. Vincent Vallière s'amène après.

0: Marie-Ève Janvier hier en parlait dans les filles du lunch concernant That Girl. C'est correct d'être en retard, c'est correct de pas avoir fait nos cheveux, c'est correct aussi de manger une toast brûlée le matin, c'est normal, tu sais. Puis de plus en plus, il y a d'articles qui parlent de la femme qui, on priorise encore plus la femme forte mentalement, physiquement aussi, alors qu'on met de moins en moins de l'avant la femme qui est mince, qui veut maigrir, qui veut tellement avoir de l'air mince, ça n'a pas de bon sens. Let's go les girls, on est fortes mentalement.
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18: Du soleil avec Freds. Ouais, dans les prochaines, on a la chance de le voir dimanche au FMG. Juste avant, vous l'entendez, c'est Train à rythme au travail.
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écoute, salut ma chère Julie, merci d'être à rythme au travail. Elle dit, je t'écoute avec mon petit café sur la terrasse. C'est hop. Pour vrai, je le sais, ça fait du bien parce que là, on travaille bien fort pour avoir du soleil. On parle d'alternance soleil-nuage aujourd'hui avec un 40% de risque de pluie, d'orage en journée, mais 31 ressentis. L'été n'est pas terminé. Le FMG n'est même pas passé encore, mais ça s'en vient bien trop vite. On a hâte à tout ça. Là, vous le savez, vous avez identifié un rythme payant. Si vous l'avez manqué, bonne nouvelle, il y en a d'autres au cours de la journée. Quand vous entendez le rythme payant, vous allez sur le rythme971.ca ou encore vous textez le mot rêve au 11007. Vous allez avoir le lien direct. Je vais faire ma personne finaliste dans les prochaines. Juste avant, il y a Alex Warren avec Ordinary à rythme au travail. 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

0: Ben, c'est comme ça que ça fonctionne. Quand vous entendez un rythme payant en ondes, vous avez que 10 minutes pour aller vous inscrire sur le rythme 971.ca. Vous connaissez le mot-clé aussi à texter, c'est rêve, pour avoir le lien direct. Donc là, ça fait une couple de fois, j'essaie de l'appeler. Ça fonctionne pas, on va réessayer.
1: Bonjour, ici Catherine Laherriché. Je ne suis pas disponible pour le moment. Juste me laisser un message et je vous rappellerai le plus tôt possible.
0: Allô Catherine, c'est Wonder de Rhythm. C'est la première fois que je fais ça en direct à la radio. Je t'annonce officiellement que tu es finaliste du 10 000 grâce à Rhythm, grâce au rythme payant. Je te souhaite une belle journée. Salut! Ah oui, puis il y a d'autres rythmes payants tout au long de la journée. Il y en a 4 au total. Je vous souhaite bonne chance. Rihanna s'en vient avec Don't Stop the Music. Rythme au travail.
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1: C'est reparti depuis deux semaines. Martin et moi, on est là dans le matin juste pour le fun à côté de 5h30 et sur le coup de 7h20. Vous jouez avec nous au Quiz Me Baby cette semaine. Vous courez la chance d'être finaliste et gagner votre passeport 5 jours pour le FMG qui commence pas demain. Ah oui, c'est demain, mon Dieu, on est le premier aujourd'hui, je suis bien mêlée. Demain, donc évidemment, vous manquez pas ça, 7h20, j'ai des dards, vous devez nommer, ben, me dire le ballon que vous voulez entre le 1, le 2 ou le 3, et dans lequel il y a peut-être un petit papier qui vous dit que vous êtes finaliste, aussi simple que ça. Roxane Bruno s'en vient avec Michael Bublé, Home. Mais là, c'est les deux frères, arrête mon travail. Y a rien.

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0: j'ai tellement hâte en fin de semaine avec le FMG, ça va être vraiment cool. Mais là, l'affaire, c'est qu'on va enregistrer la grande première d'OD qui commence justement ce dimanche 18h30. Et là, ben, on vient tout juste de voir passer sur les réseaux ceci.
1: Dimanche, OD célèbre ses 20 ans.
2: Bienvenue à OD Panama. Yes.
3: Moi, j'irai all-in.
2: Moi aussi, je serais gourmand.
4: On pense déjà à me cruiser.
1: Et on peut déjà vous dire que ça sera une saison remplie de rebondissements.
2: Ça va être quoi à twist?
5: Il y a un mec qui s'en vient.
2: C'est impossible. Ah!
6: Ça va être une décision très, très difficile.
0: Vraiment hâte de vous en jaser dès lundi aussi, dans le matin, juste pour le fun. C'est sûr que je vous jase de ça. C'est Karim Ouellet en musique avec l'amour.

0: c'est tout pour moi, mais la bonne nouvelle, c'est qu'on se reprend demain matin, 5h30, dans le matin, juste pour le fun avec Martin, Grenier et moi-même. Et la bonne nouvelle aussi, c'est que là, je me dirige tranquillement, pas vite, vers le FMG, le Parc de la Baie, pour aller installer justement la remorque, les drapeaux, le tralala, parce qu'on sera là, évidemment, tout au long du festival. Je vous souhaite une belle journée. Les filles du lunch en viennent, Marie-Pierre Morin, Marie-Ève Janvier. Et dès 13h, c'est Pat Nadeau. Les rythmes payants qui se poursuivent aussi. 10 000 $ à gagner. Salut, à demain.
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23: Salut tout le monde partout au Québec, bienvenue dans les filles du lunch. Allô, hey,
24: c'est-tu nouveau ça, le ou presque? Tout est permis ou presque?
23: Non, excuse-moi, le tout est permis.
24: T'as bien raison, c'est un safe place et on l'a prouvé.
23: Ah oui, absolument.
24: Une reprise d'ailleurs.
23: Ah oui.
24: Hey, petit retour rapide sur notre défi de la semaine. Marie-Pierre, est-ce que ceci a été fait?
23: Non, mais je vais le faire tantôt.
24: OK.
23: Oui, toi, tu l'as fait.
24: Je l'ai fait, ça a duré 5 minutes juste avant d'entrer en onde. Ça m'a réchauffé en même plus parce qu'en même temps, parce qu'il faisait un petit peu fret dans la région où je suis.
23: Et c'est-tu pour ça que tu as cette coiffe-là? Parce que pour les gens qui n'ont pas le visu sur Marie-Ève Janvier en ce moment, elle a une espèce de grand beigne à mi-chemin entre le beigne et la botte de foin.
24: C'est comme... Je te dirais que c'était un nid d'oiseau. C'est inspiré de la petite marche qu'on a faite à l'extérieur pour la rentrée scolaire chez nous, Commission scolaire des Patriotes. C'était tellement beau. On va vous en reparler dans les prochaines minutes, là. Mais toute la gamme des émotions qui a été vécue chez les Branviers ce matin.
23: Wow, j'ai hâte d'entendre ça.
24: Oui, puis sur quoi on a perdu le contrôle, ça viendra un petit peu plus tard.
23: Oui.
24: On a toujours notre 10 000 $ aussi pour réaliser votre rêve. On
23: Absolument.
24: Va faire une autre personne finaliste. On va vous tenir au courant un petit peu plus tard. Est-ce qu'on part ça, ce beau show-là, Marie?
23: Ben avec grand plaisir.
24: Ah ouais, donc, avec les Spice Girls, Wannabe, bonne heure de lunch à rythme. Yeah!

0: 11h, presque 30 dans les filles du lunch.
1: T'as-tu vu sur la messagerie, Marie-Michel? Ça se dit-tu, maudit que je vous aime?
0: Ah, oui, ça se dit.
1: Ah, oui, ça se dit.
0: Tout ce qui vient du cœur se dit. Moi, je le dis. Et ce matin, je vous dirais que j'ai vécu de belles émotions aussi, puis j'avais envie de vous en parler parce que vous êtes plusieurs parents au Québec à vivre cette rentrée scolaire aujourd'hui. C'était peut-être hier chez vous, la semaine dernière aussi, il y en a qui déjà sont à l'école, puis sont rembarqués dans cette super routine-là de vie. Ça fait du bien quand même de voir nos enfants retourner à l'école. Mais pour vrai, tu sais, je veux dire, moi, je sais pas, là, pour vous autres, moi, chez nous, on était rendu au bout du bout des activités, là.
1: Oui, t'es plus capable, là. Non, mais puis même pour eux autres, on l'a dit, là.
0: Ah,
1: eux autres aussi viennent, ils viennent écœurer de nous autres.
0: Non. Puis on dit, il faut qu'un enfant, ça s'ennuie. On va me dire, ça s'ennuyait bien en masse dans les derniers jours. Et c'était rentrée scolaire aussi pour ma belle Laurence, 5 ans, qui passait une heure à la maternelle. Tu sais, comme l'intégration, là, tranquillement, pas vite. Là.
1: Oh.
0: C'était tellement touchant, la gang. J'ai pleuré. J'ai tellement pleuré. Je trouvais ça tellement mignon. Puis chez nous, moi, je salue l'organisation de l'école primaire où vont mes filles parce que ils mettent beaucoup l'emphase sur dehors. Puis la famille, les parents sont super impliqués. Alors, c'était un petit train qu'on faisait comme une marche dans le quartier. On avait tout le circuit. Puis là, on pouvait se positionner n'importe où sur l'espèce de ligne rouge qu'ils avaient tracée là, dans notre quartier. Puis là, on embarquait où on voulait. Mais nous autres, on s'est rendus à l'école. Fait qu'on voulait partir direct avec les profs. On a marché tout le long, mais c'était un espèce de long train. Il faisait super beau en plus. C'était tellement cute de voir les amis se retrouver, mais les parents aussi. Parce que veux pas. Puis tu vas le vivre sur Marie-Pierre. Oui, tu sais, t'as des amis là, de parents de garderie, ouais. Mais quand l'école s'installe, tu dis, OK, ils vont être plusieurs années ensemble, ouais. Tu sais, si on reste tout encore là. Puis tu te crées des amitiés de parents aussi. Fait que j'étais contente de jaser avec ma voisine, puis là, on marchait comme ça. Et de voir nos enfants aussi, aller tranquillement pas vite vers le retour à la normale, mais...
1: Ta Loulou, était-tu nerveuse?
0: Elle était très nerveuse. Puis tu sais, Laurence, c'est mon petit tourbillon de vie. Puis là, elle était super silencieuse, elle observait, elle était comme pas sûre. Puis tu sais, moi, ce que j'ai retenu de la rencontre de parents, c'est que la prof de maternelle disait, nous autres, là, notre objectif, c'est juste d'amener le plaisir à l'enfant de venir à l'école. That's it, là. C'est juste le plaisir. Tu viens t'amuser, tu viens avec tes amis, puis tu vois, ça va être le fun. Mais je sais que ça va bien aller, tu sais. Mais là, tout ça, le petit côté touchant, puis tout, puis là, les photos. Si vous avez des adolescents ou des pré-adolescents comme moi, bravo si vous avez réussi à avoir une photo, parce que Marie-Pierre, un moment donné, ça switch de bord, comme on dit. Ça veut plus prendre de photos. Oh. Et là, c'était comme, non,
1: mais Léa, pas pour
0: come
1: mais...
0: on!
1: C'est sûr!
0: Oui.
1: Moi, je l'aurais forcé. Moi, j'aurais été cette mère-là.
0: C'est ce qu'on a fait.
1: Tu restes là. Tu ne bouges plus.
0: Hey, regarde. C'est ça qu'on a
1: des
0: fait.
1: Bonbons. Des bonbons, non, ça marche encore à cet âge-là?
0: Elle s'est penchée la tête avec sa casquette.
1: Arrête!
0: La tête. Come on! J'ai dit, Léa, tu vas t'en souvenir toute ta vie. C'est important de prendre une photo. Mais tu sais, elle est à l'âge là. On parle trop fort. Je parle trop fort. Je ris trop fort. Faut pas que je la touche. Je veux pas y prendre la main. Faut comme je sois là, mais pas là en même temps.
1: Elle rentre en quelle année? En 3 ou en
0: 5? En
1: 5 déjà.
0: Mais oui, en 5e, là, à la 10 ans et demi, là, elle est full préado. Et elle a ce père, cet homme que j'ai marié, cet homme avec qui je suis depuis 20 ans. Ce fier Acadien, homme qui est, pour qui sa devise, le ridicule ne tue pas, monsieur Jean-François Brault. Cet homme qui un jour est allé chercher Léa au service de garde, habillé en Thor, tu sais, Chris Hemsworth, là, Marvel, là,
1: attends,
0: Thor avec son marteau.
1: Il était alors bête.
0: Non, aujourd'hui, il était habillé. Non, il y avait un kit.
1: Okay,
0: cette fois-là, il y avait un full kit de costume, mais c'était pas l'Halloween. C'est cet homme-là, tu comprends? Et là, ce matin, là, lui, là, il vit par procuration. Il vit l'enfance, je pense qu'il aurait aimé vivre. Lui, c'est le best moment ever, là, la marche puis tout. Puis là, il fait tout ce qu'il peut pour attirer l'attention.
1: Oh,
0: et Léa veut juste rentrer dans sa capuche. Tu comprends? Elle veut rentrer dans son hoodie et faire je ne le connais pas, mais j'étais à la même place, Marie-Pierre.
1: Oh, non!
0: J'ai roulé des yeux à pu avoir de front. J'ai tellement
1: mais
0: roulé par en arrière.
1: Fait?
0: Alors, il s'est mis à chanter Bamboléa! Bamboléa! Avec exactement, il y avait ce tambour-là.
1: Monsieur Marc, c'est pas vrai ce que tu me dis.
0: Monsieur Marc, prof d'éduc, avait un tambour. Les profs avaient des crécelles. Ça y allait par là. Là, j'ai fait, oh mon Dieu! Mais c'est comme un tintamarre acadien. Non, c'est pas un tintamarre acadien. C'est une marche pour la rentrée scolaire. OK? On n'est pas en Acadie.
1: Il a fait honte à ta fille. Fait que,
0: ah, prends jeu,
1: ton trou.
0: Il a pris le tambour de Monsieur Marc. Il s'est mis à tambouriner ça là tout le long dans le petit train.
1: Oh,
0: Léa
1: non.
0: voulait sauver. J'ai pogné Lolo par les mains aussi. J'ai fait, oh, OK, on le connaît pas. Il va vivre son trip. Ça va bien aller.
1: Oh,
0: c'est non. C'est non. Non, on veut
1: Jean
0: pas ça.
1: Jean-François, oui, gère-toi. Oui.
0: Jour 1, Marie-Pierre, jour 1. Ce n'est que le jour 1.
1: Alors, mais sais-tu quoi? Oui. J'ai de l'empathie pour GF.
0: Oh, oui.
1: Parce que je sais que je vais être cette mère-là. Je sais que je vais être la maudite fatigante qui va tirer sa couverte le premier jour de maternelle de ma fille Margot, puis qu'elle va être comme j'ai pis fait quelque chose.
0: Fait que toi, tu vas être ce parent qui, lors d'un spectacle d'école,
1: fait la chorégraphie en avant.
0: C'est sûr.
1: C'est moi.
2: C'est sûr, la dérangeante.
1: Okay.
2: Oh mon Dieu, c'est trop beau.
0: Ouais, fait que bonne rentrée à tous. Vraiment, on va être là avec vous autres tout au long de l'année, bien sûr, mais tu sais, ça va être.
1: Oui, Sonia qui dit c'est vrai que le ridicule ne tue pas, vive GF.
2: J'adore ça.
0: OK, Olivia Dean, Man I Need, tellement, tellement contente.
1: Ça fait du bien.
0: Ah oui, on vous la joue dans les filles du lunch. Tout de suite à rythme.

0: Rentrée scolaire, pas toute équivalente pour non. les gens au Québec. Hein,
1: non, on a un message, oui, de Audrey sur la messagerie qui dit que pour son ado de 15 ans, ça pas été facile, une nouvelle école, manque la première journée, arrive dans un cours d'éducation physique, ça fait pas. Aujourd'hui, deuxième journée, elle a pas encore de nouvelles, elle espère que tout est correct, elle stresse pour lui. Évidemment, un cœur de maman, ça peut pas faire autrement. Mais sache, Audrey, qu'on est avec toi, qu'on t'envoie plein de belles énergies à toi et à ton grand garçon. Mais c'est ingrat aussi des rentrées scolaires, tu sais, surtout à cet âge-là.
0: C'est stressant.
1: Des nouvelles écoles, des nouveaux amis, des gens qu'on connaît pas.
0: Il faut vraiment ramener le moment présent, là, oui. une journée à la fois, parce que si tu vois toute l'année scolaire devant toi, c'est une montagne infranchissable. Là,
1: mais ça travaille notre capacité d'adaptation et de résilience.
0: Absolument.
1: Moi, j'ai fait 4 écoles en 5 ans au secondaire, donc et presque à chaque année, j'ai changé d'école.
0: C'est beaucoup.
1: On survit à ça, Audrey. On survit. Oui. C'est tough au début, puis à un moment donné, on se fait des amis, puis ça devient le fun.
0: Dans mon mari jeune homme aujourd'hui, je vous pose la question d'emblée. Est-ce qu'on est vraiment capable de glorifier le succès des autres? Et j'oserais dire surtout au féminin. Vous avez peut-être vu ça passer. Peut-être que vos jeunes surtout la connaissent. Lena Situations. Lena Situation. De son vrai nom, Lena Mafouf. Elle a grandi dans une famille créative. Un papa auteur de bande dessinée. Sa maman, elle a travaillé dans le monde de la mode. Aujourd'hui, Lena a 28 ans. Elle s'est intéressée très tôt à Internet, la mode, l'écriture, à l'image aussi. Là, on replonge en 2012. C'est là qu'elle commence un blog. Fait que 2012, calculé, c'est une adolescente.
1: Oui.
0: Elle lance un blog qui est consacré à la mode, à la beauté. En 2017, là, vraiment, elle commence à faire sa marque sur YouTube. Elle était tellement gênée à l'époque. Elle avait peur, en fait, que des amis à l'école se moquent d'elle. Fait qu'elle faisait du contenu en anglais.
1: T'sais. Oh mon Dieu, pour pas que le monde le sache.
0: Exactement.
1: C'est drôle, ça.
0: Elle était vraiment en mode et encore aujourd'hui, elle raconte sa vie sur Internet. D'où le nom Lena Situations. Là. Lena Situations, c'est des situations complètement banales de la vie, exact. Elle leur donne de la valeur. Genre, elle va prendre un café avec un ami, elle passe une journée à rien faire, à rester en mou. Tu sais, il n'y a rien de stagé. Ça semble vraiment, on est dans la grande authenticité. Fait qu'elle devient vraiment différente. Elle se démarque de bien des influenceuses parce qu'elle ne vend pas une image qui est vraiment parfaite. Elle crée aussi les vlogs doux, les vlogs du mois doux. C'est un rendez-vous qui est rendu presque un rituel pour toute une génération, pour sa communauté. Fait qu'elle, à toutes les journées du mois d'août, elle filme une partie de sa vie, puis elle publie une vidéo, une photo. Et c'est là que tu sens qu'elle crée sa communauté. Puis ce qui est intéressant avec Lena Mafouf, c'est qu'elle part de rien et aujourd'hui, elle a un empire, OK? Elle a produit beaucoup de contenu de sa vie. Les jeunes ont vraiment accroché à son histoire. Et à 22 ans, elle a lancé un livre qui est rendu un best-seller sur le développement personnel. À 22 ans, elle a un mantra. Elle, c'est plus égale plus. Donc, plus de positif attire plus de positif. Elle a créé sa marque. Elle a créé un hôtel.
1: Arrête. Mais
0: l'hôtel, c'est comme, c'est une expérience, là, c'est une ambiance, là. Tu vas dans son hôtel, pas juste pour faire dodo, c'est pour acheter des vêtements, pour avoir un café, pour prendre soin de toi. Tu sais, genre d'affaires que tu te dis comme, ben oui, on veut tout ça. Là.
1: C'est un rêve.
0: Elle pense à ça. C'est la première influenceuse française qui a fait le Met Gala. Aujourd'hui, on la qualifie même plus d'influenceuse. On dit qu'elle est véritablement devenue une personnalité publique. Elle vaut des millions. Elle a fait des campagnes avec Dior. Elle fait beaucoup de sous et ça part de sa chambre d'ado. Mais attention, l'autre côté de la médaille, c'est ça. C'est que là, elle est rendue qu'elle fait de l'argent, elle a du succès, alors on la critique. Et là, tu sens qu'elle commence à refermer les portes. Elle parlait de sa relation amoureuse la dernière fois, s'est fait rentrer dedans. Puis là, elle a fait une sortie. Elle dit, là, moi, j'en parlerai plus. Quand je vais sortir avec un gars...
2: Ça va être fini, là.
0: Oui, ça va être vraiment une relation, ça va être intime. Je vais garder ça en toute intimité parce qu'elle se fait ramasser dans... Mais elle n'est pas parfaite. Mais est-ce qu'on s'attend à ce qu'elle soit parfaite? C'est une ado qui a décidé de raconter sa vie.
1: Puis as-tu dit quelque part, hey, suivez-moi, vous allez voir, je suis parfaite.
0: Exactement.
1: C'est pas ça le message qu'elle envoie, c'est tout l'inverse.

0: Mais en même temps, ça nous fait réfléchir dans notre rapport, surtout par, dans ce cas-ci, c'est une femme. Puis je pense que la question se pose là-dessus, c'est quand une femme a du succès, on dirait qu'elle, c'est, elle est comme en mode, mais pourquoi il faut que je justifie d'être heureuse dans ce que je fais?
1: Et c'est non, mais ou de faire de l'argent, de rendre ça lucratif, c'est aussi ça qui nous dérange. Et de dire, un homme, un Mr. Beast, qui a eu énormément de succès sur les réseaux sociaux, qui a construit un empire qui est multimillionnaire, il n'y a personne qui dit, ah, mais oui, mais... Mais non, c'est un gars, il fait de l'argent, tout est correct, tout est normal.
0: Mais en même temps, il y a comme une part aussi de t'as-tu assez souffert pour avoir ça? Tu sais, on dirait que ça peut pas être facile. Ça peut pas être juste ben non, t'as eu l'idée dans ta chambre d'ado. Ouais, mais tu travaillais assez fort là, tu vraiment travaillé fort pour ça? Est-ce que tu le mérites vraiment? Fait qu'elle se fait ramasser à chaque petite chose maintenant qu'elle fait, c'est qu'elle dit, puis elle apprend à grandir. Je veux dire, c'est une jeune adulte aujourd'hui qui fait beaucoup de sous de part, puis elle, son but c'était pas d'être une personnalité publique. Elle voulait seulement créer cette communauté-là et être en toute authenticité. Alors, on vous la pose, cette question-là. Réagissez-vous bien, vous, au succès des femmes?
1: Ou est-ce qu'on laisse l'envie prendre le dessus?
0: Exact. 11007, bulle de conversation sur l'application Cogeco Média. On veut vous parler après les colocs et la rue principale dans les Filles du lunch à rythme.

0: OK, non, pas tout de suite.
1: Et mais ça nous amène.
0: Oui, c'est ça.
1: Qui voulait vivre sa best life.
0: Ça nous amène à vous poser cette question-là. Est-ce qu'on est capable de glorifier le succès des autres? Comment vous réagissez, vous autres, par rapport au succès des femmes? Puis, tu sais, je trouve ça intéressant parce qu'il y a des gars qui nous écrivent.
1: Oui.
0: Mais d'une femme à une femme aussi, je pense que le point de vue peut être encore plus peut-être pas intéressant, mais c'est ce point de vue-là, moi, j'ai envie d'entendre aussi. Mais les gars, continuez de nous écrire.
1: Oui,
0: on aime ça, vous
1: absolument. Puis, il y a plein de messages qui rentrent, mais. Tout le long que tu parlais de l'histoire de Léna, qui est une Française, on dirait que je faisais le parallèle avec Lisanne Nadeau ici au Québec.
0: Oui, c'est vrai.
1: Qui a commencé à vlogger quand elle était toute petite. C'était une ado, là. Elle était à Matane. Puis on a vu le meilleur et le pire de Lisanne sur les réseaux sociaux. Puis aujourd'hui, là, Lisanne, elle est à la tête d'un empire, elle aussi, là. Elle a ses podcasts, elle a parti sa compagnie de production, elle fait plein d'affaires.
0: C'est
1: mais
0: vrai.
1: Tout ce qu'elle fait, elle se fait critiquer.
0: Oui.
1: Elle fait faire une injection. Ah, ben là, elle se fait trop shoot à faire. Ça fait ci, on la critique. Elle parle trop de sexualité, elle fait ci, elle fait ça. Hey, mais Christy, elle est toujours bien partie de rien.
0: Exact.
1: Elle a tout construit ça toute seule, puis elle a jamais prétendu être parfaite puis avoir la réponse à tout.
0: Non,
1: elle est juste
0: elle reste authentique.
1: D'une transparence et d'une vérité désarmante.
0: Exact.
1: Puis souvent, puis ça revient à la question qu'on pose, c'est les femmes qui l'attaquent.
0: Oui, c'est vrai.
1: T'sais, c'est ça qui est tannant. Fait, qu'est-ce qui nous dérange? Est-ce que c'est le discours? Est-ce que c'est la liberté de parole?
0: L'envie?
1: Est-ce que c'est l'envie? Vie? Est-ce que c'est le succès financier? C'est quoi qui vient nous chercher dans des zones qui fait ressortir le moins beau de nous?
0: C'est donc menaçant. Est-ce que c'est menaçant de voir une femme réussir? Est-ce que ça dit, oh non, elle aussi, ça vient. Ce qui nous provoque souvent, c'est que ça part d'une blessure. Fait que est-ce que c'est une envie de dire, moi aussi, j'aimerais ça, mais Colin, j'ai pour X raisons, pas pu, pas osé, puis astique, elle a réussi à le faire?
1: Mais je te retourne la question. Toi, là, est-ce que ça t'anime des fois, cette affaire-là? Est-ce que tu ressens de l'envie ou de la jalousie envers d'autres femmes qui ont du succès?
0: J'en ai souvent ressenti beaucoup plus jeune.
1: Ouais.
0: Même envers toi, Marie-Pierre. Je me souviens de te voir, toi, réussir. Puis je me disais, Caroline, voyons.
1: Oui.
0: Puis tu sais pourquoi? Parce que moi, ça me provoquait dans ma blessure à moi de ne pas assez oser. Je te trouvais audacieuse. Je trouvais que puis encore aujourd'hui, tu avais comme peur de rien. Tu me donnais l'image d'une fille que elle me dérange pas, moi, je vais le faire. Puis moi, j'avais envie de sortir de cette coquille-là puis d'être cette fille-là. Donc oui, moi, je t'ai enviée, Marie-Pierre, pour ça. Donc, j'enviais d'une certaine façon, ton succès. Aujourd'hui, je suis plus 0-0 là. Je sais ce que je suis, je sais ce que je trouve, je sais comment le faire.
1: Ouais.
0: Hey, on va aller au téléphone.
1: OK, on y va.
0: Il y a Audrey qui est là.
1: Allô, Audrey?
2: Bonjour, vous deux, ça va bien?
1: Hey, ça va super bien. Alors, c'est quoi ton opinion là-dessus? Est-ce que toi, ça vient te chercher dans des zones que t'aimes pas?
2: Non, tu sais, moi, comme que j'avais écrit, dans le fond, tu sais, je suis pas jalouse de personne. Si quelqu'un réussit dans la vie, ben je suis très très très heureuse pour cette personne-là. Mais tu sais, je peux avoir une petite, tu sais pas jalousie, mais une petite envie. Ah, c'est cool. J'aurais aimé ça moi aussi.
1: Mm-hmm.
2: Peut-être avoir cette réussite-là, mais pas au point d'être méchante avec cette personne-là ou rien de tout ça. Là,
1: tu sais,
2: je suis très très heureuse. Puis je souhaite le succès de tout le monde, homme, femme, n'importe qui. Là.
1: Mais je trouve ça beau ce que tu
2: peut-être
1: dis.
2: Peut-être ça va être moi.
1: Oui, absolument. Puis c'est la nuance entre l'envie puis la jalousie. Pour moi, il y a quand même une belle différence entre les deux. Être capable aussi d'aller dans une place d'honnêteté, de dire, hey, moi, t'as dit, moi aussi, j'aurais aimé ça, avoir cette affaire-là, mais sans tomber dans le côté malsain puis maladif de la jalousie puis de vouloir descendre l'autre pour essayer de se remonter. Mais bravo d'être capable d'aller là, Audrey, c'est vraiment impressionnant.
2: Puis je vous souhaite beaucoup de bonheur dans votre vie, puis beaucoup de réussite, mais c'est déjà fait de votre côté. Là, mais je vous envie beaucoup.
0: Ben, merci.
2: Vous êtes super gentil.
1: Oh mon Dieu, merci Audrey.
0: Gros bye, bonne journée.
1: Il y a Sonia qui est là aussi, je pense. Allô, Sonia? Allô?
3: Allô?
1: Allô, Sonia?
3: Allô, ça va bien?
1: Oui, ça va bien. Est-ce que toi, tu es capable de te réjouir du succès des autres femmes?
3: Je te dirais que maintenant, oui. Avant, j'étais vraiment... j'étais une personne qui était jalouse. Tu sais, on se fie toujours au passé de la personne.
1: Mm-hmm.
3: Puis, j'étais jalouse, mais maintenant, je suis plus capable d'envier. Puis, je trouve tellement que la femme qui a de l'audace, qui dit, ben moi... Mais genre, fuck off. Ce que les gens vont penser, waouh, C'est comme toi Marie-Pierre, là, je t'adore tellement. Tu me dis tout le temps, c'est pas tu dis, tu maintenant tu avances malgré ce que les gens ont pu dire sur toi, ce que les gens pensent sur toi. Puis waouh. Tu sais, moi c'est sûr que ça m'atteindrait au niveau personne, mais les gens sont trop jaloux, sont toujours en train de critiquer, surtout la femme, parce que justement, elle est bonne dans ce qu'elle fait, puis elle prend son courage à deux mains pour le démontrer, pour se dire, regarde, moi, je suis capable de le faire, pas juste l'homme. En tout cas, je sais pas si vous comprenez.
1: Ah oui, absolument. On te suit, Sonia.
3: Vous êtes des femmes audacieuses.
1: Mais ouais, mon Dieu, merci pour ton message. C'est vraiment touchant, mais merci de nous avoir appelés.
3: Ben, ça fait plaisir.
0: Bye, bonne journée.
1: Bye, Sonia. Est-ce qu'on a le temps? On continue?
0: Okay, c'est Joanne qui est là. Hein?
1: Ouais. Allô, Joanne.
4: Hey, allô, les filles.
1: Alors, toi, comment tu te sens par rapport à la réussite des autres femmes?
4: Sérieusement, je me nourris de ça. Oh. J'adore ça. Moi, disons, on travaille en équipe, ben, je vais être portée à valoriser les autres, même si, disons, j'ai fait ma part, mais... Caroline, je vais aller pointer. Hey, non, ça, là, ça, ce que tu as fait, là, ça, j'adore ça.
1: Ah, ouais, exact.
4: Quelqu'un qui réussit, quelqu'un qui gagne quelque chose, quelqu'un que.
1: Oui.
4: Je sais pas, parle-moi-en, j'aime ça, ça me nourrit. J'adore ça.
1: Mais ça nous tire vers le haut. T'sais, moi, j'ai souvent dit, mettons, quand je voyais plus jeune, là, des filles comme Laurence Leboeuf ou Karine Vanasse qui commençaient à travailler à l'international, je me disais, quand ces filles-là pognent une gig, là, c'est comme si ça nous laissait penser que nous aussi, on peut y aller. Ça ouvre la porte, ça nous ferait un chemin. Puis je me disais, quand elles gagnent, on gagne toutes.
0: Oui.
1: C'est toujours comme ça que je l'ai perçu. Fait que j'abonde dans le même sens que toi, Joanne. Merci de nous avoir appelés.
4: Hey, ça nous fait plaisir. Bonne journée, les filles. On vous aime.
0: Bye. Hey, salut, Joanne.
1: On est-tu comme girl power?
0: Mais vraiment. Puis c'est ça, le secret. Vous êtes plein de gens à l'écrire sur la messagerie. Puis Micheline dit la même chose. Moi, voir une femme réussir, elle dit, ça me motive à faire mieux de mon côté. Je la prends comme un modèle. On est là pour s'élever maintenant. Puis c'est ça, notre force, c'est de s'unir ensemble.
1: Absolument.
0: Oh, fun, ça
1: fait du bien.
0: Oui, un petit peu d'astro dans les prochaines minutes. Oh. N'oubliez pas, hein, un finaliste pour 10 000 $. Ça suivra dans les prochaines minutes à rythme.

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2: Oui. Pas
19: nous autres, c'est Julie Bélanger qui va vous l'offrir le 24 septembre. Mais nous autres, on fait des finalistes.
2: Oui.
19: Pour réaliser votre rêve. Puis on va faire comme Sébastien Benoît hier, oui, au 105.7.
2: On y va avec son idée. OK. Oui. C'est quoi, oui, l'indice qu'on pourrait donner?
19: Hey, j'en ai un, moi.
2: OK, vas-y.
19: Alors, la chanson à repérer est une chanson que j'ai déjà interprétée dans l'univers de Jean-Philippe Dion. Ça ne dit absolument rien, mais...
2: Ouais, attends, premièrement, c'est vraiment tough. Parce que en direct de l'univers, il n'y a aucun moyen de revoir ça, cette émission-là.
19: Non, j'allais 102 fois.
2: C'est caca. C'est vraiment un mauvais indice. Moi, je vais vous la dire en français.
19: OK.
2: Ça s'appelle « Rouler dans le pas creux ».
0: Rouler dans le creux. Je ne sais pas.
19: Parfait. OK, on va plonger dans l'astro si ça vous tente parce qu'on est le 1er septembre.
0: C'est vrai!
19: Hey, qu'est-ce que les astres nous préparent pour ce nouveau mois
0: L'année? J'ai besoin de bonnes nouvelles. On a besoin de bonnes nouvelles.
19: Ben, moi, y aller signe par signe. Okay? On va commencer avec le bélier. C'est notre Céline, ça, le bélier.
20: Céline, le bélier?
19: Chaud, ben oui. Septembre, ça part en lion pour vous, les béliers. Vous avez du gaz dans le tapis, des projets plein la tête, aucune envie d'attendre après personne. Essayez juste de pas partir avant que le feu soit vert, OK? Là, il est comme rouge-jaune pour l'instant. Ouais, ouais. Calmez-vous un peu, parce qu'on le sait qu'attendre, ça fait pas partie de votre personnalité.
20: Oh!
19: Les taureaux! En septembre, vous voulez du confort, du bon café, surtout que personne vienne jouer dans vos plates-bandes. Ben, les astres vous poussent vers le changement. Mais allez-y, mollo, là. Faut quand même pas virer la cabane à l'envers avant le deuxième café.
20: Oh, mon Dieu.
19: Les Gémeaux.
20: Oui.
19: On pense à Lionel Richie, là, qui a été hospitalisé. Là, il filait pas bien après son spectacle.
20: Oui.
19: Les Gémeaux, votre cerveau roule comme sur l'autoroute 40 un vendredi à 16 heures. Ça circule. En fait, c'est que ça va partout, mais personne ne sait vraiment où on s'en va.
0: OK, c'est ça.
20: On est parti saint nowhere.
19: Exact. Vous avez 1000 idées, 1000 conversations, 1000 projets. Faites donc en choisir rien qu'une à la fois.
20: Okay? Faites le ménage.
19: Et voilà. Okay. Les cancers.
20: Oh, c'est moi ça.
19: Oh, c'est toi ça.
20: Ouais.
19: Septembre vous donne envie de vous mettre en mou, de boire quelque chose de chaud puis de dire « Bon, reste-tu tranquille à la maison, là?
20: Hey! »
19: Les astres en ont décidé autrement.
20: Oh non!
19: Il va falloir sortir de votre coquille.
20: Ça me tente pas.
19: Cette fois, oui, pas question de mettre ça sur le dos de Mercure. Ce sera pas de sa faute, ça va être la vôtre.
20: Oh.
19: Les lions!
20: Les lions!
19: Christine Fréchette et Lyon.
20: Ah, c'est vrai?
19: Oui. Le lion revient de vacances avec assez de confiance pour éclairer le stade olympique au complet.
20: Au palais.
19: Bon, mon humour est so-so aujourd'hui, mais...
20: Étienne, arrête la toune. C'est bien chien. Aide-la un peu. Là, tu vois bien qu'elle est dans garnotte. Là.
19: C'est pas top, top, top. Essayez d'autres choses, hein, mais en tout cas... Donc, on revient au lion.
0: Non, mais attends, ça marche mal sale, ton affaire. Moi, j'adore. Il te manque juste des poudoums.
19: Ouais, c'est ça l'affaire. Bon, profitez-en pour foncer, rayonner, puis prendre votre place. Mais un lion qui prend sa place, ça vient avec.
20: Ben oui.
19: Sans oublier de laisser un petit bout de spotlight aux autres. Mais ça, le lion, il y a bien de la misère avec ça. Laisser de la lumière aux autres.
20: Mais non, pas besoin. Les autres, ils sont tricotrons de la lumière.
19: Tricotrons. Je vais terminer ici avec les vierges.
20: Hey, ça c'est Julie Bélanger.
19: Et c'est Mitsu, c'est son anniversaire.
20: C'est ta fête aujourd'hui.
19: Bonne fête, Mitsu. Ben, septembre, c'est votre mois, la rentrée, l'organisation, les listes, les agendas, le ménage du garde-robe, ça, c'est une vierge. Quasiment plus heureux d'ouvrir une boîte d'IKEA qu'un 5 à 7. Tu comprends?
20: Elle a marché!
19: Yeah! Mais attention, tout le monde n'a pas besoin d'un plan Excel pour survivre au mois de septembre. Fait qu'il va falloir vous adapter aussi, mais vous êtes direct dans votre mois. Hey, on va poursuivre après, parce qu'il en reste.
20: Oui.
19: Les balances et les poissons. Hey, lui, justement, il est balance. C'était des swims.
0: Oh mon Dieu, c'est swell. Ah, c'est ça qui est balance.
19: Complètement.
0: C'est complet.
19: Avec Mr. Know-It-All.

0: ça.
1: Astro septembre. Je poursuis avec les signes. OK, on a déjà fait de Bélier à Vierge. Si vous avez manqué votre signe, là, tout va être sur le rythmefm.com, sur nos réseaux sociaux. Là. Vous tapez nos noms, puis vous allez trouver ce qu'il faut. Qu'est-ce qu'il y a? C'était pas clair, mon affaire?
0: Non, mais c'était tellement à bas.
1: Vous êtes
0: tapé nos noms. C'était déresponsabilisé,
1: non, c'est pas ça.
0: Là. Non, c'est tu pas t'en ça. Es là, mais.
1: Non.
0: Tu sais, la loi du 80%, là, c'était exactement ça. T'as fait, moi, je vais faire mon possible, puis ça va être en masse. Organisez-vous avec ça, les caves. Oh mon Dieu, c'est bon, hey. Ça!
1: Ah, botch! Ah, botch comme janvier, c'est le fer! Ah.
2: Hey, je suis pas une botcheuse!
0: Oh, oh, oh! On dit qu'elle est pas botcheuse après ça! Bon, ouais, c'est beau!
2: C'est pas ça! C'est pas ça!
0: Envoie une fallait ton astro, là!
2: Arrête! Oh, mon cerveau est allé ailleurs!
0: Ok!
2: J'ai pas... Bref!
0: Mais ça, oh, ouais, blâme ça, c'est la ménopause! Moi, je peux même plus blâmer quand la chaîne débarque sur Mercure. Non, non, faut que je prenne mes responsabilités. C'est correct, pas m'en rappeler, janvier. C'est bon!
2: Arrête, faut que je chope mon éventail.
0: C'est chaud. Hey, moi, tout, je vais commencer à me lamenter. Imaginez quand on va être les deux en ménopause, comment ça va être désagréable.
2: Ça, c'est le signal qu'Étienne, il trouve ça long.
0: Hey, oh, 1h43.
2: Hey,
0: t'as
2: même
0: pas
2: lui.
0: Fait, t'as rien dit. Ça fait 1h48.
2: Même lui, il nous pousse dans
0: la derrière. Elle va nous sortir des cartons rouges pour cabotinage. Envoyez en braille.
2: Bon, okay. Balance. Parlons du loup. Étienne, t'es balance, toi. C'est ça, l'affaire. Okay. Toi, tu vas passer septembre à te demander « Je fais-tu ci? Je fais-tu ça? Ben, je fais-tu d'autres choses? »
0: Non, mais dis-moi quelque chose que je sais pas, c'est balance. Seigneur.
2: Mais ça, c'est une balance. Ça, c'est une balance. Jamais capable de prendre une décision.
0: Mais non.
2: Mais là, les as vous demandent de la prendre, la maudite de décision, puis finir par choisir. Même si ça implique de commander autre chose qu'une poutine italienne, parce que tu n'arrives jamais à décider.
0: De poutine italienne.
2: C'est épouvantable. Les scorpions.
0: C'est qui ton,
2: c'est
0: qui ton scripteur?
2: Ça vient de... Je révèle pas mes sources.
0: Vas-y.
2: Scorpion, quelque chose mijote dans votre coin, les scorpions.
0: C'est toi,
2: on sent, oui, on sent qu'on sait déjà exactement ce qu'on va faire en plus, mais on le garde pour soi.
0: Ben, dis-moi, c'est quoi tu vas faire,
2: oui,
0: ma cachotière?
2: Septembre nous donne du magnétisme, du mordant, puis juste assez de mystère pour que le monde se demande « Mais qu'est-ce qu'elle est en train de préparer, elle?
0: » Sagittaire! On va décoder ça. Là. Qu'est-ce que tu me caches?
2: Ah, je sais pas. Pour l'instant, je sais pas, mais septembre pourrait être rempli de surprises.
0: Je t'inquiète.
2: Sagittaire!
0: OK.
2: Toi, t'as déjà envie de partir, hein? Toi, Louis Sagittaire, t'aimes tellement ça, voyager. Un voyage, une nouvelle job, une nouvelle vie. Idéalement, avec un billet, aller simple. Ça te tente pas de revenir. Ben, les as te disent d'écouter ton besoin d'aventure, mais commence peut-être par réserver ton hôtel avant de vendre ta maison.
0: On salue tous les Sagittaires qui sont en couple, qui ont des familles.
2: Et voilà. Capricorne, on a Annie Kim qui est dans notre gang.
0: Allez, deux bras dans les airs, déçois-la pas.
2: Le Capricorne attaque septembre comme s'il avait une réunion à 7h30, un échéancier à 8h, puis le destin du Québec, ses épaules avant le dîner.
0: Elle se lance en politique, Caddy.
2: Cette fois-ci, essayez donc de relaxer un petit peu. Le monde va continuer de tourner, même si vous prenez votre café assis.
0: Ah, bon. Elle vient fermer son ordi. Hey, elle fait ça de même. Je suis contre l'autre.
2: Les Verseaux, ça, c'est notre belle Karine Robert.
0: Oui.
2: Une idée complètement flyée pourrait vous passer par la tête en septembre. Et évidemment, tout le monde autour de vous va dire « Ben voyons donc, ça marchera jamais,
0: oh
2: ça. »
0: Non, on n'est pas ce monde-là, nous autres. Nous autres, on dit « Ah ouais, Robert! Ah ouais, quand on vote! »
2: Ben justement, les Verseaux, écoutez-vous. C'est peut-être justement parce que c'est un petit peu bizarre que votre idée est vraiment brillante.
0: Ah! Hey, ils font
2: c'est
0: des
2: hot,
0: affaires.
2: Hein?
0: Yes, sir!
2: Je termine avec les poissons, parce que c'est le dernier signe. Votre intuition est dans le tapis.
1: tapis en septembre. Oh. Vous allez sentir les affaires avant même que ça arrive, au point où ça va devenir tellement mêlant de savoir si c'est votre sixième sens ou juste votre imagination qui s'emballe. Oh. On dit qu'une chose est sûre pour vous autres, les poissons, écoutez votre feeling, mais évitez quand même de prendre une décision majeure à cause d'un rêve que vous avez fait bizarre. Vous allez dire, oh mon Dieu, là, j'ai ma réponse parce que je me réveille mercredi matin puis c'est clair, il faut que je fasse telle affaire.
3: Mais ça, c'est tout à fait le style Aracicot, là.
1: C'est
3: parce
1: fou, hein?
3: Poisson.
1: Ben, qui sait?
3: Oh mon Dieu. Isabelle, alors, fais pas des coups de tête, là.
2: Jamais de la vie.
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0: Il y a Isabelle Daou qui est allée s'inscrire, entre autres, sur le rythmefm.com. Vous êtes plusieurs, bien sûr, à l'avoir fait. Mais c'est drôle, elle dit « Inscription faite avec Rouler dans le creux ».
1: Oui. «
0: Rolling in the deep », c'était ça la chanson à repérer.
2: On se rappelle que je suis parfaitement bilingue. Puis cette même Isabelle a dit « On est-tu vendredi? J'ai-tu manqué une? » On a comme une folie du vendredi aujourd'hui. Ouais. On est un peu délinquante.
0: Ben, c'est la rentrée scolaire. C'est tout
2: je pense
0: ça.
2: Que oui. C'est beaucoup d'émotions.
0: Oui, c'est beaucoup d'émotions.
2: On a toutes les deux perdu le contrôle de quelque chose dans nos cabanes respectives. Et je pense qu'on n'est pas les seuls parce que mon algorithme ce matin me proposait des articles sur comment se débarrasser de la joie tort de mouche à fruits.
0: Ah, okay.
2: Moi, chez nous, là, Maria, je te le dis, j'hésite entre mettre le feu ou vendre la cabane, tellement il y en a. Là.
0: Oui.
2: Puis j'ai honte parce que je trouve qu'on a l'air d'être des malpropres.
0: Je comprends.
2: Puis en même temps, à ma défense, à notre défense, parce que je ne prends pas le fardeau de ça
0: la
2: toute
0: mouche.
2: Seule.
0: Oui.
2: Ça n'est pas que ma mouche, c'est notre mouche. Hein, Jean-Philippe Perra, prends tes responsabilités. Elle se reproduit à une vitesse fulgurante. 35 petites mouches peuvent naître d'une seule mouche par jour.
0: Ah, super.
2: Fait qu'imagines-tu? De une, tu peux te ramasser à 35 en une seule journée.
0: Une
2: et là, de 35,
0: colonie.
2: C'est de façon exponentielle. Fait que,
0: bien sûr.
2: Rapidement, la chaîne débarque du Bessic. Mm. Karine, on a perdu Karine Robert. Je sais plus ce qui se passe. Tout le monde est crampé ici. Fait que, toi, t'as-tu ce problème-là?
0: J'ai ce problème-là.
2: Toi qui as beaucoup de bananes, je sais que les mouches à fruits aiment les bananes.
0: OK. T'as tout à fait raison.
2: T'allais là.
0: Oui, c'est allé. Tu peux pas en prendre juste une demi parce que la demi la nourrit bien.
2: Ben non,
0: la
2: c'est
0: mouche.
2: Ça.
0: Fait que c'est pour ça qu'on justifie.
2: T'es mieux d'y manger entière.
0: Entière au complet.
2: Au bout de ton projet.
0: Moi, où là, ça mature, comme mon chum, il dit, c'est quand tu prends le dit fruit, puis là, ça s'envole. Puis là, tu fais, j'ai comme pas le goût de manger le fruit.
2: Ben non.
0: D'où ils viennent? C'est comme l'histoire de la poule puis l'œuf. Qu'est-ce qui arrive en premier? Où elles, à quel endroit elles se reproduisent? Moi, là, j'ai passé la journée avec l'aspirateur. Mon samedi a été consacré à ma mouche à fruits, à essayer de toutes les éliminer. Pour finalement, là, je vais te dire, s'il n'y en a plus une, il n'y en aura plus une. Ben non, elles sont toutes revenues. Je comprends qu'il y a de la guerre ailleurs dans le monde. On a d'autres, tu sais, puis le gaz va augmenter. Là. On s'entend qu'on a d'autres combats économiques.
2: Oui, oui.
0: Mais la motadite de mouche à fruits, on peut-tu se dire qu'on peut passer à autre chose?
2: Mais
0: comment on fait?
2: C'est un fléau, là.
0: C'est un fléau.
2: Bon, conserver les fruits au réfrigérateur, ça serait la première chose. C'est quand tu sens que tu es dans une épidémie, là, tu prends le problème par la racine, OK? Après ça, tu évites de laisser des petits linges humides. La ganaille, là.
0: Hein?
2: La ganaille. Ça, c'est le terreau fertile
0: c'est
2: de toutes
0: nique.
2: Les... C'est un nick à bobite, OK? Fait que ça, tu te débarrasses, t'es jettes. Non, c'est pas vrai. Non, mais tu les mets dehors pour les laisser sécher. Tu les laisses pas à l'humidité dans la maison. Après ça, videz régulièrement votre bac de compost. Une fois par jour, c'est pas assez. Quand ça arrive, là, faut qu'il soit fermé. Moi, je le laisse à l'extérieur.
0: C'est une job à temps plein.
2: C'est une job à temps plein, je te le dis. Mais là, regarde, on a décidé qu'on était des cochonnes. Il va falloir vivre avec ce qu'on a créé. Rincer, ça, pour vrai, là, la racine de votre problème est peut-être là. Si vous avez des bouteilles de Corona avec des limes dans le fond, là, ça, t'as pas pire que ça. Des canettes.
0: Vrai.
2: Avec un petit fond sucré. Hier, là, j'ai réalisé que j'avais une canette de jus de pomme qui était là depuis 2 jours. Mais moi, je me bats avec mon bac de compost, mais j'ai oublié la petite canette. Fait que la canette, qu'est-ce que tu penses qu'elle fait, elle? Elle fait du...
0: Elle prolifie. Il y a Manon aussi sur la messagerie. Elle a dit les tuyaux de lavabo qui seraient un endroit... un endroit de base. Un endroit où les bébés font l'amour.
2: Ils copulent.
0: Ils copulent.
2: Dans le tuyau.
0: Dans le tuyau
2: Ils se copulent dans le tuyau.
0: Mais c'est vrai, c'est un restant de vieille bouffe. Là.
2: Fait que là, le truc... C'est le fameux vinaigre de cidre de pomme dans un petit contenant dans lequel on met une goutte de savon pour créer une barrière. Et par-dessus, on se met un saran wrap là, avec un élastique, des petits trous. La goutte de savon va faire en sorte que la mouche ne peut pas repartir par en haut. Puis évidemment, le vinaigre de cidre de pomme va l'attirer. C'est un bon truc. Après ça, si vous autres avez des trucs qui fonctionnent, on est preneurs parce que là, en ce moment, vous le comprendrez, on est infestés.
0: Là, j'ai l'impression que la mouche à fruits, c'est un fléau chez bien des gens dans des maisons québécoises.
2: Oui.
0: Il y a ça sur lequel, qui est un thème sur lequel on a perdu le contrôle. On peut se permettre d'ouvrir la porte aussi.
2: D'ailleurs. Hein,
0: oui, si vous avez autre chose sur lequel vous avez perdu le contrôle, 11 007 514 790 1057
2: appelez-nous.
0: On règle ça des problèmes en plus. Oui. Là. Pour l'instant, c'est pour une histoire d'un soir avec Marie-Denise Pelletier à Rythme. Bonne heure de lunch!

0: On l'a échappé sur les mouches à fruits, Marie-Pierre et moi, mais nous ne sommes pas les seuls. On a plein de suggestions à se faire pour s'en débarrasser. Puis on va aller au téléphone, OK? Il y a Caroline qui est là.
1: Allô, Caroline.
2: Bonjour, mes femmes.
1: Hey, salut, ma belle femme.
2: Je veux juste vous rappeler qu'on s'est mariés vendredi.
1: Oh, salut, mon cœur. Hey, moi, j'avais oublié ça, que j'étais un trouble.
3: Ça passe.
1: Maudite chance, tu nous as rappelé. Calvance.
2: Ben oui, parce que là, je me disais qu'il fallait que je règle le problème de ménage, là.
1: Ben oui! OK, fait qu'est-ce qu'on fait? C'est quoi le truc?
2: Ben, c'est parce que moi, les verres de vinaigre pis tout ça, là, quand t'es ramasse, ça m'écœure.
1: Ah, ça m'écœure vraiment.
2: Moi, je mets le morceau de fraise ou de fruit, là, de fraise, ça marche super bien, directement dans mon trou dévié, tu sais, dans le tuyau.
1: OK.
2: Puis là, quand je reviens travailler, ils ont fait un party là-dedans, puis je te garoche de l'eau bouillante dans le tuyau.
3: Mon Dieu, tu dis rien.
1: C'est
3: plus
1: violent, quand même. T'as de la violence en dedans de toi, mon petit cœur.
0: Hey, mais j'aime ça.
1: Mais
0: j'aime
1: si ça marche, hey, moi, ouais. En ce moment, là, moi, ébouillanter des mouches, là, je te dirais que c'est pas quelque chose qui me fait peur puis qui me dérange. Là.
2: Non, ça fait du bien.
1: Aïe, aïe, aïe. OK, bon, on essaye ça.
0: Merci, hey, merci, Caroline.
1: Marie-Ève.
3: Bon. Bye.
1: Bouchon de liège d'une bouteille de vin. J'ai jamais eu de mouche à fruits. Mais là, on fait quoi avec ce bouchon-là? On le met dans notre bol à fruits, quoi? En tout cas, ça a l'air que ça, c'est un truc qui fonctionne. Il y a quelqu'un qui nous a parlé aussi des fameux spirales collantes, là. Tu sais, les espèces de...
0: Oui, pour attraper des mouches, là.
1: Oui, pour attraper des mouches.
0: Ça colle.
1: Ça colle,
0: ah,
1: c'est
0: laid. Ça m'écœure.
1: Ouais, moi, ça m'écœure, mais en ce moment, je prends tous les trucs. Puis il y a quelqu'un, Diane, qui nous a dit, Marie-Ève, faut que tu laves tes bananes parce que les œufs des mouches à fruits sont sur la pelure.
0: Ah, c'est dégueulasse. Andréane aussi nous suggère de mettre le compost dans le congélateur.
1: Ah, ma belle-mère a fait ça. Très bonne idée.
0: Oui, c'est vrai, comme ça, puis ça sent pas, puis ben, ça fait un même job au final, mais ça te prend quand même pas mal de place. Là. Chez nous, ça ne fonctionnerait pas.
1: Non.
0: Mais on parle beaucoup, on parle de vinaigre aussi, bouteilles de vin, tout ce qui est jus.
1: Diane a dit gousse d'ail, bye-bye, mouche à fruits. Mais Diane, qu'est-ce que tu fais avec ta gousse? Puis il y a quelqu'un qui a dit le vinaigre de cidre de pomme, je suis rendu à 3 bouteilles. Là, mon beau petit cœur, faut pas que tu le boives, le vinaigre de cidre de pomme. Faut que tu le mettes dans le fond d'un verre avec un plastique par-dessus. Mais bon.
0: Bon. La balayeuse reste. M'a dire, on est pogné avec ça. Il y a un moment donné, ils disparaissent toutes.
1: Mais toi, ça va, Ghostbuster, là, la balayeuse? Elles sont vite, là.
0: Oui.
1: T'es capable d'aspirer ça avec une balayeuse?
0: Ben, j'y vais très doucement. Puis là, mané, fou! Là, ils sont tous aspirés. Mais il y en a deux que j'ai pas réussi. J'ai vu. Ah, eux autres, c'est les alphas. Clairement, c'est les chefs. Puis elle.
1: T'as pas pogné la reine?
0: Non, j'ai pas pogné la reine. Elle, c'est elle qui pond la motadite. On perd le contrôle sur bien des choses à la maison. On aura la chance d'en reparler, OK?
1: Ah oui.
0: On va s'en aller sur ton obsession là, dans les prochaines minutes.
1: Autre chose sur laquelle moi j'ai perdu le contrôle, c'est mes garde-robes. Et je suis tombée sur un article qui pourrait nous aider, en fait, à faire le detox dressing.
0: Excellent, ça s'en vient à Rythme.
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0: 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Et celle-là nous a, s'est inscrite sur le rythmefm.com au bon moment. Elle s'appelle Cassandra Marlowe de Val-des-Monts. Salut!
1: Allô!
2: Ben, oui, vas-y, Marie.
0: Cassandra, tu as envie de réaliser un rêve avec ta maman?
1: Ben, écoute, moi, en 2022, ma mère, elle a amené moi puis mes deux sœurs. Donc, on était les trois filles avec ma mère au Mexique. C'est toute ma mère qui a payé. Puis moi, j'aimerais lui rendre l'appareil puis pouvoir l'amener en voyage avec mes sous. Mais en espérant gagner.
2: Oh mon Dieu, ben on te le souhaite. Mais peut-être que tu auras une chance parce que tu es notre finaliste d'aujourd'hui.
1: Je suis vraiment contente.
0: Bon, ben ce qui fait que tu te croises les doigts le 24 septembre dans l'émission Génération J. On va faire la grande personne gagnante. D'ici là, continue de rêver. Merci d'avoir participé, Cassandra.
1: Merci.
0: Salut, bonne journée.
2: Marie-Ève Janvier, est-ce qu'en ce moment, tu as des petites envies de te faire des paniers?
0: Petite, tu dis? C'est le moment de l'année que je préfère pour m'acheter du linge.
2: Je le sais, moi aussi. Oh, oui. On est beaucoup comme ça. Parce que moi, l'été, j'achète rien. Je m'en fous. Je roule mes vieilles shorts de vieille de il y a 10 ans. J'achète pas de robe, pas de sandales. Je m'en fous. J'haïs ça, la mode d'été. Moi, c'est la mode d'automne que j'aime. Et là, j'ai à peu près 45 onglets d'ouvert dans mon browser avec toutes sortes de paniers de fêtes. Mais là, l'affaire, c'est qu'on peut pas rien faire rentrer avant d'en faire sortir. C'est vrai. Là, je suis tombée sur un article exceptionnel qui s'appelle les 10 commandements de la dressing detox.
0: Okay.
2: Fait que pour pouvoir faire entrer des nouvelles pièces, il faut en faire sortir. Oui. Et là, voici les 10 commandements. Videz votre armoire. Fait que là, tu commences par le début et tu sors tout, Marie-Ève. Les chandails, les jeans, les pantalons, les souliers, les sacoches. Tu mets tout ça à terre pour voir qu'est-ce que t'as en double, qu'est-ce que t'as en triple, qu'est-ce que t'as pas mis depuis un an. Ça, il faut tout faire l'inventaire de ce que t'as. Première étape. Deuxième étape, identifier vos basics, la base. Faire ce qui va être ton fond de roulement. OK, ça te prend une belle robe noire, un beau jeans qui te fait bien, un pull en cachemire, un trench, une paire de souliers pointus et confortables, des ballerines, des espadrilles, un de chaque. Tu comprends? Ça va être comme ta base, ton espèce de...
0: Ton départ.
2: Après ça, trier sans pitié. Tout le reste. Si ça fait un an que t'as pas mis ça, a show by. Si c'est trop petit, pense pas que tu vas perdre du poids. Parce que de toute façon, la journée que tu vas perdre du poids, là, tu vas vouloir en racheter du nouveau. Tu voudras pas remettre tes vieilles cochonneries. Fait que tu débarrasses, tu donnes à des organismes ou tu vends. OK? Parce qu'il y a des gens qui ont la patience pour Marketplace. Sinon, il y a des belles friperies maintenant qui reprennent des vêtements en lot. Ça, c'est formidable. Soyez bienveillante envers vous-même. OK? Bon. Ça, c'est la portion que moi, je gère très mal. C'est-à-dire, quand je tombe dans mon garde-robe, je suis pas capable d'être bienveillante parce que je vois rien que mon trouble de consommation. Fait que ça dit de le faire avec douceur et bienveillance.
0: Je comprends.
2: Puis d'être aussi, tu sais, de comprendre pourquoi on a acheté tel ou tel item. Puis de faire comme c'est pas grave si je l'ai pas porté. C'est la portion que moi, je gère très mal. C'est-à-dire, quand je tombe dans mon garde-robe, je suis pas capable d'être bienveillante parce que je vois rien que mon trouble de consommation. Fait que ça dit de le faire avec douceur et bienveillance.
0: Je comprends.
2: Puis d'être

0: J'adore ça, je savais pas ça, Marie-Ève. Okay? Savais-tu que les femmes, en général, on porte 20 % de nos vêtements seulement?
1: Ah, oui,
0: et on devrait être capable de rouler avec 36 pièces uniquement. Fait que ça, le 30, mais ça comporte pas les manteaux puis les souliers. Mais 36 okay. items, c'est ce que tu as besoin. Même les modeuses sont capables de rouler puis de faire plein de looks différents. Puis la règle de 3, chaque vêtement, t'es supposé être capable de faire 3 combinaisons avec. Fait que, mettons, un chemisier, t'es capable de le porter avec un jeans, avec un pantalon, avec une jupe, et vice-versa.
1: Ah, c'est
0: bon. Donc, faut qu'il soit capable. Sinon, out, ça s'en va. Vendre le superflu, c'est un autre des commandements. Écarter les vêtements de vacances. Tout ce que tu mets quand tu pars dans le sud, là, garde pas ça dans ton garde-robe. Mets ça dans un autre garde-robe ou mets ça dans un bac. Débarrasse-toi-en pas, garde-les, mais mets-le ailleurs. Puis, faites-vous un lookbook des inspirations.
1: Ah oui, ça, tu fais là, ça, toi.
0: Ouais, un petit onglet, l'étiquette que tu penses que tu peux te faire. Voilà mes propositions.
1: Bon, après avoir fait le ménage, on va acheter avec toi?
0: Oui! Ben, parce que c'est ça, vu qu'on a fait sortir, là, on peut en faire rentrer.
1: Avec les tendances de l'automne, après Laurence Saint-Martin arrive.

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4: On a fait le ménage dans notre garde-robe. Maintenant, qu'est-ce qu'on achète, Marie, pour être cool cet automne?
5: Trois choses, Marie-Ève, que tu as le droit de mettre dans ton petit panier. Premièrement, je vais te dire le pantalon cargo sous toutes ses formes. C'est vraiment le grand retour. Moi, je l'avais pas vu sur ma carte de bingo, celui-là. mais en ce moment, les modeuses se l'arrachent, autant dans le bermuda long que serré autour de la cheville, large. Si le look très baggy, c'est pas pour vous. Il y en a qui se font plus taille-haute, plus ajustés, mais on a quand même la grosse poche cargo sur le côté en mode commando ou non, dans le vert kaki, dans le beige, en jeans, on le voit de toutes les façons. C'est vraiment la pièce de l'automne. Sinon, le fameux coupe-vent, le petit windbreaker qui a été popularisé par Yves Saint-Laurent dans la, je pense que c'était la collection d'automne par

0: passer. Mais là, là, elle est partout. Zara en a fait, les grandes compagnies Uniqlo et etc. Ouais. C'est celui avec le petit col qui monte jusqu'en haut, le zip.
1: Jusqu'au menton.
0: On peut remonter, ouais, on peut remonter la manche, puis vraiment le porter comme un chandail. Là. On n'est pas obligé de le mettre juste quand il vente. C'est ça le look. On le porte avec des jupes, on le porte avec un bermuda, on le porte avec un pantalon chic. C'est vraiment de déconstruire le look. Puis sinon, ben, je le porte aujourd'hui, là, mais c'est le chandail baseball. Le raglan. Celui avec la manche d'une couleur, le corps de l'autre, la manche très évasée. Le look un peu oversize, mais tout ce qui est masculin, autant dans les coupes que dans le style, les trenches, les vestons, les pantalons, encore cette année, là, ça va être vraiment très présent dans la garde-robe féminine. Fait que des fois, on n'a pas besoin d'aller racheter du linge. Si vous avez un chum, faites rien que vous tassez dans les bords, puis pigez dans son garde-robe, puis volez-y des pièces, ça va le faire. Tu l'as fait la semaine passée à Bonsoir. T'as porté un super beau tricot qui était donc à genre...
1: C'était un cachemire à JF. Hey, c'était ça ou sa chemise en jean style cowboy. Là.
0: Ben, fait que, les deux auraient fait la job. La chemise en jean, si tu viens de le dire, autre item très populaire de l'automne. Ouais. Fait que là, vu qu'on a fait un beau ménage dans notre dressing, on peut en faire rentrer quelques-unes. Fait que de ce pas, je vais aller faire cash out sur tous mes onglets qui sont ouverts.
1: Tu vas avoir une gestion de boîte à faire éventuellement.
0: Ah ouais, c'est ça. Je te parlerai de ma nouvelle technique avec Jean-Philippe, mais pas aujourd'hui parce que là, il est dans le char et je voudrais pas qu'il entende. Mais une autre fois, on va te compter c'est quoi, parce que là, j'avais commencé à aller jeter mes boîtes dans bin en arrière IGA, pas loin de chez nous. Mais là, j'ai une nouvelle tactique.
1: Bon, parfait. Qu'est-ce que vous avez appris dans le show? On va en apprendre en même temps que vous autres après Roxane Bruno. Et à ma manière, c'est pas fini ce show-là.
0: Je pensais que t'allais dire Roxane Pound, mais t'as dit Roxane Bruno.

0: Karine Robert, notre productrice au contenu qui s'ajoute en fin d'émission. Salut!
1: Allô! Simplement pour vous rappeler ce que vous avez fait durant ce beau spectacle et ce que les auditeurs, auditrices ont peut-être manqué. On a tous manqué quelque chose qui s'est déroulé sur la rive sud. Il s'agit d'un tintamarre acadien.
0: Alors, il s'est mis à chanter « Bamboléa! »
1: Non, c'est pas vrai!
0: « Bamboléa! » Avec, exactement, il y avait ce tambour-là.
2: Monsieur Marc, c'est pas vrai ce que tu me dis.
0: Monsieur Marc, prof d'éduc, avait un tambour. Les profs avaient des crécelles. Ça y allait par là. Là, j'ai fait, oh mon Dieu! Mais c'est comme un tintamarre acadien. Non, c'est pas un tintamarre acadien. C'est une marche pour la rentrée scolaire. Okay.
1: Alors, est-ce que c'est Léa ou Jean-François qui rentre à l'école ce matin? C'est la première question qu'on se pose. Et la deuxième, je pense que c'est un indicateur que Jean-François doit repartir en tournée.
2: Oui, oui. Pour vrai, je pense qu'il y a besoin d'être applaudi. Je pense que c'est ça.
0: Oui,
2: Karine, t'as mis le doigt dessus.
1: La scène lui manque.
0: Oui. Ben, ça repart le 17 septembre à l'Assomption.
2: Bon, on va être libre, on va être libéré.
0: Pour ne pas dire débarrassé.
1: Pendant ce temps-là, tiens bon, Marie-Ève, OK?
0: Merci, merci. Non, je sais pas.
1: La Marie-Ève 2.0 nous invite à se responsabiliser.
0: Si vous avez manqué votre signe, là, tout va être sur lerythmefm.com, sur nos réseaux sociaux. Là. Vous tapez nos noms, puis vous allez trouver ce qu'il faut.
1: Regarde, arrangez-vous avec ça. Moi, j'ai fait mon bout. Toi, ouvre tes oreilles, responsabilise-toi, puis fais un bout de chemin.
2: Oh oui, puis c'est qu'elle a osé nous dire, « Hey, je t'ai même pas si pire que ça. » Excuse-moi, là, tu t'es réentendu.
1: Attends, Marc-Pierre.
2: Quoi?
1: Une bonne chum, là.
2: Oui.
1: Une vraie bonne chum.
2: On
1: aurait pu laisser passer ça, mais
2: oui,
1: non!
2: C'est vrai. Non. C'était la loi du 80%. C'était exactement ça. T'as fait, moi, je vais faire mon possible. Ça va être en masse. Organisez-vous avec ça, les caves.
1: Oh non! Elle m'a replantée comme
2: oh
1: ouais, ça. Si j'avais, mais c'est un zéro, là.
2: Non, mais j'aurais fait la même.
1: Ta revanche.
2: Excusez-moi, si vous êtes capable d'un peu d'honnêteté ici, là, vous auriez fait la même chose.
1: Oui, okay. Parce que vous êtes extraordinaires, chers auditeurs, auditrices. Oh. Vous participez énormément en grand nombre. Manon nous a appris quelque chose d'assez crucial aujourd'hui.
0: Elle a dit les tuyaux de lavabo qui seraient un endroit.
2: Oui, si.
0: Un endroit de base. Un endroit où les bébés font l'amour.
2: Il copule dans le tuyau.
1: Mais qui copule dans le tuyau? La fameuse mouche à fruits.
2: Oui. C'est sûr qu'il est sorti de son contexte.
1: Oui, c'est spécial. C'est, mais tu dis qu'il n'y a pas beaucoup de monde compact qui sont capables de faire ça.
2: De se copuler dans le tuyau.
1: Ben non. Exactement.
2: Oh. Hey, merci, Karine Robert.
1: Bon spectacle.
0: Vraiment.
2: Oh, wow. Je suis épuisée.
0: Moi aussi, tu m'as tué à la face.
2: Oui.
0: Je suis en haute pression présentement.
2: Je t'inquiète.
0: Ah, mais ça va bien aller.
2: Va faire de la peinture, ça va te calmer.
0: Je vais aller faire de la peinture et je vais surtout me préparer pour demain, mais tu sais, à 80%. Hey, à demain, tout le monde.
2: OK, bye.
0: Bye.

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11: Il y a de la fébrilité dans l'air. On est mardi, bienvenue au mois de septembre et bienvenue dans Rythme au travail. C'est Patrice qui vous retrouve cet après-midi avec la meilleure musique et les plus gros concours. Évidemment, ça se poursuit. Le rythme payant qui pourrait vous faire toucher 10 000 piastres cash. Vous allez faire ce que vous voulez avec. Le but, c'est de réaliser un rêve. D'ailleurs, cet après-midi, vous savez comment ça fonctionne. Vous pouvez vous rendre sur rythme971.ca quand vous allez entendre, évidemment, le signal sonore pour vous dire que ça, c'est le rythme payant. Vous allez avoir à peine un 10 minutes pour participer. Ça va jouer un petit peu plus tard dans l'émission, mais faut rester bien branché. Sinon, on est vraiment proche du Festival des Montgolfières de Gatineau. Ça commence demain, on y est presque. Et d'ailleurs, je vous le répète, mais en fin de semaine, on va pouvoir se rencontrer serré à pince, à se dire un beau bonjour en personne. Puis toute l'équipe de Rythme, en fait, qui va être là, l'équipe locale de Rythme 97.1. Non, malheureusement, Marie-Pierre Morin viendra pas. J'aurais bien aimé ça, là, mais on y a demandé. Écoute, peut-être qu'il va changer d'idée, qui sait. Mais une chose est sûre, c'est que Martin et Wonder et moi-même, on va être là sur place. On va même animer en direct du Festival des Montgolfières de Gatineau en fin de semaine pour un gros week-end spécial. Et là, je parle déjà trop. Parce qu'il faut qu'on parte en musique. C'est elle, la vedette dans notre show cet après-midi. Ça commence dans une séquence avec Glass Tiger, Charlotte Cardin, les Backstreet Boys et Bruno Mars. Grenade. C'est parti.

qu'on a dansé et qu'on a fait de la plage et qu'on a fait des activités avec ce tune-là qui jouait en arrière, hein, Get Lucky à rythme 97.1. Vos demandes, on les fait tourner certains cet après-midi au 11007 pour nous rejoindre alors qu'on s'en va vers Annie Villeneuve et Corneille parce qu'on vient de loin. 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

Annie Villeneuve était là, rythme 97.1. Je pense que dans vie, on a tous le même objectif de se garder en forme. T'sais, on veut vieillir en santé, puis pour ça, ben, veut pas. Y a rien de mieux que de l'activité physique. Justement, cette semaine, je disais que, t'sais, après les grosses activités qu'on a faites en août, là, ben, ça devient tranquillement la saison parfaite pour aller faire du vélo, profiter des beaux paysages de l'Outaouais, puis justement, faire un peu d'exercice. Et j'avais une petite invitation pour vous autres. C'est à Maniwaki, dans la vallée de la Gatineau. Vous voulez aller faire du plein air? Vous allez profiter de la véloroute des Draveurs. Il y a un nouveau tronçon, 14 km, qui vient d'être pavé. C'est super beau. On peut aussi aller faire de la randonnée, évidemment, là, profiter du sentier. Puis, tu sais, t'as des lacs, t'as des activités nautiques en plus en fin de semaine. C'est parfait comme petit coin, ça, pour le long week-end. Qu'est-ce que vous avez prévu, justement, pour cette longue fin de semaine de 3 jours? Vous autres qui s'en vient, FMG ou autre chose? 11 007 pendant qu'on écoute YouTube, With or Without You.

cœur de pirate en cavale à rythme 97.1. On vous souhaite un bel après-midi. Tu sais, dans la vie, on a toutes des belles photos qu'on veut garder pour toujours de personnes qui sont peut-être même plus là. Moi, les photos que j'ai avec ma grand-mère, je les chéris puis j'espère que jamais elles vont disparaître de mon iCloud. Faudrait peut-être que je les fasse imprimer, d'ailleurs. Cette semaine, Sabrina Carpenter, elle a publié des belles photos qu'elle avait prises avec Dolly Parton. C'est touchant, en plus, le texte qu'elle a fait avec Sabrina Carpenter, qui est avec nous pour son

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Bref, vous devez nommer la toune, évidemment, l'heure à laquelle elle a joué. Et le grand tirage, ça s'en vient le 24 septembre dans Génération J. Mais en attendant, un peu partout dans la grille de programmation de rythme, vous pourriez entendre ce fameux hit payant. Et vous aurez donc à chaque fois un 10 minutes pour vous inscrire. Ça se poursuit d'ailleurs cet après-midi, mais on n'est pas encore rendu. Je vais vous faire signe, inquiétez-vous pas, là. Je vous tiens au courant. Brigitte Boisjoli, Marc Dupré sont en réserve après Gloria Estefan. Turn the beat around.

0: Dupré, nous sommes les Miami Rhythm 97.1. Vous connaissez sans doute la marque Dyson. Il y en a peut-être même parmi vous qui avez une fameuse balayeuse Dyson. Ça a l'air qu'ils sont donc bien extraordinaires. Ma mère en a une. Elle ne jure que par ça. J'en vois souvent, des fois au Costco, puis je suis comme, oh, c'est ben trop cher. Ça vaut-tu vraiment la peine de payer pour une Dyson? Je vous pose la question à 11007. Mais là, cette semaine, grosse nouvelle. Dyson qui a mis au point une nouvelle brosse à dents intelligente, OK? Et vous savez ce qu'ils ont fait pour qu'elle soit encore plus intelligente? Eh bien, ils l'ont équipé d'une caméra et d'un lance-rince-bouche. Eh, boy, boy. S'il y a quelqu'un qui l'essaye, je veux ses commentaires. On s'arrête quelques secondes, mais au retour, je vous ai gardé du gros stock. On s'en va vers Rihanna et Jeff Posey. Bougez pas.
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poser à Rythme 97.1. Tu sais que récemment, il s'est fait poser dans une entrevue la question. Est-ce qu'il faut dire jamais à un retour des Cowboys fringants? Et il a répondu, je cite, « Faut jamais dire jamais. » Oh! Est-ce que ça voudrait dire qu'on pourrait avoir, je sais pas moi, dans le futur, des nouvelles tunes des Cowboys fringants, mais avec lui comme chanteur? Ce serait possible. Darren Vaudreuil s'en vient. Les bébés seront là après Mariah Carey, « Dream Lover ».

27-1. Ah, oh, on se tannera jamais d'un classique de même, hein? Il y a une toune qui vous trotte dans la tête. Faites-nous la demande au 11-007. On va vous l'envoyer. En réserve, Patrice Michaud, La Grande Évasion et un hit qui nous a accompagnés pas mal durant l'été. Un hit ensoleillé en plus par Tame Impala. C'est Dracula à rythme.

Tu sais, à chaque année, il y a l'annonce des spectacles qui s'en viennent pour le Festival des Montgolfières de Gatineau. Puis on se dit tout le temps comme, ah ben crime, j'ai hâte, tu sais, ça s'en vient, on est proche, ça avance, l'été passe. Puis là, maintenant, t'arrives au fameux lancement du festival, t'es comme, ah ouais, que le temps a passé vite, ça a pas de bon sens. Demain, Matt Lang, Émile Bilodeau, Martin Deschamps, ça va être des gros shows non-stop. Et d'ici au week-end, là, écoute, il va falloir se pratiquer à avoir moins de sommeil la nuit. Hey, jeudi, Smash Mouth, Zachary Richard, le gala d'humour, vendredi. Au moins, c'est vendredi, tu sais, c'est moins pire. Après ça, c'est la fin de semaine. Mais Simple Plan, Linda Lemay, The Bar Brothers, malade. Nous autres, d'ailleurs, en fin de semaine, on va être là. Puis c'est le show de Fred qu'on va présenter. Wonder, Martin et moi-même, on va monter sur scène. Hey boy, j'ai hâte de voir ce que ça va donner tout ça. Je pense qu'on va laisser Martin parler. Hein. Sia est là en musique, c'est Chandelier.

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Milky Chance, à rythme 97, un duo allemand, en plus, qui est venu faire son tour à Québec. C'était cet été, au festival Cigale. Et ça, là, ça se passe à la baie de Beauport. C'est dans le coin de Québec. C'est sur le bord du fleuve, mais dans une superbe baie. Écoute, le décor est magnifique. Tu sais, d'un côté, t'as l'eau, de l'autre, tu vois le château Frontenac au loin, tableau. Va falloir que j'essaye ça dans les prochaines années, en espérant qu'il soit de retour, le festival, tout de moins. Mitsu s'en vient pour ses shows. Gros succès de l'été dernier. Pour l'instant, il y a Mark Morrison, Return of the Mac.

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2: 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Notre hit payant, c'est David Guetta, Teddy Swims et Tones and I, Gone, Gone, Gone.
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0: C'était le chat qui était là avec Nathalie Noël à la rythme 97.1. Merci de nous avoir choisi cet après-midi. Puis, hey, en passant, demain, il faut absolument que vous soyez dans le matin, juste pour le fun. Là. Encore aujourd'hui, il y avait des billets à donner pour le Festival des Montgolfières de Gatineau. Moi, si c'était vous autres, je serais là demain, tu sais, d'un cook. Puis en plus, ils sont tellement niaiseux, puis ils sont tellement le fun. Ça part bien la journée, ça. Nous autres, on va s'arrêter quelques petites secondes, mais au retour, vous savez comment ça fonctionne? Dernière heure qu'on passe ensemble, ça veut dire un gros sprint, séquence musicale dans laquelle on va entendre Fergie, Bryan Adams, Dasha et Lady Gaga. Bougez pas.
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Ah non, mais ça, là, tu sais, quand c'est sorti, tabarouette. Ça a été un hit instantané, mais en même temps, tu sais, d'un côté, t'as Elton John, une légende de la musique. De l'autre, Dua Lipa, c'est tellement parfait. 11007 pour nous rejoindre en studio quand vous avez une demande, une toune qui vous trotte dans la tête. C'est du tannant, ça, tu sais, t'essayes de la faire sortir, le best, c'est de l'entendre. Et nous autres, on s'offre Charlotte Cardin tout de suite et feel good. Yeah.

Plan Nelly, I don't want to go to bed. On a-tu hâte de les voir, il y a qu'un peu en plus. Au Festival de Montgolfière de Gatineau. Ça s'en vient, en plus, le festival qui commence demain. Hey, shout out à tous ceux qui vont venir voir le show en fin de semaine. Vous arrêterez au kiosque Rythme 97 à nous dire bonjour. Sinon, il y a William Cloutier qui s'en vient tout de suite. Une fille qui est tellement populaire que cet été, elle a été obligée de canceller des shows parce qu'il y avait trop de monde. C'est pas une joke, là. Pink est avec nous. On Just Give Me a Reason.

Les filles, j'ai besoin de vous autres. Là, va falloir qu'on teste une théorie du web, OK? Il y a un nouveau phénomène qui se propage chez les jeunes. Je sais pas si vous en avez entendu parler, là. Ça s'appelle le pheromone maxing, OK? C'est une nouvelle tendance qui pousse les jeunes hommes à abandonner la douche, le déodorant, pour séduire les femmes. Semblerait que pas de... Dans le fond, là, l'odeur de sueur, l'odeur d'homme, là, ce serait payant, en fait, pour les rencontres. Mesdames, est-ce que c'est vrai? Mettons, là, OK, vous avez deux gars identiques. Pensez-y, OK? Les deux gars sont pareils. Ils sont de votre goût, OK? Ils sont exactement, là, ils ont tous vos critères, OK? Mais il y en a un qui sent qu'il a travaillé toute la journée, tu comprends, là? Puis il sent, là. Puis l'autre, il est tout bien propre, tout bien mis, tout bien lavé, puis du beau déodorant en dessous des aisselles. Puis peut-être même, je sais pas moi, une eau de toilette, un parfum d'homme, là, tu sais. Lequel des deux vous prenez? 11-007. J'ai besoin de vos réponses. Là. On va tester ça ensemble cet après-midi, voir... Faut-tu que j'arrête de me laver, moi, là? Ah, en musique, c'est Take On.

Deux frères dans Nirvana à rythme 97.1. Tous vos hits tout l'après-midi et vos demandes en plus, on vous les tourne. Mystère Valère s'en vient dans une collaboration qu'il avait faite avec Karim Ouellet. L'amour est un monstre. Pour l'instant, ça a été, je crois, le plus gros succès de l'été, là. Par Alex Warren. Grimpez le volume, on écoute Fever Dream. Oh.

Je sais pas pourquoi qu'on est de même, mais on a l'impression, je sais pas si vous êtes comme moi, là, d'avoir une certaine proximité avec des gens qu'on connaît pas du tout. Tu sais, exemple, là, mettons que t'apprends le décès d'un artiste très connu. Dolly Parton est décédée la semaine dernière, puis c'est tout venu nous chercher à quelque part, puis pourtant, on s'entend. Là, moi, vous, on a probablement tous jamais rencontré dans notre vie Dolly Parton ou serré à pince ou soupé avec elle, tu sais. Et pourtant, ben, ça nous fait quoi, tu sais? Là, aujourd'hui, c'est une belle nouvelle qui est sortie. Julie Moss, Corey Hart, qui sont devenus grands-parents. C'est leur fils, Dante Hart, qui a eu un petit bébé là récemment. Et donc, le couple derrière moi qui est rendu grand-parent. Hey, il me semble que Corey Hart, Julie Moss, dans ma tête, ils sont pas si vieux que ça. Ça nous rajeunit pas quand même. Eux autres aussi, ils doivent se dire ça d'ailleurs aujourd'hui. Lois Fonzie, Daddy Yankee sont avec nous dans Despacito à rythme 97.1.

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1: Oignon, c'est déjà tout. Ben oui, ça a passé trop vite, je le sais. C'est ce qui arrive quand on a de la bonne musique pour s'accompagner l'après-midi. Hein. Je vous souhaite un bon retour à la maison. Ayez du fun, Génération J, Julie Bélanger qui s'en vient dans les prochaines minutes. Demain matin, le matin, juste pour le fun, dès 5h30. Parce qu'on veut avoir du fun, encore plus de bonheur le matin. Et nous, ben, on se reparle à 13h. Salut, gang!

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2: C'est très dense présentement, autoroute 50, direction est, dès le départ, et ça jusqu'à de la Vérandrie. On voit également la même chose pour la traversée des ponts en direction de Gatineau. On évite la 5 en direction d'Ottawa. À partir de Saint-Joseph, des allumetières dans le secteur des carrefours giratoires. Évidemment, si vous voyez quoi que ce soit, faites-nous signe par texto 11007 pour nous rejoindre. 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

0: thème instrumental aujourd'hui.
1: Ah oui, ah, OK. Oh, oui.
0: Parce qu'on a Véronique Dicard, en fait, on s'est dit... Hey. Génération J.
1: Génération J. Ouh.
0: Et Simon Poitrin, au cœur. Je ne pourrais jamais dire ça dans ma carrière.
1: C'est génial.
0: Ah, ça, c'est bon. Allô, les amis, bienvenue à Génération J. Peu importe où vous êtes au Québec, on vous souhaite la bienvenue. C'est l'heure de notre émission. On est là jusqu'à 16h, bien entouré, vous l'avez entendu, avec nul autre que Véronique Dicker.
1: Allô, Julie.
0: Et le chouchou du jour, Simon Boulris.
2: Merci de l'accueil.
0: Bienvenue tellement dans l'équipe. Je suis vraiment ravie que tu aies accepté notre invitation, Simon.
2: Hey, ça me fait tellement plaisir. Tu sais à quel point je t'aime.
0: Mais je t'aime
2: puis
0: aussi.
2: Je trouve que tu choisis, t'es très fédératrice et tu choisis des gens gentils.
0: Ben, c'était ça le critère numéro un.
2: Ben, voilà.
0: Je voulais juste des fins. Puis c'est drôle.
2: Des vrais fins.
0: Des vrais fins. Parce qu'on va parler de faux fins tantôt. On n'aimera pas de nom, on en connaît tous. Mais moi, le but avec cette émission-là, oui, c'était d'aller dans toutes les générations puis d'avoir le gratin des fins. C'est comme ça que j'ai choisi.
1: C'est donc bien beau,
0: alors, vous
1: ça.
0: Faites partie du gratin des fins à mes yeux, à moi,
1: merci.
0: En tout cas.
1: Ben,
2: on est les mentales.
0: Ben, tant mieux. Oui. Tant mieux. On est élémentaire. On a des petits trous, mais on est fin pareil. Hey, si je me fie à la réunion d'avant-émission...
1: On aura pas assez de temps.
0: Et je pense que ça va être survolté. Vraiment, ça allait dans tous les sens, cette réunion-là. Vous vous aimez beaucoup tous les deux.
1: Mais
0: hein?
1: Oui,
0: il y a beaucoup
1: c'est
0: d'amour.
1: Mon deuxième Boulris préféré.
0: Ben oui.
2: J'ai réalisé que son amoureux s'appelle Raymond Boulris et l'écrit R-E accent aigu.
0: Exact. Oui.
2: Et moi, c'est Simon. Alors, j'aime dire qu'on est à une note de musique d'être la même personne. Donc, si j'attends mon riz, peut-être que Véronique va me frencher. Ça pourrait arriver, je pense. Mais tu sais, je suis pas super bon dans les notes. Fait que tu sais, le si bémol, le ré, fa dièse. Mais vraiment, à une petite note.
0: Puis, tout près.
2: Il y a un moment qui a été important dans ma vie, c'est quand la première fois qu'on m'a invité à chanter à Belle et Bomme, j'étais bien excitée.
0: Je comprends.
2: Mon projet, c'était chanter une chanson de Whitney Houston.
0: Hey, c'est costaud.
2: Greatest Love of All. Rien de moins. La barre était
0: Un petit peu haute. Chose.
2: Puis là, je répétais la toune, je me disais, hey, c'est un fiasco.
0: Genre... Déjà, comment tu le dis?
1: C'est Greatest Love of All.
2: Ça, c'est mon anglais. The Greatest Love of All. Et là, ça ressemblait à rien.
0: Oh.
2: Et je me suis dit, hey, je m'en vais un peu à l'abattoir. Ça se pourra pas, guys. Et là, ils m'ont dit, ben, Véronique va être sur le plateau. Voudrais-tu qu'elle chante cette chanson-là pour toi? Et elle me l'a chantée dans ma face. Je pensais même qu'on se tenait la main. Dans mon souvenir, tu me tenais la main devant le piano. Je me suis presque évanouie parce que j'aime pas tant les gros spectacles, mais quand on me chante une chanson à moi seule, j'ai l'impression qu'il se passe quelque chose de magique.
0: Oh,
2: donc, pour moi, j'ai rencontré un peu Whitney ce jour-là.
0: Oh, c'est gentil.
2: Tu m'as fait vivre quelque chose par procuration.
0: Hey, c'est gentil. Je trouve ça beau la confiance que tu avais quand même de dire moi, je vais faire du Whitney à télé, en direct, à Belle et Bomme.
2: Mais tu sais, je suis allée avec ce que j'aimais le plus sans me dire j'ai pas les aptitudes nécessaires pour le faire. Donc, je suis revenue sur Terre et Véronique avait le potentiel.
0: Tu m'avais pas déjà dit en entrevue que toi, tu étais convaincue d'avoir l'oreille.
2: Oui, l'oreille absolue.
0: Convaincu de ça, toi?
2: Des fois, je sais pas dans quel monde je vis. Des fois, je me dis de l'intérieur, là, oh, je maîtrise toutes les notes.
0: Ah, oui.
2: Alors que je dis souvent, je pogne jamais la note, mais je pogne la joie.
0: Oh,
2: ça, c'est le fait. Pogner la joie.
1: Tu vois comment est-ce qu'il y a une
0: Mais toi, c'est vrai que t'es comme un synonyme de joie. Ça t'arrive-tu d'être fâché? Ça t'arrive-tu d'avoir des mauvaises journées?
2: Absolument. Mais la joie, j'avoue que c'est un moteur quotidien que je choisis.
0: Oui.
2: Ça peut être un choix, la joie. Et moi, je m'en remets toujours à Michel Tournier qui opposait le plaisir et la joie en disant que la joie, c'est la création et le plaisir, c'est destructeur. C'est quelque chose qui est éphémère.
0: C'est beau.
2: Et je carbure beaucoup dans la création en général. J'aime créer des choses. J'aime aussi dans l'amitié créer des niaiseries. Donc, je pense que la joie, c'est mon moteur quotidien. Mais oui, ça m'arrive d'avoir des moments sombres. Mais on dirait qu'en public, souvent, j'ai tendance à... J'aime l'idée de l'interrupteur. Là. Je m'allume à 100%. Puis il y a des moments, je suis très, très calme chez moi. Je suis même un peu...
0: plate?
2: Je suis même pas mal plate.
0: Ah oui?
1: Pour vrai? Ouais. Ça se peut, un Simon plate?
2: Oui.
0: Michel, mais t'as besoin de te recharger, j'imagine.
2: Oui, Michel Tremblay qui rencontre mon chum la première fois, dit « Hey, ça doit être essoufflant vivre avec lui. » Puis mon chum avait dit « Non, c'est même pas mal plate, souvent. » Parce que je suis tout le temps en train d'écrire dans ma bulle.
0: Ah,
2: donc, tu sais, je suis dans la création.
0: Donc, quand tu sors de chez toi, let's go, tu rencontres les gens. Alors, tu te... Ah oui.
2: C'est ça. Moi, c'est tout ou rien.
0: Ah, c'est ça. Ah, je comprends. Mais il y a bien des gens, je te dirais, dans l'équipe qu'on a choisi qui sont comme ça, tout ou rien. On dirait que c'est un autre critère, ça. Des vrais fins, puis tout ou rien. On assume ce bonheur-là. Véro, toi, t'es bientôt, là, tu pars en tournée. C'est demain.
3: Demain, ça part, la tournée au Québec, effectivement.
0: Nouveau spectacle.
3: Oui, une soirée avec V. Puis, oui, c'est un nouveau spectacle, plus intime, dans lequel je raconte un peu mon parcours de chanteuse où j'ai commencé dans des soupers spaghettis, des optimistes, puis chanter dans des soirées, puis chanteuse de noces et tout ça. Puis, des anecdotes aussi, puis des chansons que j'ai pas nécessairement eu la chance d'imiter ou de chanter parce que c'était pour mon spectacle français ou mon spectacle de Las Vegas. Donc, vraiment une soirée, un bon 1h50 à peu près là, de peu plaisir avec des musiciens qui m'accompagnent et des choristes. Donc, très musical.
4: Tu vas te promener partout au Québec. Il y aura aussi une tournée européenne, oui. Évidemment. Oui. On aura l'occasion de s'en reparler.
2: Oui, oui. Mais y aura-t-il The Greatest of Love on Love of All? C'est tellement massacré le titre. The Greatest Love of All.
3: Non, je chante une autre chanson de Whitney.
4: Ah, laquelle?
3: Mike. I'm Every Woman.
4: Ah, oui.
2: Quel bon choix.
3: I'm Every Woman. It's all in me.
4: Si moi, on voulait chanter, là.
2: Mais j'ai fait du lip-sync.
4: Oui, c'est bon.
2: Je l'ai vécu.
0: Hey, on adore des tunes pour faire du lip-sync. Vous allez voir dans les prochaines minutes ce qui s'en vient. 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On a du Morgan Valley Wallen qui s'en vient dans les prochaines minutes. Mais pour tout de suite, c'est Katy Perry. Ça chante bien et ça se danse bien aussi. Là.
3: Ah oui, avec son Justin.
0: Yeah, voici California Girls.

0: 16h05 dans Génération J, en compagnie aujourd'hui de Véronique Duquerre et de Simon Boulris, notre chouchou. Il y a plein de beaux messages qui rentrent en ce moment. Il y a quelqu'un qui dit, comme toi un peu, Simon, elle carbure à la joie. Dit, la vie est trop courte pour être toujours triste. Donc moi, je souris même quand ça va mal.
1: Oh, wow.
0: C'est une belle façon
1: de
0: voir les choses, effectivement. Je voulais voir avec vous si on est tendance, si on est trendy.
2: Hey, <Okay. rire>
0: Moi, je connais la réponse en ce qui me concerne, juste la manière que je le dis. Mais il y a des trendy.
3: Est-ce que t'es hip?
0: Moi, je suis hip.
3: Moi, je suis pas full hip.
0: Mais il y a plein de trucs en ce moment qui cartonnent sur les réseaux sociaux.
1: Okay.
0: C'est important de se tenir à jour, tu sais, de garder notre cœur jeune puis d'être au courant. On va dire ça passe ou ça casse selon nous, OK?
1: Okay.
0: Première tendance, le phéromone maxing. Avez-vous entendu parler de ça?
3: Non.
0: OK.
3: Maxing.
0: Ça, c'est particulier. C'est une tendance virale sur TikTok qui incite les adolescents à sauter la douche, éviter de mettre du déodorant, garder leurs vêtements remplis de transpiration avant un rendez-vous galant. Le but, on dit que, il y en a même qui vont boire leur propre urine dans le but de suer leurs toxines. Ça, c'est selon le magazine Forbes.
1: Mais
0: donc, c'est une tendance actuelle. Plus l'odeur de l'homme est forte, plus il serait sexuellement attirant, d'après cette théorie-là. Et c'est pour ça qu'on dit, ben, gardez votre swing, finalement. Gardez votre transpiration, puis ça va plaire. Imagine une première date, puis le gars.
1: Moi, je peux te dire que des fois, il y a des techniciens qui sont sur les. pas les miens, bien évidemment, mais quand il y a des gens qui viennent nous aider, des fois que ça travaille fort.
0: Ben oui, ça travaille fort.
1: Je te dis qu'il n'y a aucune phéromone qui m'attire
0: c'est
1: là.
0: Ça, moi,
3: mais en même temps, t'as l'air juste.
0: Ah, oui. Oui, c'est vrai, bon indicateur.
3: Dès le départ, tu dis, tu sais, il y a des gens dont j'aime l'odeur à la base, sans parfum, l'odeur corporelle. Je me dis, je suis pas très fan. Je vais avouer que j'aime bien mettre du déodorant puis prendre ma douche, mais je dois avouer que je suis pas rébarbatif complètement.
0: Je comprends. Mais je comprends ce que tu dis. Moi aussi, j'ai déjà, par le passé, été avec quelqu'un puis j'aimais pas son odeur.
3: Ah, mais ça, c'est un deal breaker. Ça peut vraiment mener à une rupture.
0: Ça a duré deux semaines.
3: Parce que c'est chimique, hein?
0: Oui.
3: C'est vraiment, il y a quelque chose de magique
0: d'animal,
3: qui se crée, d'animal.
0: Alors, ça passe ou ça casse? Ça casse pour
1: moi.
0: Oh,
1: ouais.
0: Non,
1: je vais passer.
0: On passe,
3: malheureusement.
0: Okay. Autre tendance. Une tendance fitness, si ça vous tente de vous mettre en forme. Tu sais, des fois, à la rentrée, on se dit, OK, là, je me reprends en main. Le quadrobic, OK?
1: Ça doit être quatre affaires.
0: Ça, c'est bizarre. De plus en plus présent sur les réseaux sociaux, le quadrobic consiste à réaliser des mouvements à quatre pattes comme un animal.
1: Ah,
0: c'est ça l'affaire.
1: T'as-tu vu ça? Une madame courir dans le bois, mettons, comme à quatre pattes.
0: Avec un masque, t'as-tu vu ça? Parce qu'il y en a qui poussent le concept. Là, qui
3: d'animal?
0: Se déguisent. Oui, qui se déguisent en animal. ça pourrait être un cheval, ça pourrait être... Il y a toutes sortes d'affaires. Il y a la marche du léopard, la marche de l'ours, ou encore des petits sauts comme un lapin. Donc ça, il paraît que c'est bien tendance en ce moment, se déplacer à quatre pattes. On dit que les adeptes disent que ça leur permet d'entretenir leur forme physique, leur mobilité ou leur force. Et certains d'autres, oh mon Dieu, ils disent que ça développe la spiritualité en renouant avec la nature et l'instinct primitif.
1: Ah oui, d'accord.
0: C'est poussé quand même.
1: Moi, je l'essaierais pour rire.
0: Oui, j'avoue que ça doit être drôle.
1: Ça doit être drôle.
3: Mais moi, je le fais. Au gym, il y a ce qu'on appelle le grimpage de l'ours. Là.
0: Oui.
3: Puis je le fais dans mon workout, là, dans mon entraînement. J'ai ce mouvement-là au sol qui n'est pas très. C'est pas très flatteur, mais je le fais
0: régulièrement. T'as-tu un masque d'ours?
3: Ouais. Ça, je suis pas rendu là. Prochaine étape. La prochaine fois pour le masque.
0: OK, c'est bon. Mais ça peut être drôle quand même. Et la dernière chose, la nouvelle insulte qu'utilisent les ados envers les vieux. Ça aussi, c'est bête. Tendance en ce moment sur les réseaux sociaux.
3: Parce que là, OK Boomer, c'est vraiment
0: c'est
3: passé.
0: Out. Complètement out. Je ne sais même pas si on dit encore out, mais en tout cas, c'est passé. Là, le nouveau terme, c'est la génération Z qui utilise ça beaucoup sur les réseaux sociaux. Au lieu de dire, mon Dieu, t'es bien vieux, t'es bien OK Boomer, on dit que t'es polyester.
1: Moi,
0: ça me fait rire, ça. T'es polyester.
1: Mais t'as-tu déjà porté ça, toi, du polyester?
0: Ben, moi, peut-être quand j'étais jeune, dans les années 70, il me semble que tout était en polyester dans ce temps-là.
1: Oui, c'est ça. Oui, c'est vrai. Oui,
0: il y en avait beaucoup, tu sais. Mais ce qu'on dit là-dedans, c'est que ça veut dire qu'on trouve que t'es comme... Ça, c'est de basse qualité. T'es pas authentique.
1: Ah.
0: Puis la génération Z cherche vraiment l'authenticité.
1: Ils cherchent le lin, le coton.
0: Mais mais je trouve ça drôle. Fait que si vous vous traitez de polyester,
1: c'est une insulte.
0: C'est une insulte
3: textile. C'est quand même assez élégant. J'aille pas ça.
0: C'est ça. Moi, je trouve ça cute quand même. Est-ce que vous avez, vous autres, ce serait le fun d'avoir un lexique pour savoir, tu sais, comment parlent les jeunes, question de rester dans le coup. Si jamais vous avez des jeunes à la maison, quels sont les patois qu'ils utilisent en ce moment, qui vous ont fait peut-être sourciller ou vous compreniez pas?
1: Puis ils doivent en avoir des nouveaux, là, parce que là, c'est la rentrée, là, dans la cour d'école, ils doivent en avoir plein, là.
0: C'est sûr. Alors, on attend vos réponses par texto 11007 ou encore sur la bulle de conversation de l'application Cogeco. On a la musique de Domino que ça s'en vient, mais pour tout de suite, c'est Morgan Wallen

0: pense que le phéromone waxing, ça pogne pas du tout auprès des auditrices de rythme et aux auditeurs. Il y a quelqu'un qui dit, mon Dieu, moi, je suis pas capable, le cœur me lève. Le grimpage de l'ours, ça a fait beaucoup rire. Mais c'est vrai, je sais c'est quoi tu voulais dire, Simon, la position.
1: C'est
0: là.
1: Pas mon cours est en anglais, donc j'entends, c'est clamber.
0: Ah non, dis-nous-le. Dis-nous-le.
1: C'est beaver clamber, une affaire comme ça.
0: Oh mon Dieu, Seigneur!
1: Une affaire comme ça. Mais je l'ai fait là, dans mon parcours, puis j'aime ça.
0: C'est
1: là.
0: Vrai,
1: je
0: ça, me ça sens, fonctionne
1: je
0: bien.
1: Je me sens animal.
0: Ah, c'est climber.
1: Ah, c'est ça,
0: climber.
1: C'est
0: peut-être?
1: Ça, mais
0: ah,
1: oui.
0: Peut-être, c'est vrai.
1: Mais
0: it's the climb, comme...
1: comme dirait Miley Cyrus.
0: Miley Cyrus, ah, climber. Voilà. Ah, voilà.
1: Là, tu parles ma langue.
0: Salutations à Julie Aymon. Elle dit, hey, je peux-tu vous dire que quand ma fille revient de l'école et que son déodorant du matin ne fut plus effet, j'ai mal au cœur, la douche s'impose. Alors, je pense que non, on va pas suivre cette tendance-là. Parmi les mots, oui, on dit tantôt polyester, là, c'est comme la nouvelle insulte auprès des jeunes. Il y a quelqu'un, bon, là, je viens d'y perdre, quelqu'un qui disait, ah oh, oui, le fameux wesh. Moi, je comprenais pas c'était quoi ce wesh. Puis là, nous autres, on a une Gen Z dans notre gang, oui. Génération Z, qui sont nés entre 1997 et 2012, OK? Et? Ça, c'est la génération Z. Wesh, il paraît que ça veut juste dire, ben, quoi? Tu sais, tu dis quelque chose, puis là, wesh. Mais, je l'ai
1: avec
0: mon
1: avec
0: temps,
1: un peu d'attitude.
0: Oui, mais,
1: un petit peu d'attitude.
0: Mais peut-être wesh. Moins que ce que je viens de faire là. C'était pas tout à fait, tout à fait bon.
1: On a vu le daron, la daronne.
0: Oui.
1: Alors, daron, daronne, on utilise ça beaucoup en France pour dire mon père, ma mère.
0: Donc, je suis rendu ici. Mon Dieu.
1: Oui, à l'occasion, daron, daronne.
2: Mais je salue ma mère, je salue ma daronne présentement qui tond le gazon en nous écoutant.
0: Ben oui, oh, voilà.
1: Donc, je pense que c'est péjoratif.
0: OK,
1: je pense
0: correct.
1: Pas.
0: Ah, c'est pas péjoratif. OK, heureusement. Tu venais d'insulter ta mère sans savoir. Mais il y a beaucoup de mots français, c'est vrai, hein? Peut-être à cause de YouTube, les plateformes. Moi, je pense entre autres à ma filleule, elle dit beaucoup la flemme. Ouais. J'ai la flemme. Je suis paresseuse, j'ai pas envie de le faire. Ah, j'ai la flemme. Okay. Donc ça aussi, ça fait partie du nouveau vocabulaire. Y a-tu d'autres choses qui ont été... Ouais, wesh, ça revient encore. Bref, il y en a plein. Quelqu'un. Ah oui,
2: c'est pas silk.
0: L'expression, c'est pas slick.
2: Ah, slick. Ah, c'est moi, je fais de la slick.
1: Ah, mais ça, je le dis, ça, c'est pas slick.
0: Ah oui, tu
1: oh, moi,
0: dis
1: je dis ça.
0: Ah,
1: oh, ben
0: t'es
1: oui.
0: Hip.
1: Ah, je suis tellement hip. Yo, les jeunes. Yo, les jeunes. Je suis slick.
0: Alors, c'est pas slick, ça veut dire c'est pas subtil.
2: Est-ce qu'on se souvient des trucs qu'on nous, on disait quand on était jeune?
0: Mais on dirait que je l'ai dit encore. Tu sais, genre super cool.
2: Ouais.
0: Hot. Je dis encore ouais. Ça, moi, c'est ouais. Hot. Ouais. Rapport.
2: C'est vrai.
0: On le dit encore.
2: Ouais.
0: Alors, bref, continuez de nous écrire. 11007, ça nous fait rire, puis on s'éduque toute la gang ensemble en vue de cette rentrée. Dans les prochaines minutes, mon Dieu, ils sont arrivés tous les deux, Véronique et Simon, avec une passion débordante pour un documentaire. On s'est dit, c'est trop hot, faut en parler.
1: Un documentaire de 2013. On est à jour.
0: On est vraiment à la fine pointe. On s'en reparle après Domino et Caen. Allez, tout de suite, à rythme.

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1: 16h20 dans Génération J. On est là jusqu'à 18h avec Véronique Dicker et Simon Boulris. Je le disais d'entrée de jeu, juste avant l'émission, on a eu une réunion où ça c'était survolté. On allait dans tous les sens. Puis là, on s'est rendu compte, mon Dieu, vous aviez une passion commune qui célébrait en quelque sorte vos grand-mères intérieures pour un documentaire qui est sorti en 2013.
2: Oui.
1: Puis on s'est dit, il y a trop d'amour autour de ce documentaire-là. Faut en parler. C'est quoi ce documentaire-là?
2: Alors, ça s'appelle Fermière. C'est de Annie Saint-Pierre, qui est merveilleuse. Elle a proposé il y a 2 ans un film qui s'appelait Le plein potentiel. Donc, elle a fait 2 documentaires. Un qui a été sélectionné aux Oscars, un court-métrage qui s'appelait Les Grandes Claques.
1: Exact.
2: Qui est merveilleux. Et elle réalise actuellement le premier scénario de film de Florence Lompré.
1: Oh, okay.
2: Donc, elle a énormément de talent. Okay. Et son premier long-métrage de documentaire, ça s'appelait Fermière. Et elle rendait hommage au cercle des fermières.
1: Oh,
2: donc, toutes ces femmes, nos grands-mères, qui ont un métier à tisser, qui sont dans la transmission. Transmission, par exemple, de cet apprentissage-là, mais aussi de la cuisine. Et on les aime. Hein, Véronique,
1: je pense puis on les voit s'en aller à leur grande réunion là des fermières. Puis là on les voit s'organiser, on les voit cuisiner à un moment donné. Puis il y en a une qui s'applique, on en voit une tricoter et tout ça. Puis à un moment donné, on voit ces dames se retrouver justement. Il y a des juges, donc là, 2 madames qui jugent les desserts. Puis on les voit.
3: C'est
1: vraiment
3: un concours de desserts là.
1: Ah mais c'est un concours de tout.
2: De tout ça.
1: Okay. C'est ça. On pourrait dire, on peut parler de la ménagère sans que ça soit péjoratif. C'est péjoratif.
2: Mais je pense qu'il y a beaucoup d'amour. On a tellement d'amour pour ces personnages-là. C'est des femmes qui sont des femmes au foyer, des mères au foyer qui ont une expertise qui est mise de l'avant. Donc, je pense qu'on les magnifie, ces femmes-là. Donc,
1: c'est beau.
2: Ce qui nous unit, Véronique et moi, c'est d'être à la fois émus et amusés parce qu'on a ri beaucoup dans le documentaire. Moi, c'est un film que j'ai réécouté souvent. J'en parle constamment et je l'ai entendu en parler dernièrement. Je me dis, mon Dieu, on est unis par cet amour de ce long métrage qui n'est pas facile à trouver. On peut le trouver
1: sur YouTube.
2: Sur YouTube, il faut le louer.
1: Okay.
2: Mais ça vaut vraiment la peine. Puis je pense qu'on aime ça beaucoup parce que ça fait appel à nos grand-mères intérieures.
1: Ah mon Dieu, ça me fait appel à mon rural, moi.
2: Oui, aussi.
1: À nos racines.
2: Nos racines.
1: Mon Dieu. Oui. Et de voir ces femmes-là, justement, commencer à danser puis faire un petit continental.
2: Tu sais, déposent leur sacoche, puis là,
1: sont belles. Et là, de juger les desserts, de faire c'est noir sur rancis. Tu sens c'est noir sur rancis. Mais là, je fais une caricature, mais c'est vraiment...
3: C'est touchant.
1: C'est très touchant, mais c'est surtout des techniques qu'on va probablement...
3: Ça, c'est triste.
1: Qu'on va perdre parce que d'enfiler un métier à tisser, c'est tellement complexe. Puis genre, il y a une madame dans le comté qui sait le faire puis qui va faire tous les métiers de chaque dame pour les filer. C'est compliqué et tout. Et on se rend compte que cet art de vivre-là, on est en train de perdre ça.
3: Ah, c'est triste, hein? Moi, ma grand-maman, je sais pas, vos grand-mères, elles faisaient du métier à tisser. La mienne, Marie-Ange, que je salue. Marie-Ange, elle faisait du métier à tisser, puis elle faisait avec la grand-mère de mon chum. Les deux étaient des meilleurs amis et ils faisaient des grosses catalogues.
1: Oui.
3: Ils faisaient des napperons aussi. Et mon chum et moi, quand on a commencé à sortir ensemble, je savais pas que sa grand-mère, c'était la meilleure amie de ma grand-mère. Puis c'est en regardant nos napperons. Ben voyons, ta grand-mère, c'est Madame Boulay. C'est Madame Cormier. On dirait qu'ils ont tricoté notre amour dans le métier.
1: Ah mon Dieu, c'est beau.
2: Je peux-tu écrire une histoire?
1: Mais
2: c'est tellement beau de voir qu'on est unis par ce tricot-là.
1: Par la Catalogne.
2: Et le mot Catalogne, on peut se dire à quel point c'est un beau mot qu'on ne dit plus.
1: T'as raison. Puis c'était tellement ingénieux. Je veux dire, on récupérait tous les vêtements.
2: C'est ça.
1: Je veux dire, comme moi, j'avais une tante qui faisait ça, puis là, elle mettait son tas de rose, son tas de blanc, son tas de bleu. Puis là, elle me disait, qu'est-ce que tu veux comme catalogue pour ta chambre? Pour ta chambre, Véronique. Alors là, je dis, je choisis mes couleurs pour ma catalogue.
3: Et puis ça, c'est pas tuable, ces couvertures-là.
1: Mais ça peut tuer,
2: par contre. Parce que moi, il y avait une longue catalogue dans le couloir chez ma grand-mère Janine. Et parfois, je courais, puis hey, tu slidais sur un moyen temps sur la catalogue.
1: Oui.
2: J'en ai pris des débarques, mais c'était des débarques d'amour parce que je l'aimais, cette catalogue-là.
1: Oh, j'adore.
2: Puis, j'ai envie de faire un lien avec les belles-sœurs. Parce qu'il y a quelques années, après la pièce de théâtre que mettait en scène René Richard Cyr, avant le film, j'ai croisé René Richard qui avait vu juste avant des adolescents qui avaient été bouleversés par la pièce. Mm-hmm. Puis il dit, mais pourtant, vous les connaissez pas. Et les jeunes avaient répondu, non, mais on les reconnaît. Oh. Et la reconnaissance, c'est qu'on vient toutes de ces femmes-là.
1: Oui.
2: Ces femmes-là, on a ça en nous. Et moi, la plus grande grand-mère que j'ai en moi, c'est quand j'ai fait une courte pointe avec ma mère quand j'étais en secondaire 4, secondaire 5, quand tout le monde prenait de la drogue à Saint-Rémy. Moi, j'écoutais Lara Fabian et je faisais une courte pointe avec ma mère. Et je l'ai encore à ce jour, cette courte pointe-là. Puis c'est un moment précieux de partage.
4: Oui, c'est ma grand-mère, moi, qui m'a appris à tricoter puis à coudre aussi. Ma mère, ces connaissances-là de coudre, de faire un bord, d'enfiler, machin, c'est des grandes connaissances que maintenant, je ne suis pas sûre qu'on a de l'intérêt. Je ne sais pas si on a encore de l'intérêt pour ça.
3: On est tellement dans le jetable.
2: Yo
3: aussi.
2: Les jeunes, est-ce que ça vous tente, wesh, d'apprendre?
1: On va les encourager.
4: On va faire une vidéo sur TikTok pour les encourager à faire des catalogues. Hey, mais merci pour ça, c'est
3: beau.
4: Vraiment
3: il y a
4: beau.
3: Quelqu'un qui dit, on appelait ça de la tricolette de faire de la catalogue.
1: Ah, je
3: c'est
1: savais
3: Annie
1: pas.
3: Qui dit ça de
1: la
3: faire
1: la tricolette, c'est vraiment beau. Alors, continuez de nous écrire 11007. Vous pouvez nous parler de vos grand-mères aussi. C'est vraiment, ça fait du bien.
3: Oh,
1: on rappelle, donc, ça s'appelle Fermière, le documentaire.
4: De Annie Saint-Pierre.
1: Si jamais ça vous tente de trouver ça sur YouTube. Dans les prochaines minutes, on a les nouvelles qui s'en viennent, les détails météo également et la musique de Taylor Swift. Bougez pas.
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6: Ici Caroline Scott, voici vos nouvelles locales. Le bureau du coroner a ouvert une enquête concernant le décès d'une patiente le 9 août dernier alors qu'elle était à l'hôpital de Hull. Elle aurait été retrouvée sans vie, sans surveillance à l'extérieur de sa chambre. Le SPVG avait été appelé en assistance dans cette affaire. D'importantes opérations policières menées hier à l'angle de la rue Gamelin et du boulevard Moussette près de l'hôpital de Hull s'est terminée de façon tragique. Un piéton a perdu la vie après avoir été happé par un véhicule. Entre-temps, un résident du vieux Hull poursuit la ville de Gatineau et son service de police pour plus de 3,1 million $. Selon le droit, l'homme affirme avoir été victime de brutalité policière lors d'une intervention. Il réclame notamment des dommages pour les blessures et les conséquences qu'il dit avoir subies. Le directeur du SPVG, Simon Fournier, sera d'ailleurs notre invité au TVA Nouvelle pour réagir au rapport de la vérificatrice générale qui fait état de délais dans certaines interventions d'urgence. La ville de Gatineau présente également son cadre financier et dossier de descente de bateau qui fait réagir à la pêche. Plus de détails et d'autres nouvelles, tvagatineau.ca.
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7: C'est très dense présentement, autoroute 50, direction est, dès le départ, et ça jusqu'à de la Vérandrie. On voit également la même chose pour la traversée des ponts en direction de Gatineau. On évite la 5 en direction d'Ottawa. À partir de Saint-Joseph, des allumetières dans le secteur des carrefours giratoires. Évidemment, si vous voyez quoi que ce soit, faites-nous signe par texto 11007 pour nous rejoindre. 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

0: 16h, presque 31 minutes, c'est l'heure des actualités Cogeco avec Caroline Bertrand. Caroline, salut.
1: Allô.
0: On parle de la CAQ qui est forcée de retirer un candidat en raison de son comportement.
1: Ouais, et de son comportement lors d'une visite dans un centre de femmes. Oh. La chef de la CAQ, Christine Fréchette, qui a indiqué avoir accepté la démission de Paul Dadi dans la circonscription d'Ungava. Il y a quelques jours, il se serait présenté au centre de femmes de Chibougamau sans rendez-vous pour discuter de leur mission. Il aurait notamment remis en question la non-mixité du centre, l'accès réservé aux femmes et le fait que l'organisme n'embauche pas d'hommes. Mmh. Et le personnel a dit s'être senti menacé par la présence du candidat caquiste par son comportement. Alors, la chef du parti qui a indiqué dans un communiqué cet après-midi que ce type de comportement-là, ben, ça n'a pas sa place au sein de l'équipe.
0: Tout à fait, je comprends. Mark Carney qui exige plus de sérieux des États-Unis avant de reprendre les négociations commerciales.
1: Ottawa qui a posé ce matin ses conditions là, pour un retour à la table des négociations avec Washington. Le premier ministre qui a affirmé que le ton devait changer pour que le Canada reprenne les discussions, surtout que les Américains devraient cesser de publier des parodies satiriques. Et on sait que le président américain, Donald Trump, aime beaucoup faire des montages vidéo avec l'intelligence artificielle.
0: Et le chanteur Patrick Bruel, qui a finalement pris la décision d'annuler sa tournée.
1: Lui qui est visé par plusieurs plaintes pour agression sexuelle, sa tournée qui devait débuter en octobre, il a fait une publication cet avant-midi sur Instagram où il indique avoir voulu la maintenir non pas pour provoquer, mais simplement pour poursuivre son métier. Il ajoute par contre que sa décision d'y mettre fin, ça ne signifie pas qu'il renonce à se défendre finalement. Il continuera à se battre, dit-il, pour prouver son innocence. Je rappelle qu'il avait des concerts prévus à Québec et à Montréal, mais ça avait déjà été annulé plus tôt cet été.
0: Merci beaucoup, Caroline. Merci. À la météo pour ce soir et cette nuit, le ciel se couvre progressivement sur le sud et le centre de la province. Il y a un risque de petites averses isolées ce soir pour Gatineau jusqu'en Estrie en passant par Montréal et Trois-Rivières. Du temps plus frais et un ciel variable de Québec au Saguenay, minimum de 14 à 17 degrés. Demain, nuageux, risque d'averses pour le sud et Trois-Rivières, alternance soleil-nuages du côté de Québec, du Saguenay et de l'Outaouais. Mercure entre 21 et 24 degrés. Dans les prochaines minutes, on va jaser de lecture avec toi, Véronique Dicker, de l'importance de la lecture chez les jeunes.
2: Absolument, et de les entourer de livres.
0: Mais un sujet essentiel, on en reparle après la musique de Taylor Swift. La voici tout de suite avec Opalite. On dit ça comme ça, Opalite?
3: Opalite, je pense. Opalite.

0: on parle de l'importance de la lecture chez les jeunes aujourd'hui, puis je pense que ça pouvait pas mieux tomber que de parler de ça avec Simon Boulris, qui est avec nous. Puis ça donne qu'aujourd'hui, Simon, tu co-signes une lettre ouverte qui est parue dans Le Devoir, où tu parles justement de l'appauvrissement des bibliothèques au Québec.
1: Exactement. On sent que les budgets ont rétréci depuis quelques années. Et moi, qui ai la chance d'aller beaucoup à la rencontre des jeunes dans les écoles, j'ai été témoin de l'appauvrissement de ces bibliothèques-là. Même qu'il manque tellement souvent d'espace, de classe, que parfois, le premier local qu'on utilise à transformer en classe, c'est la bibliothèque. Mmh. Donc, on va repousser les étagères et donc, on va élaguer les bibliothèques. Et souvent, il n'y a pas de nouveauté. Et c'est ça qu'on reproche collectivement. C'est l'idée d'avoir des livres neufs pour dire que la lecture contemporaine est importante dans le ici-maintenant, dans les sujets d'aujourd'hui et dans la lecture est vivante. Mmh. Donc, c'est une forme de respect de faire vivre cette littérature-là et d'accueillir donc les auteurs en classe pour venir rendre ça le plus crédible et concret possible. Parce que ça peut à être une bougie d'allumage.
2: Ah, mais absolument.
1: Moi, je le sens souvent.
2: Mais oui,
1: ça.
2: Parce que moi, ma famille Boulris, bon, moi, Simon, moi, je connais pas ta lignée de Boulris, là, mais la mienne, ben, c'est celle de Raymond Boulris, mon chum par alliance.
1: Ré. Qui, Ré. J'ai la note. Ré.
2: Et lui qui vient de. C'est ça. Et lui, il vient de. Bon, les grands-parents de Raymond, Flore et Donna, qui ont eu 12 enfants. Puis sur ces 12 enfants-là, il y en a 11 qui sont devenus enseignants, enseignantes. Et de ça découle Bernard, donc le père de Raymond, qui lui est devenu directeur d'école, qui a marié Huguette, qui est une enseignante incroyable, wow. Ma belle-mère. Et sur ces trois gars, il y en a deux qui sont enseignants. Et mon Raymond a son brevet d'enseignement. Et moi, Véronique, bon, je viens de la terre, je viens des champs, je viens d'une mère secrétaire, couturière, puis un papa qui a été chauffeur de bétonnière. Alors, pas besoin de vous dire que quand je suis arrivée dans la famille Boulris, j'étais un petit peu intimidée par tous ces enseignants-là. Mais c'est pas parce que je viens pas d'un milieu d'enseignement que ça fait de moi une personne moins éduquée. Et c'est pas parce que Raymond vient d'une famille d'enseignants qui avait plus de chances que moi de réussir. Mmh. Je dis ça parce que j'ai justement lu, je suis tombée sur un article d'une chercheuse en sociologie de l'Université du Nevada qui dit que le taux de réussite scolaire chez les enfants n'a rien à voir avec le statut social ou le niveau d'éducation des parents qui l'entourent. Mais que si un enfant vit dans une maison en présence d'une bibliothèque qui contient, bon, elle a dit 500 livres, mais ça peut augmenter le taux de scolarité de 3,2 années de scolarité chez l'enfant. Donc, juste de vivre autour
0: en présence
2: des livres, ça serait suffisant d'après elle. Puis là, on n'est pas obligé de toutes les lire, là. Puis, bon, on n'a pas tous les bibliothèques de Simon. Toi, tu dois en avoir au moins 500.
1: J'en ai 6000.
2: Oh, ouais.
1: Je sais, c'est indécent.
2: Le taux de scolarité de 3,2 années de scolarité chez l'enfant. Donc, juste de vivre autour des livres, ça serait suffisant d'après elle. Puis là, on n'est pas obligé de toutes les lire, là. Puis, bon,

0: un meilleur niveau d'éducation. Puis là, ça me fait penser justement au cadeau de Noël. Oui, parce que je vous le dis, il reste 115 jours.
1: Oh mon Dieu, t'es ce genre de personne!
0: Je sais, là, on va recevoir plein d'affaires sur la messagerie. Là, ça va faire le monde va déraper dans les rues. Mais sans le savoir, moi, la ma tante qui me pensait plate à acheter des livres à Noël, j'ai contribué nourrir la bibliothèque de 500 livres de mes neveux puis de mes nièces. Puis quel plaisir de les voir au chalet quand ils s'en vont s'écraser ces grosses chaises rouges là au quai, puis de prendre leurs livres puis de lire, ou de juste lire des livres avant d'aller se coucher. Puis moi, en passant, je veux juste vous dire que moi, mon hit de ma tante V de livres que j'ai donné à tous mes neveux, mes nièces puis à mes amis, c'est de la petite taupe qui voulait savoir qui lui avait fait sur la terre la tête. Je recommence. De la petite taupe qui voulait savoir qui lui avait fait sur la tête, de Werner Holzwart. C'est une taupe qui se promène avec un tas de caca sur la tête. Puis elle va voir les animaux, puis elle dit, c'est-tu toi qui m'as fait caca? Puis là, le cheval, il dit, ben non, c'est pas moi. Moi, c'est comme ça que je fais caca. Et donc, en tout cas...
2: Véronique, je suis tellement jaloux de cette prémisse. T'as pas idée comment je suis jaloux.
0: Bon, là, ça dit d'avoir une bibliothèque dans sa maison, mais il y a plein de moyens de s'exposer à des livres. Bon, il y a les bibliothèques municipales, il y a les boîtes, prenez un livre, donnez un livre. Mm-hmm. Mais moi, perso, juste d'entrer dans une librairie, c'est ça me nourrit tellement. Et la semaine passée, on a perdu notre belle Dolly Parton.
1: Ouais.
0: Et saviez-vous qu'elle a un programme qui s'appelle Imagination Library? Elle s'est inspirée de son père qui était analphabète et qu'elle dit que ça l'a empêché de vivre ses rêves à son père. Et depuis 95, elle donne à tous les mois des livres à des enfants de 0 à 5 ans. Et combien pensez-vous qu'elle a donné de livres depuis 95?
1: 95, elle a dû en donner une couple.
0: Elle coûte 300 millions. Hey! 330 millions de livres qu'elle a donnés.
2: Ça rentre pas chez nous, ça.
0: Mais non, c'est ça! Il n'y a plus de place. Mais c'est
2: merveilleux.
0: Chance,
2: c'est merveilleux.
0: Mais de partir un enfant, c'est merveilleux. Puis on a l'équivalent ici au Québec, là, avec une naissance, un livre de l'Association des bibliothèques publiques du Québec. Donc, en conclusion...
2: On aime Dolly Parton, premièrement.
0: On aime Dolly Parton. Oui, puis qu'est-ce que le petit bouleriste et la petite disquaire avaient en commun, même s'ils ne venaient pas du même milieu? Des bibliothèques de livres. Raymond, lui, avait soif d'apprendre, puis il avait ses BD, là, ses de Tintin. Moi, je m'évadais dans mes livres de Walt Disney puis des romans de Daniel Steele pour nourrir mon imaginaire romanesque. Et je termine sur ça parce que je sais qu'elle m'écoute, ma belle-mère, puis que je l'aime beaucoup parce qu'elle avait la vocation d'enseignante. Et elle dit, un enfant qui lit deviendra un adulte qui pense.
1: Oh,
0: voilà.
1: Que c'est beau! Que c'est beau!
2: C'est magnifique.
1: Tout à fait d'accord avec toi. Puis je retiens ta suggestion pour les enfants, pour ton livre là, de...
0: La tête.
1: La
0: petite taupe qui voulait savoir qui lui avait fait sur la tête.
2: Si je peux ajouter, quand on aime quelqu'un, c'est bien de mêler nos livres ensemble.
0: Oui.
2: Un Daniel Steele contre un Rabagliati, ça peut se frencher.
0: Ça va très bien.
1: Ah oui? Il n'y a pas de honte à ça.
0: Il n'y a pas de honte.
1: Quel est le livre qui vous a marqué, vous, quand vous étiez enfant? On en a tous un qui était comme notre préféré, 11007, ou encore par la bulle de conversation sur l'application Cogeco Média. Et là, la prochaine chanson, je vous le dis tout de suite, on pourrait s'acheter bien des livres avec ça.
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0: 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Tu ferais quoi avec ça, Simon Boulris?
1: Je chanterais I'm a sexual sur un grand stage.
0: Oh, oui!
1: Parce que c'était mon bout préféré. I'm a sexual. J'avais 10 ans puis je chantais ça sans arrêt.
0: Avec les gestes.
1: Avec les gestes.
0: C'est bien drôle. On vous posait la question, quel est le livre qui vous a marqué quand vous étiez enfant? Il y a eu plein de suggestions. Oui. Les Comtesses de Ségur, ça c'est revenu souvent.
1: Oui.
0: Les Martines à la plage.
2: Ça, je suis d'accord avec toi.
0: Les Martines, j'aimais ça moi aussi. Là. Ça,
2: je pouvais m'effader dans les dessins qui étaient tellement beaux.
0: Oh,
2: là.
0: Oui.
1: C'est merveilleux, c'est des beaux souvenirs.
0: Et Simon, toi, les livres qui t'ont marqué quand
1: je vais vous
0: jeune.
1: Étonner, mais moi, ma porte d'entrée, ça a été les Archies.
0: Ah oh, ben, c'est
1: ça. Il n'y a pas de mauvaise porte d'entrée. Donc, les Archies, après ça, les romans frissons, les romans d'épouvante, puis éventuellement, La Courte Échelle.
0: Ah oh, oui, ça a été ta porte d'entrée vers la littérature. Il y a Sylvie qui nous a appelé aussi, qui a eu une très bonne idée. Bonjour, Sylvie.
3: Bonjour tout le monde.
0: Allô, Sylvie. Je pense que c'est toi qui as eu une bonne idée pour propager la lecture dans ton entourage ou c'est ta fille? C'est quoi exactement?
3: C'est ma fille. Okay. C'est ma fille. Lorsque ma fille, elle a eu sa fille à elle-même, plutôt qu'aux anniversaires, à la naissance ou même, là, elle va avoir 2 ans puis ça va être la même chose, plutôt que de donner une carte de souhait, que dans le fond, ça finit souvent dans une corbeille, dans une poubelle, ben, elle demandait qu'on achète un livre à son enfant, puis qu'on écrit le souhait dans le livre.
0: Oui.
3: Donc, fait que je trouvais ça magnifique, puis j'avais le goût de le partager parce que je trouve que on est beaucoup dans la consommation, mais des cartes, c'est le fun, mais ça laisse pas grand souvenir.
0: T'as raison.
3: Puis tandis que, ben, un livre, ben ça, elle va l'avoir toute sa vie, ben en tout cas, tout le temps qu'elle le désire.
0: C'est avec le souhait de la personne qui y dédie en plus.
1: Elle va le rattacher, ça devient personnalisé, donc ça devient plus touchant.
0: C'est super beau. Merci Sylvie pour cette très belle suggestion, puis merci de nous écouter.
3: Ben, ça, je vous écoute tout le temps, puis je vous aime tous les trois.
0: Oh,
1: merci,
0: bonne route. On t'aime aussi. Bonne journée. Salut. Vous êtes formidables. Les Tintins, ça revient aussi. Les livres Monsieur, Madame, il y a plein de suggestions. Continuez de nous écrire, ça nous fait vraiment plaisir de vous lire. Dans les prochaines minutes, on s'en va vers l'extra. Les nouvelles artistiques qui ont retenu notre attention, mais pour tout de suite, c'est Jeff Posé avec Emmêlé dans ses cheveux. Le voici tout de suite, Arith.

0: Les nouvelles qui ont retenu notre attention aujourd'hui, les nouvelles artistiques. Là, on est dans les lancements de programmation de stations de télé, vous savez. Hier, c'était du côté d'ici Radio-Canada. Là, il y a plein de choses qui s'en viennent. Une série que j'attends avec impatience. Je ne sais pas si vous êtes dans mon équipe. Stat.
1: Ben oui.
0: Oh, je suis encore en deuil que ce soit plus une quotidienne. Moi, ça vous dit ça du tout.
1: Oui.
0: Là, du côté de Stat, il y a 3 nouveaux médecins résidents qui débarquent, campés par Léa Roy, Maxime Guibeau et Audrey Roger. Et on dit qu'ils vont bousculer les habitudes à l'hôpital Saint-Vincent. Bravo. Ils vont abaisser la moyenne d'âge aussi. Ce sont 3 médecins en résidence.
2: Ils vont baisser
1: trop
2: le polyester.
1: Wesh.
0: Ça, c'est vraiment pas polyester, en tout cas. Puis il y en a une là-dedans. Je ne sais pas si vous vous rappelez le dernier épisode. On s'était rendu compte que une de ces 3 médecins-là, celui que... Voyons, je vais
2: le dire. Léa Roy.
0: Léa Roy. Oui. Justement, c'est la fille biologique de l'oncologue Pascal Saint-Cyr, jouée par Normand
1: Damour. On s'en doutait un peu avant.
2: Lui, c'est Génération Catalogne.
0: Oui. Exactement. Donc, c'est à compter du 15 septembre qu'on pourra savoir qu'est-ce qui va se passer avec tout ça, le retour de Stat. Un autre retour très attendu en direct de l'univers.
1: Ah ben oui, c'est sûr.
0: 18e saison, donc, qui va s'amorcer le 19 septembre prochain. Puis là, c'est excitant parce qu'on ne sait pas c'est qui son premier invité. Aïe. France Beaudoin dit qu'il va y avoir un kidnapping.
1: Moi, là, dans mon téléphone cellulaire, j'ai une liste au cas où, justement, je me fais kidnapper. Parce que je suis déjà allée, mais très longtemps. Là. Ça fait très longtemps que je suis allée. Puis j'ai une liste, puis je me dis, si, mettons...
0: Je suis prête.
1: Si, mettons, ils viennent, là, puis que là, mon chum, il prend mon cellulaire, puis j'ai déjà toutes mes tounes. J'ai déjà toutes mes tounes!
0: Hey, mais on souhaite-tu tous se faire kidnapper?
2: Moi, j'ai été kidnappée pour le jour de l'an.
1: Oh, chanceux!
2: C'est une de mes journées préférées de ma vie.
1: Oh, que
2: t'es chanceux! C'est incroyable. J'ai eu 2 en direct. Un en collectif, puis un tout seul.
1: C'est merveilleux.
0: Moi, c'est mon rêve. Alors, je le dis, le 19 septembre, je suis disponible.
2: Venez me kidnapper!
0: Venez me kidnapper, s'il vous plaît! Il y a Patrick Normand, il y a Fred Pellerin, Julie Perrault, Viviane Audet notamment, qui vont recevoir leur univers cette année. Et la dernière nouvelle, attention, fans de Britney Spears.

0: Eh ben, oups!
1: Si vous êtes fan de Britney Spears, je pense qu'on en a deux dans la salle.
2: Il y en a qui chantent mieux que l'autre, on dira pas qui.
1: Devinez. Si vous êtes fan de Britney Spears, il y a un événement imprévu qui apparaît sur le calendrier des festivités en fin d'été, le Britney Fest. Avez-vous vu ça?
3: Oui.
1: Non, non, non. Il y a une pièce de théâtre qui s'en vient très bientôt à l'Espace Go. Enfin, te voilà, Britney Spears. Et là, il y a des fans de Britney qui ont dit ce serait le fun de faire plein d'événements autour de cette pièce de théâtre-là. Donc, il y aura lecture publique de la biographie par Safia Nolin. Il y aura un atelier de danse, une soirée drag Britney.
3: Oh, quelle bonne idée!
1: Un rendez-vous trivia également. Alors, si jamais ça vous intéresse, la pièce sera présentée à compter du 22 septembre et tous les événements, le petit festival, du 10 au 15 septembre prochain.
2: Ah, j'ai hâte de voir ça.
1: Oui. Et je sais que t'es fan de Britney. Dans les prochaines minutes, c'est le Traffic Dance. On demande toujours une grosse toune pour oublier le traffic. Et t'en es une de Britney Spears. Ta demande spéciale qui suit à l'instant. Bougez pas. Yeah.
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5: C'est très dense présentement, autoroute 50, direction est, dès le départ, et ça jusqu'à de la Vérandrie. On voit également la même chose pour la traversée des ponts en direction de Gatineau. On évite la 5 en direction d'Ottawa. À partir de Saint-Joseph, des allumetières dans le secteur des carrefours giratoires, évidemment. Si vous voyez quoi que ce soit, faites-nous signe par texto 11007 pour nous rejoindre. 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
1: On avance déjà la deuxième heure de cette émission en compagnie de Véronique Dicker et de notre chouchou Simon Boulris. Et on rit tellement hors d'onde.
2: Désolée.
1: On a vraiment du plaisir. Et Simon, tu vas nous parler de quoi dans les prochaines minutes?
3: Mais j'ai envie de faire un plaidoyer festif pour la fin des plaisirs coupables.
1: Oh.
3: Je trouve que c'est un phénomène. Je pense qu'on est dans un bon moment dans notre société. Je trouve qu'on est en train de nommer de plus en plus qu'on veut plus de plaisirs coupables. On veut embrasser et on veut retirer
1: assumer.
3: La honte. Assumer
1: oui.
3: pleinement. Puis on parlait en direct de l'univers. Il y a juste justement, quand on remplit notre questionnaire, il y a un onglet qui s'appelle « plaisir coupable ». Puis moi, quand je l'avais rempli, je me disais « ben j'en ai pas ». Après, je m'étais comme forcé, mais j'en avais pas vraiment. Et aujourd'hui, 8 ans plus tard, là, je me dis « hey non, haut et fort, je le dis, j'en ai pas de plaisir coupable. J'ai juste du plaisir. »
1: Ah, j'aime ça.
3: J'assume pleinement.
1: J'aime ça, on va s'en reparler tantôt. On va avoir du plaisir aussi avec un quiz musical. Parce qu'on sait que Simon a l'oreille absolue.
3: Oui! En tout cas, j'ai le buzzer absolu.
2: Il y a son ré, puis il y a son si.
3: Son rire, son
1: si. Il se rapproche du French.
3: Attention, Véro.
1: Comment détecter aussi les faux fins? On va parler de ça dans les prochaines minutes. Mais pour tout de suite, attention, c'est le Trafic Danse.
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1: Et là, on s'est dit que ça allait être ta demande spéciale, Simon. Quelle chanson tu vas entendre pour oublier le trafic à cette heure-ci?
3: Alors, j'ai choisi un titre qui était bilingue. qui s'appelle Toxic.
1: Ah oui.
3: Qui est la toune qui met le plus en joie.
1: Yeah.
3: Je danse un peu cochon là-dessus, moi.
2: Ben oui, ah oui, ça, il est parti,
1: ben oui, là. Là, voici tout de suite avec Britney Spears. Ça, c'est Simon.
3: Non, c'est Véronique.

0: Le chouchou de Jou.
1: Et aujourd'hui, le chouchou, c'est Simon. Simon Boulris qui est avec nous autres pour la toute première fois. Et aujourd'hui, tu as décidé qu'on allait assumer nos plaisirs coupables.
2: Oui, c'est la fin de la honte, Julie.
1: Fini.
2: C'est ce que j'ai décidé.
1: Yes.
2: Puis je réalise par contre que j'ai pas toujours été comme ça. J'ai fait un travail de mémoire. J'ai fait, ouais, OK. C'est vrai qu'adolescent, il y a des moments de ma vie où j'embrassais un peu moins tout ce que j'aimais. Je pense que souvent, quand on est adolescent, on a plus de honte facile. Moi, j'étais un amoureux des voix. Alors, Véronique Dicker, sans surprise, ça m'excite. J'aimerais ça la French un jour. J'aime sa voix. Donc, enfant, je tripais beaucoup sur... On parlait de la Sainte Trinité tout à l'heure. On parlait de Marie-Carmen, Joe Bocan, Marie-Denise Pelletier. Mais il y avait la fameuse Trinité, Whitney Houston, Mariah Carey, Céline Dion.
1: Ben oui.
2: Et Lara Fabian en faisait partie. Pour moi, c'était des voix exceptionnelles que j'appelle des maxi-chanteuses, qui nous donnent des frissons. Et il y a un super beau livre qui vient de paraître de Benoît Jodoin. Ça s'appelle « Archives de nos amitiés imparfaites ». Dans lequel il met le doigt sur ce que j'aimais tellement. C'est vivre par procuration, ces grandes émotions-là, ces grands éclats. Et il y a un passage qui me touche beaucoup. Il explique, en parlant de Céline Dion, une de mes stars préférées, « Déjà à l'époque, nous portions ses paroles ou autres phrasées, ses poses, ses gestes, sa manière de performer pour continuer à nous improviser libres. » Des fois, je me dis que les hommes gays, si les hommes gays aiment autant les chanteuses à voix, c'est parce qu'elles crient en leur nom.
1: Oh, mon Dieu, ça me touche.
2: Et je réalise que c'est ça. J'aimais tellement beaucoup. Pour moi, c'est que j'existais de façon plus large et vaste grâce à ces voix-là. Et Lara Fabian, je faisais partie de son fan club. Et j'ai gagné un concours. Un jour, il fallait écrire une lettre pour interviewer notre idole. Et Julie, je peux être intense parfois, j'ai remporté le concours.
1: Tu m'étonnes.
2: Peux-tu croire? C'est étonnant. Alors, la première fois que je suis venue à Montréal, c'était pour interviewer Lara. J'avais 14 ans. J'étais tout fébrile et bancal. Et là, c'était dans un bar-resto qui s'appelait Auprès de ma blonde. Tu sais, c'était tellement... c'était annonciateur. On a pris des photos collées, blottis l'un contre l'autre. Et je l'ai pas vraiment dit à l'école. Je me rappelle que tout le monde écoutait Green Day puis Nirvana. Ah, donc, j'osais pas trop dire « Hey, je m'en vais voir Lara Fabian à Montréal. » C'était comme pas trop « in » ou « hip ». Hein, j'étais pas assez « hip » à l'époque.
1: Ça faisait un peu
2: polyester. Moi, j'étais très catalogne. Je suis née catalogne, que si tu veux. Et donc, je voulais savoir, est-ce que vous avez vécu des... pas des hontes, mais des plaisirs coupables de ce type-là, plus jeune, ou même encore aujourd'hui.
1: Ben c'est drôle parce que moi, à l'époque, la Côte-Nord, je viens de Port-Cartier, c'était très rock. Nous autres, on écoutait du gros rock, puis les gars, là, tu sais, ça écoutait du Slayer, Pantera, des affaires, là, que moi, je trouvais ça trop violent, mais moi, j'aimais Céline, puis je le disais pas. J'écoutais l'album Incognito, j'écoutais ça chez nous, genre, on avait le CD, mais je le disais pas, je m'en vantais pas, puis là, je faisais semblant que j'aimais Slayer, moi aussi, tu sais.
3: C'était ça. Oui, OK, ouais. Tant que ça.
1: Ben, pour être dans la gang. Pour être dans la gang, oui. J'étais prête à faire quoi? Ah ouais, bonne celle-là. Je comprenais rien. J'avais juste peur de ces chanteurs-là.
2: Pour faire partie de la masse. Est-ce que tu as vécu ça toi aussi un peu?
3: Oui, un petit peu, oui. J'avoue que moi, mes amis aimaient beaucoup Tiffany.
2: Debbie Gibson.
3: Debbie Gibson.
2: Kylie Minogue.
3: Moi, je trippais bien gros sur l'album où Céline, justement, chantait « Comme un cœur pour moi, la vie monte à la vie.
2: Wow. » Là, c'est Simon qui chante, là. Juste pour toi.
3: Écoute, je chantais ça dans le cours d'école, puis mes amis me regardaient, puis t'es comme, mais sinon, mais bizarre, on traverse un miroir. C'était tout cet album-là que j'aimais beaucoup.
2: Jour de fièvre, jour de feu, jusque dans nos. 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
1: Ça, c'est Véro là, qui chantait. Ouais.
2: Hey, on vous berne tellement bien.
3: Mais oui, j'en ai eu des.
2: Vous n'êtes pas les seuls. Il y a un critique de rock canadien qui s'appelle Carl Wilson qui, lui, avoue qu'il n'aimait pas Céline. Lui, au contraire, il préférait, même, il y a un moment qu'il l'a un peu heurté, c'est lorsqu'elle a chanté aux Oscars en 98 aux côtés d'un certain Elliott Smith, hein, un grand chanteur rock. Et lui, il ne jurait, c'est un critique de musique, il ne jurait que par Elliott Smith. Et il trouvait ça un peu vulgaire de voir Céline à côté.
3: Ah oui.
2: Là, il s'est dit, puis il a écrit un livre il y a une dizaine d'années qui s'appelle Let's Talk About Love, pourquoi les autres ont-ils si mauvais goût? Comme quoi on est, qu'on parle. Oui, mais il est un peu arrogant. Mais justement, ce qui est intéressant, c'est que dans son livre, il réalise que... Il se dit, mais je suis peut-être prétentieux. Il y a une condescendance. C'est une posture condescendante, naturellement. Donc, il est allé la voir performer sur scène. Et il a pleuré. Il a été bouleversé, oui, comme sûr. Quoi Céline nous fait ça, elle nous bouleverse. Et donc, il a changé un peu, il la traitait de guimauve, il disait schmaltz. C'est une expression, peut-être les jeunes connaissent ça, je ne sais pas. Alors, il a été bouleversé, et là, on parle de Paul Valéry. Paul Valéry, en 1930, il a dit « Le goût est fait de mille dégoûts. » Donc, souvent, on part de soi, et donc, le goût se construit par élimination.
3: Ah,
2: c'est souvent ça. Et là, je voudrais vous parler de Chili Gonzalez, parce qu'il a fait paraître un livre formidable, « Plaisir non coupable », sur son amour pour Enya. Alors, on va se rappeler des souvenirs avec Enya. Oh, la version d'air.
3: Oh, oui. Ils ont mis la version...
2: On peut danser cochon en même temps. Hey, je peux être cochon même sur du Enya. J'ai vraiment le bassin est
3: oui,
2: slack.
3: Libre.
2: Je suis libre.
3: J'ai
2: très libre. Alors, il explique que lui regrette ses années passées à me déguiser en fan de rock alternatif quand j'ai éprouvé un sentiment de pitié au grand échelle. Donc, il regrette ces années-là où il aurait pu assumer sa Enya intérieure, puis il l'a pas fait.
3: Assumons donc notre
2: plaisir. Assumons pleinement. Ouais. Et là, il y a un livre que je trouve vraiment chouette aussi, Les Combustibles d'Amile Nothomb, dans lequel on parle en littérature le même concept. On doit se réchauffer avec des livres. Et là, les grands universitaires, on se dit, ils ne vont pas brûler Émile Zola et Victor Hugo. Et finalement, les livres qu'ils préservent jusqu'à la fin, mais c'est plus leur archi ou leur
3: livre qui sont.
2: Oui, parce que c'est les livres qui nous font vibrer. Donc, on peut opposer le goût physiologique ou physique ou même instinctif au goût intellectuel.
3: J'aime ça.
2: On peut tout embrasser les deux.
3: J'aime ça.
2: Être dans son cœur comme dans sa tête.
3: On se donne le droit. Quel est votre plaisir que vous avez décidé d'assumer aujourd'hui, OK? On enlève la honte, on se libère de la honte. Quel est votre plaisir coupable? Qui est plus coupable, finalement? 11-007, ça vous tente de nous écrire. Dans les prochaines minutes, on a la musique de King Melrose qui s'en vient. T'as-tu vu quelque chose déjà?
4: Oui, il y en a des bons! Il y a quelqu'un qui dit, moi, j'écoutais Metallica, mais j'étais fan de Rick Astley.
3: Ben, tu vois,

0: 17h16 dans Génération J. Il y a quelqu'un qui vient d'écrire, clairement, c'est quelqu'un que je connais, elle s'appelle Chantal. Elle dit, j'ai éclaté de rire quand Julien mentionnait avoir eu peur dans le temps des groupes heavy metal, quand son chum lui-même faisait partie d'un groupe heavy metal quand il était jeune. C'est vrai, mon chum était dans les grands cheveux longs, puis il était dans un band heavy metal.
1: Mais quelqu'un aussi.
0: On n'était pas ensemble dans ce temps-là.
1: Oh non, vous étiez pas ensemble.
0: Non, ça a été après.
1: Excuse-moi, je t'ai coupé parce que je l'ai trouvé. Mais dans le sous-sol, Nicole Martin, puis Joe Dassin, que Nancy a dit qu'elle aimait. Elle dit des chanteuses à notre maman.
0: C'est ça. C'est souvent ça. Puis on se parlait hors d'onde de nos plaisirs coupables. Moi, vraiment, je reviens toujours à la génération des années 90. Encore aujourd'hui, là, des fois, j'ai une rage qui me pogne. Là. Je ressors mes grosses tunes des années 90. Tu sais, je disais que j'étais pas rock, mais j'ai été un petit peu plus rock par la suite. Rage Against the Machine, c'était quelque chose. Là.
1: Oh, wow.
0: Ça, j'écoute ça dans mon char. Là. Je peux avoir de l'air vraiment, mon Dieu, la fille qui s'en vient, la grosse musique forte.
2: Wow.
0: Toi, tu tripais aussi sur ça. Sur...
2: Moi, j'adorais Offspring, Moist.
0: Moist.
2: Puis Silver Chair.
0: Ah oui,
2: Silver Chair. Je comprenais pas les paroles, mais la chaise d'argent, j'aimais ça.
0: Mais attends, tu nous racontais que le chanteur de Moist, c'est un Montréalais.
2: Alors,
0: tu l'as
2: oui,
0: déjà rencontré.
2: David Usher signait à côté de moi chez Québec Amérique. Il avait sorti une biographie. Et là, j'ai eu le culot de lui dire « You're the first song that I learned in English.
0: Okay, » Ah, c'est
2: fait,
0: bon.
2: « OK, sing me the song. » Puis là, j'ai chanté « Resurrection » devant lui. Mais étonnamment, je captais pas les notes. Et là, il faisait « Chante plus haut » avec, il faisait ça avec son doigt. Et donc, j'ai chanté comme ça avec le doigt en augmentant. Mais je chantais pas plus haut. J'étais juste, j'ai dansé à côté de lui sur Resurrection. Mais je connais vraiment les paroles.
0: Ah, c'est ça! Ah, oh, mon Dieu! Vas-y!
2: Là, c'est Simon qui chante, là.
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2: Hey, c'est vraiment aigu!
0: Oui, c'est haut!
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0: Ah, hey, tu vois, l'anglais sort de toi, finalement.
2: Mais ça, c'est la chanson que je connais en anglais.
0: Ça paraît que tu viens de sa côte nord. J'ai pas tout compris le texte.
2: Côte-Bello, je sais pas ce que ça veut dire.
0: Côte-Bello, wow! Hey, merci pour ça, mon Dieu Seigneur, ça fait du bien. Dans quelques minutes, un quiz musical. Je pense qu'on est rendu là.
2: Oui. Oh,
0: oui. Hein, on a prouvé que tout le monde avait bien du talent autour de la table. Ça vient après la musique goût de King Melrose et Libre de s'aimer tout de suite à rythme. Merci de nous avoir choisis. On est là jusqu'à 18h avec Simon Boulris et Véronique Ducaire pour

0: Salutations à Julie, mon petit, qui vient nous envoyer un très beau message disant « Je viens tomber en amour avec M. Boulris. Oh. » Quelle belle énergie, quelle belle folie.
1: Oh, elle trouve-tu que je chante bien aussi?
0: Ah, ça ne l'a pas dit.
2: Elle l'a pas dit.
0: Tu vois, Julie Robert aussi, gros coup de cœur pour Simon. Quelle présence. Je l'aimais déjà, mais je l'aime encore plus.
2: Ah, oh, ben voyons donc.
0: C'est beau.
2: Va revenir.
0: Hein? J'espère bien que tu vas revenir. Et hey, puis là, on est rendu au quiz musical.
2: Yeah.
0: On l'a fait juste pour vous autres. On s'est dit, on a deux professionnels devant nous. On va les mettre à l'épreuve. OK, ouf, vous êtes prêts? Première question.
3: J'enlève ma gourde d'eau parce que ça peut être intense.
0: Ça peut être intense. Première question. Alors, complétez les paroles suivantes. OK? Écoutez l'extrait.

0: Et il avait la voix. Et il avait la voix.
1: C'est la voix. C'est exactement ça.
0: C'est la tune que j'aime même pas de Lara.
1: Mais tu connais toutes les
0: ben
1: paroles.
0: Oui, bien sûr.
1: T'es donc ben bon.
0: J'ai pas de vie, Julie. C'est ça qui se passe.
1: Oh. OK, deuxième question. Quel film comptait parmi sa trame sonore les titres suivants? On a un montage. Ah, oh, ça, c'est...
0: Ah, c'est la Cité des Anges.
1: C'est exactement
0: la Cité des Anges avec Meg Ryan puis Nicolas Cage.
1: Oui! Ça, on a même pas le temps d'entendre les autres.
0: Eh oui, Iris.
1: Iris Goo Goo Dolls.
0: La Cité des Anges. Encore. Ah, ça, le Sarah McLachlan, là. Je la frencherais, Lucie.
1: Ah oui.
0: Si elle voulait, là.
1: Ah oui. Ah. Je suis sûre qu'elle voudrait.
0: Je pense que oui, je suis fine.
1: OK, ben ça va bien. OK, quel titre de chanson québécoise a la même signification que « Pas encore mort »
0: Le
1: titre
0: yet.
1: D'une chanson québécoise ah. qui a la même signification que « Pas encore
0: oh, toujours vivant, vivant. ».
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1: Une chanson de Michel Rivard.
0: Hey, Michel Rivard.
1: Ben, voyons donc, les
0: oui, Michel
1: deux.
0: Rivard ah, qui écrit les
1: bon
0: paroles.
1: Dieu, on est OK, hey, là, ça va bien. Y a-tu trois points pour.
0: Je les ai en même temps.
1: Deux, oui. Deux pour Simon, un pour. Un
3: ça
1: pour
3: va.
0: Okay. On les compte pas.
1: Dans la chanson I Lost My Baby.
0: Jean Leloup.
1: Mais non, Hawksbury. Oui, c'est Hawksbury.
0: Ah, mais là. Mais là. Je le savais. Ah, Hawksbury.
1: Un autre point. Ah, à 50 minutes de chez nous. Ah oui, c'est vrai. OK. Hawksbury. OK, la prochaine question. Oui, OK. Replacez à l'endroit les paroles suivantes pour découvrir de quelle chanson il s'agit. Attention, c'est en anglais.
0: Ah, oh, mon Dieu.
1: Husband, my his.
0: Oh, non, mais c'est
1: my husband. Quoi? Where the hell is my husband?
0: Where the hell is my husband?
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1: Ah, j'aime cette chanson-là. Fait que ce point-là, je le donnerai à Véro, je
0: ouais,
1: pense.
0: Merci
1: clair.
0: Ouais.
1: C'était plus
0: ouais,
1: clair.
0: Oui, moi, il y avait juste mon... J'ai redit Husband.
1: Continue à faire dire des titres en anglais. Je suis plus avantagée. Oh, attention, on fait une traduction cette fois-ci.
4: Oh, oh.
1: Traduisez les paroles de la chanson suivante pour découvrir de quelle pièce il s'agit.
4: OK.
1: Je ne suis pas marin. Je ne suis pas marin.
4: I'm not a sailor?
1: Je suis capitaine. Je suis capitaine.
4: Ah, oh, moi,
1: capitaine.
4: Si j'étais...
0: Non, mais je serais capitaine.
1: Non,
0: non. Capitaine Nemo.
1: Je vous donne un indice.
4: Oh oui, ça, c'est une bonne tune en passant.
0: Captain Nemo said, OK.
1: Ah ouais, c'est
0: okay.
1: pas ça. C'est pas ça. Un indice, c'est, ce n'est pas en anglais.
4: Ah, oh, c'est en français?
0: Ben là,
1: non, il faut le traduire.
4: Mais voyons.
1: Dans une autre langue.
0: Ben là,
1: je ne suis pas marin. Je ne suis pas marin.
0: Ben là, je connais pas beaucoup de langues.
1: Je suis
4: I'm not a sailor. I'm not a captain.
1: Pas en anglais.
4: Ben,
1: oh, faut que
4: je le dise en anglais.
1: En espagnol.
0: Ben là.
4: Ah, mon Dieu.
0: Lambada?
1: T'es pas loin.
0: Lambada! Lambada! Yay! Soy marino, soy marino.
2: Soy capitaine.
0: Oh, oui. Il est décédé dans un accident d'avion.
1: Ah, ça, c'est triste.
0: Oui, c'est triste.
4: C'est un film que j'ai pas aimé, moi.
1: Ah oh, non!
4: Ah oh, non, mais je trouve ça tellement
1: c'est
4: triste.
1: Tragique. Ouais, c'est
4: parce
1: tragique.
4: Que tu veux faire ça dans la vie.
0: Tu sais, dans la chanson American Pie, The Day the Music Die, c'est sur cette journée-là où parce qu'il y en a trois qui sont décédés. The Day the Music Die. J'ai-tu un point pour ça?
1: Non.
0: OK.
1: OK, la dernière. Dernière question, je la fredonne au gazou. OK, je vous donne.
4: Non, oh non, oh non, oh non, attends.
0: J'ai l'oreille absolue, ça va aller.
4: Mais c'est ma toune.
0: Oh mon Dieu, c'est la vie, c'est la vie!

0: dit que c'est...
1: Il danse cochon sur Philippe.
0: Oui, il danse cochon sur toutes les tours.
2: Hey, frère, un Jacques.
0: Hey, je suis rendue que je style comme si j'avais fumé un paquet de cigarettes. Qui gagne, Mélanie?
3: C'est un match nul.
0: C'est un match nul.
1: Bravo, tout le monde gagne. Tout le monde gagne. Bravo. Dans les prochaines minutes...
2: On était nuls, c'est ça que ça a dit.
1: Non, c'est extraordinaire. Dans les prochaines minutes, il y a une personne qui va peut-être gagner, elle, 10 000 pour réaliser son rêve. Il y a une personne finaliste, on va vous la dévoiler après ceci. La musique de Bruno Mars, bougez pas.
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5: Ici Caroline Scott, voici vos nouvelles locales. Le bureau du coroner a ouvert une enquête concernant le décès d'une patiente le 9 août dernier alors qu'elle était à l'hôpital de Hull. Elle aurait été retrouvée sans vie, sans surveillance à l'extérieur de sa chambre. Le SPVG avait été appelé en assistance dans cette affaire. L'importante opération policière menée hier à l'angle de la rue Gamelin et du boulevard Moussette près de l'hôpital de Hull s'est terminée de façon tragique. Un piéton a perdu la vie après avoir été happé par un véhicule. Entre-temps, un résident du vieux Hull poursuit la ville de Gatineau et son service de police pour plus de 3,1 million $. Selon le droit, l'homme affirme avoir été victime de brutalité policière lors d'une intervention. Il réclame notamment des dommages pour les blessures et les conséquences qu'il dit avoir subies. Le directeur du SPVG, Simon Fournier, sera d'ailleurs notre invité au TVA Nouvelles pour réagir au rapport de la vérificatrice générale qui fait état de délais dans certaines interventions d'urgence. La ville de Gatineau présente également son cadre financier et dossier de descente de bateaux qui fait réagir à la pêche. Plus de détails et d'autres nouvelles, tvagatineau.ca.
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6: On a de l'amélioration sur le réseau routier de l'Outaouais, mais on garde quand même de la friction pour l'autoroute 50 en direction est. C'est jusqu'à la Vérandrie. Traverser des ponts qui s'améliorent, mais qui restent au jaune. 5 vers Ottawa, même chose à partir de boulevard du Casino, même un peu avant. Atteindre l'avenue du pont par Saint-Joseph, c'est pas vraiment une bonne possibilité. Et finalement, des allumetières, le secteur de Carrefour Giratoire. 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
5: 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Comme c'est le cas, là, on s'en va à Sherbrooke parler à Erika Lessard. Salut, Erika.
6: Salut, ça va bien?
5: Ben oui, ça va bien toi-même?
6: Oui, ça va bien.
5: Erika, j'ai une bonne nouvelle. T'es notre finaliste aujourd'hui!
6: Oui, merci.
5: Une chance de remporter 10 000 $. Qu'est-ce que tu ferais avec ça, Erika? Oh, tu changerais de téléphone? Est-ce qu'on entend Erika?
6: Oui, est-ce que vous m'entendez?
5: Oh, excuse-moi. Ben oui, là, ça sonnait le robot. Alors, qu'est-ce que tu ferais avec l'argent?
6: Je vais payer mon université.
5: Oh, c'est beau,
7: c'est
5: ça.
7: Sage, oui.
5: T'étudies en quoi en ce moment?
6: Là, je suis à ma deuxième année en biologie.
5: Oh, wow. Bravo.
7: Wow. OK, fait que les phéromones maxi machin, là. Est-ce que c'est. Je t'inquiète.
5: Donc, là, est-ce que tu as encore beaucoup d'années d'études devant toi? Qu'est-ce que tu veux faire ultimement?
6: Ben là, dans le fond, je commence ma deuxième année. Fait qu'il va me rester une année après ça. Et je vais avoir 3 stages à faire pour finir.
5: Wow! Ben écoute, on te souhaite vraiment la meilleure des chances. Puis vraiment, bonne chance pour le 10 000 $. Ça serait extraordinaire.
6: Merci.
5: Ça donne un sérieux coup de pouce. Merci à toi, Erika. Merci de nous écouter. Puis bonne fin de journée.
6: Merci, vous.
5: Salut!
7: Bravo!
5: Bye-bye! Hey, c'est-tu beau, ça?
8: Oui, c'est beau.
5: Wow! C'est vraiment inspirant. Dans les prochaines minutes, comment détecter les faux fins? Avez-vous un bon radar? On va le mettre à l'épreuve après cette excellente chanson de Bruno Mars. Voici Risk It All, tout de suite à rythme. Merci de nous avoir choisis à Génération J.

0: 60 minutes en compagnie aujourd'hui de Véronique Dicquart et de Simon Boulris. Je veux saluer un autre Simon qui me fait rire parce qu'on a dit, bon, j'ai des trucs pour détecter les faux fins. Et lui, il avait compris les faux seins. Ça me fait rire. Ça sera une autre chronique, ça Simon. Sera,
1: moi, j'ai un radar pour ça.
0: Pour les faux seins? Mais il paraît qu'il y a vraiment une phrase que les faux fins utilisent souvent.
2: Ah oui?
0: Puis ça serait un bon signal. Fait que si vous n'avez pas un bon radar,
2: ça serait quoi?
0: Soyez attentif à ça. Quelqu'un qui commence sa phrase en disant « sans vouloir te vexer » ou « je veux pas te faire de la peine, mais... »
2: Ça, c'est faux fin?
0: Ça, c'est faux fin.
2: Oh,
0: parce que
2: ouais.
0: C'est comme s'il se dédouane automatiquement. Il dit, ben bon, je suis pas en train de te critiquer, je suis là pour t'aider. Donc, ça sonne comme si c'était poli, gentil, même protecteur. Et selon des psychologues, c'est un tic verbal qui trahit les hypocrites.
2: Oh mon Dieu!
0: C'est gros quand même.
1: Est-ce
0: hein?
1: que toi, tu dis ça, Véro?
2: Mais en fait, c'est... Non. Non, je pense pas que...
1: Tu es une vraie fine, toi.
2: Non. Mais
0: oui.
2: Non, mais peut-être que des fois, je me suis surprise à le dire. Peut-être.
0: Mais
2: non, mais
0: fois,
2: par vraiment par souci de dire la vérité, mais de...
0: Mais je pense pas que tu le dirais comme ça, parce qu'on dirait...
2: Non, je pense
0: on
2: pas.
0: On le sait qu'il y a une vacherie qui s'en vient, tu sais. Hey, je veux pas te faire de la peine, mais...
1: Mais c'est comme je suis pas raciste, mais...
2: Ben, ça oh mon Dieu, fait, non, non, ok, non, non, non.
1: Mais tu sais, c'est un peu, je mets des gants blancs pour... Ben
0: pour
1: non.
0: Pour dire quelque chose qui se dit pas.
1: Ouais, comme un complimarde.
0: Oui, exactement.
2: Ah, je comprends. Ok, je comprends ce que vous
0: dites. Puis on dit vraiment, la personne, c'est comme si elle se protégeait en amont, donc elle donne une excuse avant même d'avoir parlé, donc c'est une façon d'anticiper la critique, puis ça lui permet de tout faire. Elle s'autorise comme ça à dire des trucs qui sont vraiment
2: c'est vrai, parce
0: méchants.
2: Qu'elle se dédouane. Ah,
0: exactement.
2: Oui.
0: Donc, il faut faire attention à ça si jamais vous n'avez pas un bon radar. Puis vous autres, vous disiez que vous n'aviez pas un bon radar pour ça, pour détecter les faux fins.
1: Spontanément, je me suis dit, moi, je n'ai pas un bon radar. Mais finalement, souvent, je me dis, quand la personne quitte, je vais être pas pire pour médire. je vais dire, hey, qu'est-ce que vous pensez de... Puis là, OK, mon Dieu, tu valides mon sentiment.
0: Fait
1: que,
0: je
1: donc,
0: comprends.
1: J'ai un petit flair, mais on dirait tout seul, j'oserais pas dire, bah, c'est vraiment quand je vais valider auprès des autres.
0: Que tu
1: avoir
0: ta
1: j'aime
0: réponse.
1: La médisance, finalement. Fait que je suis un faux fin moi-même.
2: Toi, V. J'ai un sixième sens, moi, pour les pas fins, on dirait. Mm. Je vois des gens, des fois, puis je fais, ah, oh, non, non, non, non. Puis moi, j'ai de la misère à dire ça. Je m'entends le dire, puis je me dis, ah, non. Parce que la personne, je vois toujours le petit enfant de 8 ans, là.
1: Ah, oui,
2: puis là, je me dis, ah, il a dû avoir quelque chose qui s'est passé avec cette personne-là qui fait qu'elle n'est pas. Elle est comme ça parce qu'elle a eu de la peine. Bref, mais. Les pas fins, des fois, je suis assez...
1: Indulgente.
2: Ouais.
0: Ah oui, hein?
2: J'ai quand même un bon feeling.
0: Moi, je pense que j'ai été trop gentille, justement, avec des pas fins. Donc, maintenant, je le sens, je les sens là, physiquement. J'ai vraiment un radar.
2: Ah oui?
0: Ah, je te dis, je me sens comme en danger. Je le sens tout de suite, comme si là, j'étais en hypervigilance, puis je savais que j'étais pas... Puis après ça, moi aussi, je me dis, bon, cette personne-là a été blessée, mais c'est pas mon problème.
2: Ah, c'est bon, c'est ta thérapie, ça.
0: Ben, oui, bon, c'est thérapie.
2: Bon, oui, je vais, oui.
0: Non, mais c'est ça.
1: Mais c'est détecter le faux nez.
0: Oui.
1: Oui, ce qui est un peu... Ah, c'est de la bullshit, ça.
0: Exactement. Ouais. Alors, est-ce que vous avez un bon détecteur? Mmh. Détecteur.
1: Détecteur.
0: De petits pas fins. Alors, si oui, ben écrivez-nous 11007. On attend vos commentaires. Oh, il y a plein de beaux messages.
2: Oui.
0: Il y a plein de beaux messages qui rentrent déjà. Dans les prochaines minutes, qu'est-ce qui s'en vient? La musique, notamment de Roxane Bruno, ça s'amène, mais à l'instant, c'est Patrice Michaud et Mécanique Générale. Il reprend son émission sur Art TV là, au Bar Central. Ça commence bientôt. Le voici à Rétro.

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3: 17h43 minutes. Est-ce que vous avez un bon radar pour détecter les faux fins? De toute évidence, il y en a plusieurs dans nos auditeurs, nos auditrices. Il y a quelqu'un qui a envoyé un message en disant, j'ai une collègue qui commence toujours ses phrases en disant, je veux pas être méchante, mais.
4: Oh, oh.
3: Et finalement, ça lui permet de parler de façon négative des autres sans vouloir être méchante. Donc ça, c'est un drapeau rouge, comme on dit.
4: C'est comme le personnage de, comment ça s'appelait, Marie-Lise.
5: Marie-Lise Pilote.
4: Ah oui, je suis méchante.
3: Oh, c'est vrai, je suis méchante. Nathalie Dubois qui dit « Salut la gang, j'adore tout le monde sur le show aujourd'hui et tous les sujets, ben super. » Elle dit « Pour les faux fins, fais-moi confiance.
4: Oh, »
3: Elle dit ça,
4: oui.
3: C'est un drapeau rouge.
4: C'est
3: les
4: vrai.
3: Gens qui ont besoin te disent « Hey, fais-moi confiance. » C'est vrai que
4: oh,
3: ça...
4: Non.
3: Déjà, c'est comme un petit signal.
4: Oui, il y a
3: hein?
4: un petit drapeau qui se lève.
3: Il y a vraiment un petit drapeau. On disait tantôt aussi hors d'onde, mais les gens qui abusent du mot « bienveillance », qui se disent « bienveillant », pourquoi tu le dis? T'sais, moi, j'ai jamais compris ça. Mais ben, dis-le pas, sois-le.
5: Absolument.
3: Il y a
5: aussi les regards fuyants.
3: Ah,
5: quand tu parles avec quelqu'un puis la personne ne te regarde pas dans les yeux ou regarde les gens autour de toi susceptibles d'être plus intéressants que toi. Moi, ça m'arrive souvent. Puis je me dis, hey, allez voir les autres. Je ne suis pas la personne la plus cool. Je suis bien à l'aise. Va voir les autres.
3: C'est insultant quand
5: oui, c'est
3: même.
5: Insultant.
3: C'est vraiment insultant. Nathalie aussi, elle dit qu'elle a un bon détecteur de crosseur. Elle sait ça.
4: Oh, oh, oh,
5: ben, c'est juste.
3: Oui, c'est ça. Juste. Elle dit qu'elle a même déjà identifié un homme qui était un batteur de femmes.
4: Oh. Bravo.
3: Elle
4: Bravo.
3: J'espère qu'elle l'a dénoncé.
4: Oui, exact.
3: Joanne qui dit, ah, moi, je dis toujours, je vois tout, j'entends tout et je sens tout. Je pense que je fais partie de cette équipe-là, moi.
4: Wow.
3: Vraiment. Je pense que ça se travaille aussi, ce détecteur-là. C'est de faire confiance à sa petite voix, finalement.
5: On revient à l'instinct.
3: Oui.
5: Je pense que l'instinct, c'est super important de s'écouter.
3: Exactement. T'as-tu un instinct fort, toi?
5: Oui, vraiment.
3: Oui, hein?
5: Moi, en tant que créateur, là, on dirait que quand je pense toujours à une idée, si mon corps vibre, je me dis, faut aller là. Plus qu'avec la tête. Donc,
3: oui, hein?
5: Je suis un peu comme ça dans les relations aussi. Je sais pas pourquoi j'ai envie de la revoir, cette personne-là.
3: Ah.
5: Je suis mon instinct, puis mon instinct est bon. Là. Mes amis sont vraiment fins.
3: Je les ai bien choisis.
5: Je les ai bien choisis.
3: Hey, c'est presque la fin de cette émission. Dans les prochaines minutes, je pense qu'on va faire le questionnaire J avec Simon, parce que tu ne l'as pas fait encore.
4: Non.
3: Un questionnaire.

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1: Oh mon Dieu, que ça fait
2: c'est
1: officiel.
2: C'est
1: vraiment officiel.
3: Mets ça sur la sellette.
1: Alors, questionnaire J, pour apprendre à mieux te connaître, comme c'est ton premier passage à l'émission en tant que chouchou Simon Boulris, on a plein de questions qui vont dans toutes les directions. OK?
3: Parfait.
1: T'es prêt?
3: Oui.
1: OK, on commence ça. C'est quoi ta pire date à vie, Simon Boulris?
3: OK, je l'ai raconté à quelques reprises, mais je l'aime trop, je la raconte encore. OK. Alors, un jour, je rencontre un garçon que je trouve vraiment charmant et contrairement à la chouette de phéromones,
1: oui.
3: J'essaie de prendre ma douche. Je me lave,
1: lavé.
3: Je me mets du déo et je me mets de la crème hydratante. Moi, j'étais un fan de crème hydratante et je me badigeonne le cou là, pour sentir vraiment concombre et cantaloupe. Et on va prendre une marche ensemble. Il se met à pleuvoir et je me mets à mousser du cou.
1: C'était du gel?
3: C'était du savon. Du savon en gel que je m'étais appliqué en sortant de la douche. Donc, ça avait la même shape qu'une bouteille de crème hydratante, mais c'était du savon.
1: Mais en l'appliquant, ça me semble
3: mais
1: que ça
3: mais je suis
1: pas.
3: Stupide, Véronique.
1: Ah,
3: j'ai
1: okay,
3: pas compris.
1: Non,
3: ça n'a pas pénétré.
1: Pas, je juge pas, là.
3: J'avais des croûtes de savon dans le cou. Hey, c'est très humiliant de mousser du cou devant à une première date.
1: Je... Et puis, comment il a réagi? Est-ce qu'il a bien réagi?
3: Ben, ça a pas. Ça s'est pas vraiment développé, je te dis.
1: Ça l'a pas moussé.
3: Hey, ça a pas moussé. Ça a. Tching, tching.
1: OK. Prochaine question. Si ton ex devait te décrire en trois mots, Simon Boulris, il dirait quoi?
3: L'intensité. Je pense qu'il y a
1: non.
3: L'intensité.
1: Ah oui?
3: Oui. la joie. Je pense que je suis quelqu'un de joyeux au quotidien, c'est-à-dire que j'aime ça. Je suis dans le ludisme. Donc, la joie, le ludisme, ça me va bien. Et aussi... oh, mon Dieu, qu'est-ce que... Ah, casanier. Je suis un gars très casanier.
1: Ah,
3: j'aime
1: oui,
3: beaucoup.
1: Hein?
3: Oui, je suis beaucoup dans le cocooning, les couvertures, les jetés. On regarde des séries qu'on aime.
1: Ah, je
3: tricote
1: comprends.
3: En même temps. Donc, je suis vraiment casanier.
1: Ah, c'est beau, ça. On dirait que c'est tout à fait l'image que j'avais de toi, ça. La joie ludique, tout ça, casanier. Si tu avais à choisir. Hey, là, ça va être dur, là, parce
3: okay.
1: que je sais que t'aimes la musique. T'aimes Greatest Love of All.
3: Ah, oui.
1: T'en aimes plein. Oh. Si tu avais à choisir une chanson thème personnelle,
3: okay.
1: tu sais, pour ta vie, là.
3: Là, c'est dur.
1: Je
3: mais.
1: Sais.
3: Tu sais, je peux pas ne pas choisir Whitney. Parce que Whitney, c'est la première chanteuse qui m'a fait vibrer. Puis il y a une chanson que je chantais constamment dans la cage d'escalier. Et je pensais naïvement que j'accotais Whitney. Et c'était la chanson All the Men That I Need.
1: Ah!
3: Ah!
1: Non, mais je la replace pas.
3: Okay.
1: C'est whatever you want from
3: oui.
1: me.
3: Non, ça, c'est I'm Your Baby Tonight. Okay. Mais je l'aime aussi.
1: C'est
3: mais c'est pas celle-là. C'est, oh mon Dieu, je peux pas la chanter. C'est que ça n'a aucun bon sens. Mais All the Men That I Need. 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
1: Ah, c'est ça, j'allais

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1: Hey, c'est pareil.
2: Pareil.
1: On dirait que c'est Whitney.
2: Ben,
1: c'est pas, on dirait que t'es réincarné. C'est Whitney.
2: Je suis la réincarnation de Whitney. Alors, c'est tout. Moi, cette chanson-là, je suis très amoureux. Tout ce que j'ai besoin d'un homme, c'est mon chum.
1: Oh, quelle belle personne tu es. Simon Boulris, vraiment.
3: Simon Boulris, c'est normal.
1: Ben, c'est ça. On les aime.
3: On les aime.
2: À une note d'être parfait.
1: Merci d'être venu faire ton tour dans notre émission. J'espère qu'on va se retrouver très bientôt, mon chum.
2: J'aimerais ça.
1: Merci, Véronique Dicker.
3: Merci, Julie Bélanger.
1: C'est vraiment du pur bonheur. Hein. Ça a été de la joie, en fait, à votre image. Ça a été vraiment de la joie. Dans les prochaines minutes, c'est Caroline Turner qui s'en vient avec 18h, les hits. Vous écouterez cette émission-là, je vous le dis, la musique est tellement bonne. Caroline est excellente. Ça commence dans les prochaines. Quoi d'autre que le Mélanie me montre des affaires? Ah oui, demain, ben oui, ça serait le fun que je le dise. Brigitte Bourgeois.
3: Ah oui!
1: Brigitte Bourgeois.
3: De chez la limonade. J'ai aimé ça.
1: Oui, tu vas nous parler de limonade au pot.
3: Ben oui, j'ai fait ça avec ma fille. C'est bon, tu mets. J'ai vendu ça, puis elle aimait ça.
2: Un petit bout de feu défendu, peut-être?
1: Là, tu me prépares. Wow. C'est ça, mais tu l'avais vraiment bien, par exemple. C'est très, très bon. Catherine Souffron également, qui sera là en tant que chouchou. C'est son premier passage à l'émission. Hey, ça a été du gros bonheur. Merci tout le monde. Merci Étienne. Merci Justine. Merci Mélanie. Elle Robichaud. Et merci Kiki. On se dit à demain à 16h. Salut tout le monde. Bye.
4: Bye.
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6: Circulation, rythme. On a de l'amélioration sur le réseau routier de l'Outaouais, mais on garde quand même de la friction pour l'autoroute 50 en direction est. C'est jusqu'à la Vérandrie. Traverser les ponts qui s'améliorent, mais qui restent au jaune. 5 vers Ottawa, même chose à partir de boulevard du Casino, même un peu avant. Atteindre l'avenue du pont par Saint-Joseph, c'est pas vraiment une bonne possibilité. Et finalement, des allumetières, le secteur des carrefours giratoires. 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
7: Hey, déjà le 1er septembre, c'est l'automne ou quoi? On dirait qu'entre hier et aujourd'hui, là, changement de saison, juste à cause du nom du mois. Mais côté météo, c'était l'été carrément, là, super chaud, beau soleil. Je me suis même mis de la crème solaire. Oui, non, c'est pas terminé, hein? On va protéger notre peau encore bien s'hydrater, même si on a recommencé le boulot pour la plupart. Est-ce que sinon vous travaillez dehors et vous en profitez toujours? Vous pouvez me le texter sur le 11007, mais moi je suis curieuse de savoir, ça vous dit quoi pour vous le mois de septembre? Un gros yé ou non? La bulle de conversation de l'application Cogeco Média également pour me joindre. Hey, on a une nouvelle chanson la plus demandée ce soir. Elle est entrée en 95e position du Billboard Hot 100 en mars et elle est grimpée vite en deuxième place. C'est Stella Lefty.
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7: Solide voix, talent qui me fait penser un peu à Ella Langley. Ça s'appelle Boston à rythme. 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

Il n'y a pas que les filles du lunch qui trippent sur cette toune-là. Bon, moi aussi, Caro Turner. Et que des réactions positives aussi sur l'application Cogeco Média via la bulle de conversation. Je salue Joannie Croteau de Gatineau. Il y a également Stéphanie Crevier qui est à Québec. Elle remarque une certaine ressemblance avec Elle Blee qui vient de battre un record de longévité en première position du Billboard Hot 100. Elle a entamé hier sa 20e semaine. La voici à rythme. Et Madonna, Justin Timberlake en duo, ça s'en vient pour vous dans 18 ans, les hits.

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1: Chanson qui tombe à point pour plusieurs d'entre vous, dont Samantha Boutin de Montréal qui m'a texté « Oh non, pas le mois de septembre, j'aurais étiré l'été ». Ben là, je vous ramène à l'été 1994, chanson emblématique de la carrière de Sheryl Crow. Elle est entrée en studio, elle improvisait, puis elle est tombée sur un poème de 1987 de Win Cooper. La première ligne, c'était « All I want to do is have some fun ». Ça a donné ce gros hit-là, à rythme. Restez là, on tourne la roulette des hits tout de suite après.
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1: Ah, première fois de la saison qu'on joue à ce jeu-là. Le hit inversé, c'est simple. J'ai pris la toune, un extrait, puis je l'ai mis à l'envers. Vous devez me dire qui chante la toune ou encore c'est quoi le titre. Alors, soyez attentifs, la voici. Mais ça, je trouve ça facile, mais c'est peut-être parce que je connais la réponse. Mais prenez un guess sur le 11007, la bulle de conversation de l'application Cogeco Média, puis je vous la tourne, mais dans le bon sens. Au retour, les NSYNC nous ramèneront au début des années 2000 avec Tearing Up My Heart et Shakira Burna Boy à la Coupe du Monde avec Die Die à rythme.
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0: Véronique, branchée dans 18h, les hits sur la route. Tu te rendais où comme ça?
1: Je m'en vais reconduire ma fille à son cours d'équitation.
0: Ah, oh, c'est le fun! Ça fait combien d'années qu'elle fait ça?
1: 5 ans.
0: T'as dû voir une belle évolution.
1: Mais hein, elle est très bonne. C'est très difficile.
0: Ah, oh, j'en doute pas une seconde. Moi, le galop part, puis je suis comme... Mais en fait, je me suis jamais rendue au galop. Le trot, max. Tu vois, je suis tellement bonne connaisseur que je me trompe entre les deux rythmes de pas.
1: Ça fait pas tellement mieux que toi.
0: Ouh, ça me soulage. Elle a quel âge, là, elle?
1: Elle a 13 ans.
0: Fait qu'elle est rentrée en secondaire 2 comme mon garçon.
1: Oui.
0: Ça se passe bien à date?
1: Ça se passe très bien.
0: OK, elle s'est pas fait rentrer. Rencontrer dans le bureau du directeur, c'est bon signe.
1: Non.
0: Hey, on jouait ensemble, Véronique, dans les dernières minutes. J'ai fait entendre une chanson inversée. Je te la fais réentendre. C'est quoi, selon toi?
1: C'est You Too. C'est ben, I Still Have It Found, What I'm Looking For.
0: Et voilà. Bon, ben écoute, tu vas pouvoir la chanter en intégrale parce qu'on l'écoute ensemble à rythme. Je te souhaite une belle soirée.
1: Merci.
0: Salutations à France. Il y a Martin Lemoine qui ont deviné You Too autant que Carole Miro. Montez le son. C'est parti. Arrive.

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2: Avant de vous la présenter, je vais saluer Valérie qui m'a texté sur le 11007 en tant que cicatrice en petite enfance. Oups, autocorrecteur, éducatrice. Elle profite encore beaucoup de l'extérieur en ce 1er septembre. C'est aussi le moment de relever de nouveaux défis alors que je vous demandais ça représente quoi pour vous ce nouveau mois qui commence avec ce feeling d'automne. Elle est parfaite pour se réchauffer sous une couette peut-être emmêlée dans ses cheveux. C'est notre numéro 1 franco encore

0: C'est pas parce que l'école est recommencée qu'on est au mois de septembre que c'est plus l'été dans notre cours, hein, Josiane Ouellette?
1: Ah ben oui, on est comme dans le déni, nous autres, là. On dirait que c'est encore les vacances, on en profite jusqu'à la dernière minute, hein, comme on dit.
0: Ouais, exactement, mais il faisait tellement beau et chaud aujourd'hui. La piscine est à combien?
1: Une thermopompe, on est chanceux, fait qu'environ, d'après moi, 88 dans ces environs-là.
0: Ouais, ben même à 70, je pense que les enfants, ils sauteraient dedans pareil, là.
1: Ah, tellement. C'est quand qu'on sort, par contre, que c'est un peu friquet.
0: Ouais, vous pensez fermer ce camp?
1: Ça va dépendre des mimis. Ça va être drastiquement, là, à comme 4-5 degrés.
0: Ben ouais, tu fais bouillir un peu d'eau, puis t'as un week-end de plus.
1: Oui, c'est ça. On va en avoir pour quelques journées, par contre, avec la bouilloire. Mais...
0: Hey, regarde, qu'est-ce qu'on ferait pas pour nos enfants? Hein? Profite bien de ces belles journées qui nous restent.
1: Merci beaucoup. On est à l'écoute.
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18 septembre prochain. Hey, mon Dieu, j'avais pas réalisé qu'il y en avait autant à son actif. Et cet album s'appellera Bass Persuades. Je sais pas si je le dis de même. Elle pouvait pas choisir un titre qui est un peu plus francophone. OK, au moins un peu plus facile à prononcer pour les franco-québécois de souche comme moi. Non, c'est à moi de prendre des cours d'anglais. Bon, cet aparté est terminé. Donc, c'est le successeur de Something Beautiful. Et elle dit, j'espère vraiment que vous aimerez cet album. Ça s'inscrit dans ses rêves les plus fous. Elle dit, le cœur plein, le cœur brisé, toutes les nuances de la vie entre les deux. C'est ce que ça signifie pour moi. Donc, elle se fera sur scène. Elle a annoncé deux concerts à Los Angeles les 16-18 octobre. Pas question de tourner pour le moment, mais on a très hâte d'entendre ça dès le 18 septembre. Ludovic Bourgeois,

0: Avec le mois de septembre qui commence, on pense au retour de nos émissions de télé préférées et TVA a annoncé sa programmation aujourd'hui. Bien entendu, Chanteur masqué, 6e saison, avec notre Sébastien Benoît qui démarre dimanche 13 septembre. L'enquêtrice Anouk Meunier sera de retour, mais aussi comme co-animatrice à Ça finit bien la semaine dès ce dimanche 6 septembre. L'hiver prochain, on la verra à l'animation de Hitster également. C'est le retour du tricheur avec José Godette à l'animation. Les quotidiennes indépendables, Alerte, Les armes, Indomptables notamment. Quelle émission avez-vous le plus hâte de voir? Texto 11007 et restez là parce que notre hit de karaoké s'en vient et ça va vous défouler à rythme.
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présenter ce soir. Je veux saluer Émilie Dubreuil de Laval qui m'a texté sur le 11007 qui a le très hâte au début de Chanteur masqué. Avec Sébastien Benoît à l'animation et pour les gens du Grand Montréal, vous l'entendrez demain sur nos ondes à compter de 13h. Et à Gatineau également. Je l'aurais imaginé, moi, à l'animation de Hitster. C'est quand même un calé en musique. Je pense pas que c'est le meilleur chanteur du monde, mais à distance, dans son char, mettons, pourrait performer notre hit de karaoké de ce soir qui nous vient de Sylvain Cossette. Et quand je vous dis que ça défoule, celle-là, ça défoule. J'avais 9 ans quand elle est sortie sur son album Humain et je criais ça avec ma mère dans la voiture. J'ai besoin! On se lâche là ce soir à rythme partout au Québec. La voici, ça part.

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